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Dieu nous aime, mais c'est l'homme qui n'aime pas l'homme. Il aurait fallu que nous nous aimâmes pour que Dieu fût heureux.

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1: 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Voici les contes de Tonton Gobé. Le mariage de Ndoutoumou. L'histoire se passe dans la partie septentrionale de notre pays, le Wolintem. Il était une fois un grand chef coutumier qui habitait le village de Bindo. Il avait une fille très belle, la plus belle qu'on ait jamais connue dans la région. De nombreux prétendants la demandaient souvent en mariage à son père. Chaque jour, il en arrivait de nouveau. Mais le chef répondait toujours non. Il ne voulait pas se séparer de sa fille préférée. Or, une nuit, au cours de son sommeil, il fit un rêve fantastique. Il mangeait un mouton. Un étrange mouton, comme nul n'en avait vu. Un mouton qui n'était ni mâle ni femelle, mais simplement mouton. Il en ressentit un plaisir si vif que, dès son réveil, il voulut posséder un tel animal. Je le veux, répétait-il sans cesse. Je ne puis m'en passer. Cette idée le possédait. Le premier prétendant fut le premier prétendant qui se présenta ce jour-là était un jeune homme de la tribu de Yingi. Il salua le chef et lui dit « Père, je viens pour épouser votre fille. Si votre majesté me le permet, je te donnerai la main de ma fille à condition que tu m'apportes pour dot un joli mouton qui ne soit ni mâle ni femelle, mais un mouton simplement, répondit le chef. Le jeune homme s'en alla fort déçu et pensif. Le mouton ni mâle ni femelle ne pouvait exister. Plusieurs autres prétendants vinrent à leur tour, sans plus de succès. Alors se présenta Ndoutoumou Binkang, le fils du vieux sorcier, Binkang Bingwa, de la tribu de Essangui. « Beau-père, m'accepteriez-vous pour gendre ?» dit-il dignement. « Oui, si tu apportes pour dot un mouton, ni mâle ni femelle. » Mais un mouton simplement. Ndoutoumou, songeur, alla demander conseil à son papa, qui lui conseilla, va dire au grand chef que le mouton, ni mâle, ni femelle, est trouvé. Cependant, pour le prendre, qu'il ne vienne ni le jour, ni la nuit, qu'il vienne le chercher seulement. Le grand chef resta tout confus de la réponse. Il donna sa fille en mariage à Ndoutoumou Binkang, qui fut très content et eut beaucoup d'enfants dont les descendants forment les nombreuses familles Essangui qu'on rencontre partout au Wolintem. 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
2: J'écoute depuis tout à l'heure, là. C'est très intéressant comme débat.
3: D'accord.
2: On parle des problèmes du pays. C'est pas ça. On va éviter de faire la politique. On va utiliser les choses de manière claire. Le chef de l'État vient régler les problèmes de la Poste Banque. On dit merci. Quand c'est bien, il faut dire que c'est bien. Justement, ce qu'on réclame, des avancées significatives. Il n'y a pas que ça. Il y a l'éducation. L'enseignement, c'est là. Il y a des problèmes. On parle de détournement et tout le reste. Un peu, on en parle après. Silence radio, on en parle. Quand ce sont les petits voleurs du quartier, on vient, on les attrape, on les met devant la télévision, on les malmet et on les enferme. Mais tous ces gens qui détournent l'argent, là, qu'est-ce qu'on fait? Pourquoi on n'en parle pas? Pourquoi on les arrête pas? Pourquoi on les présente pas sur la salle publique? Ça, c'est le premier point. Et le panier de l'aménageur, on parle de la centrale d'achat, je ne sais pas comment. Leur histoire de centrale d'achat, je ne sais même pas. Comment ça s'est passé? Mais le gars qui est au fin fond de Koubé, ou au fin fond de Kinguele, ou au fin fond de la Sorbonne, est-ce qu'il connaît votre centrale d'achat? Est-ce que ça touche à ce Gabonais lambda là? D'accord, ce sont des problèmes dont il faut parler. Parce que si on commence à construire des grands bâtiments, tous ces argent qu'on dépense pour construire ces grands bâtiments, si on attaquait le problème de l'électricité, un fouet, avec tous les milliards qu'on a dépensés, si on attaquait le problème de l'éducation de plein fouet, avec tous les milliards qu'on a dépensés, hein, le problème du panier de l'aménagement de plein fouet, avec tous les milliards qu'on a dépensés, aujourd'hui, on ne parlerait pas comme ça. On ne dirait pas ça. Et moi, personnellement, je pense que le Gabonais, les détails, c'est pas le chef d'État. Nous ne sommes pas d'accord des méthodes, la manière de faire. On n'est pas d'accord. On ne mange pas une meule. On ne mange pas un bâtiment. On ne mange pas ça. Est-ce que ce sont des sociétés qu'ils ont créées là? Est-ce que ce sont des entreprises qu'ils ont créées? Non, c'est des bâtiments qui vont abriter les choses. Mais le Gabonais dit où? Le Gabonais dit où? Est-ce qu'ils sont posent des bonnes questions? On a des gars, puis les gens ne peuvent le retirer. Il y a beaucoup qui sont encore là dans la nature. Le Gabonais est locataire. Il vit comment? Il mange comment? C'est des questions qu'il faut se poser. Quand on vient nous faire des discours à la télévision, à la radio, oui, c'est vrai, la Poste Banque, c'est vrai. Mais il y a beaucoup. Il y a Air Gabon, il y a beaucoup. Il y a l'entrée, il y a votre télécom, il y a beaucoup de législateurs qui sont là, qui n'ont pas reçu leur salaire. Qui se sont lésés. Donc quand c'est bon, disons que c'est bon, oui, le chef de l'État, ce qu'il a fait, de payer les agents de la Poste,
3: les épargnants.
2: Les agents de la Poste Banque et qui va. Ceux qui sont lésés, c'est bien. On dit au chef de l'État, merci. Mais ce n'est pas suffisant. Mais nous empêcher pour se dire que ce n'est pas bon. Parce que dire que ce n'est pas bon, il y a la critique constructive et la critique destructive. Mm-hmm. Les critiques que l'on fait ici sont des critiques constructives. Donc quand quelqu'un vient faire une critique, ne l'attaquons pas. Parce qu'il dit la vérité. Ça permet à notre chef de l'État, ça permet au service de renseignement de savoir où il faut attaquer, où ce qu'il faut faire. Donc c'est un peu ce que moi je viens rajouter là.
3: D'accord.
2: J'ai l'impression que quand les gens viennent dire des choses, on pense que ce sont des problèmes personnels. Ce n'est pas personnel. Une manière de dire au chef de l'État, oui, vous l'avez fait, mais ce n'est pas suffisant. Et on n'est pas d'accord. On a été volé, on a été pollué, on a été baladé, on a été enfermé, on a été bâtonné. Bon, oui, d'accord. Là, vous devez commencer à régler ceci. Oui, mais...
3: Merci, monsieur.
2: On a du mal à attendre. Faites les choses. On veut voir des vraies réalisations. On veut des choses qui touchent directement le cœur du Gabonais. C'est ce que l'on veut. Tous ces grands bâtiments, tous ces grands discours, nous n'en voulons pas. On veut la santé, l'éducation, le panier de la ménagère, hein, l'hébergement. Voilà des points. Je vous remercie.
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2: J'écoute depuis tout à l'heure, là. C'est très intéressant comme débat.
3: D'accord.
2: On parle des problèmes du pays. C'est pas ça. On va éviter de faire la politique. On va utiliser les choses de manière claire. Le chef de l'État vient régler les problèmes de la Poste Banque. On dit merci. Quand c'est bien, il faut dire que c'est bien. Justement, ce qu'on réclame, des avancées significatives. Il n'y a pas que ça. Il y a l'éducation. Et enfin, il y a c'est là. Il y a des problèmes. On parle de détournement et tout le reste. Un peu, on en parle après. Silence radio, on en parle. Quand ce sont les petits voleurs du quartier, on les attrape, on les met devant la télévision, on les malmet et on les enferme. Et tous ces gens qui détournent l'argent là, qu'est-ce qu'on fait? Pourquoi on n'en parle pas? Pourquoi on les arrête pas? Pourquoi on les présente pas sur la place publique? Ça c'est le premier point. Mais le panier de la ménagère, on parle de la centrale d'achat, je ne sais pas comment. Leur histoire de centrale d'achat, je ne sais même pas comment c'est passé, c'est comment ça s'est passé. Mais le gars qui est au fin fond de Koubé ou au fin fond de Kingélé ou au fin fond de la Sorbonne, est-ce qu'il connaît votre centrale d'achat? Est-ce que ça touche à ce Gabonais lambda, là? Ce sont des problèmes dont il faut parler. Parce que si on commence à construire des grands bâtiments, tous ces argent qu'on dépense pour construire ces grands bâtiments, si on attaquait le problème de l'électricité, un fouet, avec tous les milliards qu'on a dépensés, si on attaquait le problème de l'éducation de plein fouet, avec tous les milliards qu'on a dépensés, hein, le problème du panier de l'aménagement de plein fouet, avec tous les milliards qu'on a dépensés, aujourd'hui, on ne parlerait pas comme ça. On ne dirait pas ça. Et moi, personnellement, je pense que le Gabonais, les détestent, que son chef d'État, nous ne sommes pas d'accord des méthodes, la manière de faire. On n'est pas d'accord. On ne mange pas un immeuble. On ne mange pas un bâtiment. On ne mange pas ça. Parce que ce sont des sociétés qu'ils ont créées, là. Elles sont des entreprises qu'ils ont créées. Non, c'est des bâtiments qui vont abriter les choses. Mais le Gabonais dit où? Le Gabonais dit où? Est-ce qu'ils sont posent de bonnes questions? On a des gars, les gens, le plus de retour. Il y a beaucoup qui sont encore là dans la nature. Le Gabonais est locataire. Il vit comment? Il mange comment? C'est des questions qu'il faut se poser. Quand on vient nous faire des discours à la télévision, à la radio, oui, c'est vrai, la Poste Banque, c'est vrai. Mais il y a beaucoup. Il y a Air Gabon, il y a beaucoup. Il y a l'entrée, il y a votre télécom, il y a beaucoup de personnes qui sont là, qui n'ont pas reçu leur salaire. Dans les yeux. Donc quand c'est bon, disons que c'est bon, lui, le chef de l'État, c'est qu'il a fait de payer les agents de la Poste, les
3: épargnants
2: de la Poste Banque et tout ça, ceux qui sont lésés, c'est bien. On dit au chef de l'État, merci. Mais c'est pas suffisant. Mais nous empêcher pour dire que ce n'est pas bon. Parce que dire que ce n'est pas bon, il y a la critique constructive et la critique destructive.
3: Mm-hmm.
2: Les critiques que l'on fait ici sont des critiques constructives. Donc quand quelqu'un vient faire une critique, ne l'attaquons pas, parce qu'il dit la vérité. Ça permet à notre chef de l'État, ça permet au service de renseignement de savoir où il faut attaquer, où ce qu'il faut faire. Donc c'est un peu ce que moi je viens rajouter là.
3: D'accord.
2: J'ai l'impression que quand les gens viennent dire des choses, on pense que ce sont des problèmes personnels. Ce n'est pas personnel. Une manière de dire au chef de l'État, oui, vous l'avez fait, mais ce n'est pas suffisant. Et on n'est pas d'accord. On a été volé, on a été pollué, on a été baladé, on a été enfermé, on a été bâtonné. Bon, oui, d'accord. Là, vous devez commencer à régler ceci. Oui, mais...
3: Merci, monsieur.
2: On est du mal à attendre. Faites les choses. On veut voir des vraies réalisations. On veut des choses qui touchent directement le cœur du Gabonais. C'est comme on veut. Tous ces grands bâtiments, tous ces grands coûts, nous n'en voulons pas. On veut la santé, l'éducation, le panier de la ménagère, hein, l'hébergement, voilà des points. Je vous remercie.
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2: J'écoute depuis tout à l'heure, là. C'est très intéressant comme débat.
3: D'accord.
2: On parle des problèmes du pays. C'est pas ça. On va éviter de faire la politique. On va utiliser les choses de manière claire. Le chef de l'État vient régler les problèmes de la Poste Banque. On dit merci. C'est bien. Quand c'est bien, il faut dire que c'est bien. Justement, ce qu'on réclame. Des avancées significatives. Il n'y a pas que ça. Il y a l'éducation. Enfin, il y a l'éducation là. Il y a des problèmes. On parle de tout le moment et tout le reste. Un peu, on en parle après. Silence radio, on en parle. Quand ce sont les petits voleurs du quartier, on les attrape, on les met devant la télévision, on les malmet et on les enferme. Mais tous ces gens qui détournent l'argent là, qu'est-ce qu'on fait? Pourquoi on n'en parle pas? Pourquoi on les arrête pas? Pourquoi on les présente pas sur la place publique? Ça, c'est le premier point. Et le panier de l'aménageur, on parle de la centrale d'achat, je ne sais pas comment.
3: D'achat.
2: L'histoire de centrale d'achat, je ne sais même pas comment c'est passé, de comment ça s'est passé. Mais le gars qui est au fin fond de Koubé, ou au fin fond de Kingélé, ou au fin fond de la Sorbonne, est-ce qu'il connaît votre centrale d'achat? Est-ce que ça touche à ce Gabonais lambda là? D'accord, ce sont des problèmes dont il faut parler. Parce que si on commence à construire des grands bâtiments, tous ces argent qu'on dépense pour construire ces grands bâtiments, si on attaquait le problème de l'électricité, d'un fouet, avec tous les milliards qu'on a dépensés, si on attaquait le problème de l'éducation de plein fouet, avec tous les milliards qu'on a dépensés, le problème du panier de l'aménageur de plein fouet, avec tous les milliards qu'on a dépensés, aujourd'hui, on ne parlerait pas comme ça. On ne dirait pas ça. Pour moi, personnellement, je pense que le Gabonais, les détails, c'est comme chef d'État. Nous ne sommes pas d'accord des méthodes, la manière de faire. On n'est pas d'accord. On ne mange pas un immeuble. On ne mange pas un bâtiment. On ne mange pas ça. Parce que ce sont des sociétés qu'ils ont créées là. Elles sont des entreprises qu'ils ont créées. Non, c'est des bâtiments qui vont abriter les choses. Mais le Gabonais vit où? Le Gabonais vit où? Est-ce qu'ils sont posent de bonnes questions? On a des gars, puis des gens, le plus de retour. Il y a beaucoup qui sont encore là dans la nature. Le Gabonais est locataire. Il vit comment? Il mange comment? C'est des questions qu'il faut te poser. Combien nous fait des discours à la télévision, à la radio? Oui, c'est vrai, la Poste Banque, c'est ce pays, c'est vrai. Mais il y a beaucoup. Il y a Air Gabon, il y a beaucoup. Il y a l'entrée, il y a votre télécom, il y a beaucoup de législateurs qui sont là, qui n'ont pas reçu leur salaire. Qui vendent les œufs. Donc quand c'est bon, disons que c'est bon, lui, le chef de l'État, ce qu'il a fait, de payer les agents de la Poste, comment dire,
3: les épargnants.
2: Les épargnants de la Poste Banque qui bat, ceux qui portent les œufs, c'est bien. On dit au chef de l'État, merci. Mais ce n'est pas suffisant. Mais nous empêcher pour dire que ce n'est pas bon. Parce que dire que ce n'est pas bon, il y a la critique constructive et la critique destructive.
3: Mm-hmm.
2: Les critiques que l'on fait ici sont des critiques constructives. Donc, quand quelqu'un vient faire une critique, ne l'attaquons pas. Parce qu'il dit la vérité. Ça permet à notre chef de l'État, ça permet au service de renseignement de savoir où il faut attaquer, où ce qu'il faut faire. Donc, c'est un peu ce que moi je viens rajouter là.
3: D'accord.
2: J'ai l'impression que quand les gens viennent dire des choses, on pense que ce sont des problèmes personnels. Ce n'est pas personnel. Une manière de dire au chef de l'État, oui, vous l'avez fait, mais ce n'est pas suffisant. Et on n'est pas d'accord. On a été volé, on a été pollué, on a été baladé, on a été enfermé, on a été bâtonné. Bon, oui, d'accord. Là, vous devez commencer à régler ceci. Oui, mais.
3: Merci, monsieur.
2: On est du mal à attendre. Faites les choses. On veut voir des vraies réalisations. On veut des choses qui touchent directement le cœur du Gabonais. Ce que l'on veut, tous ces grands bâtiments, tous ces grands discours, nous n'en voulons pas. On veut la santé, l'éducation, le panier de la ménagère, hein, l'hébergement. Voilà des points. Je vous remercie.
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Mesdames et messieurs, bonjour et un gros shalom à toute la République, la paix dans nos cœurs ce matin encore, en reconnaissant que ce Dieu nous a encore accordé le souffle de vie, nous rendons l'honneur et la gloire. Oui, pour te dire que tu es victorieux, tu es debout ce matin, que tu sois dans ta couette, dans ton bureau, que tu sois sûrement dans un endroit très spécifique ce matin, en nous te recommandant sûrement de pouvoir encore écouter la 93.5 dans le cadre de cette émission matinale, le réveil matinal. Comment allez-vous ce matin? Vous n'êtes nulle part ailleurs sur Gabon News FM. Bonjour à tout le Gabon, bonjour à toute la population, bonjour à tous ceux qui nous écoutent, à toute cette belle et merveilleuse famille. Nos salutations cordiales à vous qui aimez cette fréquence, mais à vous aussi qui écoutez silencieusement, à vous qui n'avez pas encore décidé de pouvoir appeler ni envoyer un message. Mais nous sommes ensemble, on forme une famille et voilà pourquoi ce matin, nous esquissons encore les pas dans cette belle plage musicale que nous a réservée Aude Valienne et Marley qui sont déjà à la régie, mis sous le café, aussi Studio Bleu de Gabon News et Nati est celle qui vous parle ce matin. Bon réveil matinal. Ce numéro de téléphone pour nous auto-réveiller, pour les dédicaces et nos salutations est le 066 21 91 16. 066 21 91 16, c'est bien notre numéro de téléphone. Douma Rambora, disent les Pounoum Boloani, disent les fonds et d'autres aussi. Hein. Oui, on ne peut pas s'élargir parce qu'on ne veut pas sûrement empiéter sur la langue de quelqu'un. Voilà pourquoi ce matin, on va s'arrêter sur ces deux ethnies et on va monter en musique.

Nous étions avec Déborah Loukalou et là on traverse, on va directement en Côte d'Ivoire. Le titre Où étais-tu ? Où étais-tu ? C'est Espoir 2000, la dédicace spéciale déjà à ces charmants papas qui sont connectés sur la 93.5.

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2: Après Espoir 2000, nous basculons comme ça avec Koffi Olomide, le titre Covid. Ah oui, nous dédions cette belle mélodie à Monsieur Simon qui nous écoute depuis Ovando. Bon réveil matinal à vous, 066 21 91 16. Et bien ce code qui vous permet d'être en contact avec ce studio, c'est bien votre émission du réveil matinal. Bon réveil matinal à la 5e République, aux autorités, aux forces de l'ordre. Bon réveil matinal à tous ces vacanciers. Un bon réveil matinal. Matinale aussi à toutes ces charmantes mamans qui nous écoutent. Je pense à la Rémy del Oro du côté d'Akaye. Bon réveil matinal. Un bon réveil matinal à plus douce à Ivy du côté du 7.0. Bon réveil matinal à Monsieur Luc, à Tonton José. Bon réveil matinal à Monsieur Don le Francophone. Un bon réveil matinal aussi à Monsieur Jean-Claude. Trois fois nos salutations à vous, Monsieur Jean-Claude. Bon réveil matinal à Monsieur Michel du côté d'Ouzongué. Un bon réveil matinal à Monsieur Jean du côté d'Oyem. On va aussi saluer Mindic Bitam. On va pas omettre de dire bonjour du côté de Meudouneux. Bon réveil matinal à Kevin, à Monsieur Guy Desplanches. Bon réveil matinal au Radical, à l'homme de Mimongo, au barrage de Fougamou, à l'homme de Lougoué. Bon réveil matinal à Louvendois, à Monsieur M, à Monsieur Bertin du Gros Libreville. Comment allez-vous? Bon réveil matinal aussi à tous nos transporteurs. On remonte comme ça en musique. On va laisser Monsieur Simon savourer cette belle cadence.

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0: 066 21 91 16, on fait signe que nous avons un auditeur au bout du fil. On va le prendre. Allô?
1: Nati, ça va?
0: Je vais très bien, monsieur Frédéric, et toi, bon réveil matinal.
1: Tu vas bien?
0: Très bien.
1: Comme le jour jeudi.
0: Comme le jour jeudi, oui, comme vous le dites.
1: Tu sais ce que ça représente chez nous le jour de jeudi?
0: Dites-nous.
1: Ah, mais tu n'as pas grandi au village, c'est normal.
0: Un peu
1: le jeudi, nos parents ne partaient jamais dans les... Ils ne rentraient jamais en brousse, hein, tous les jeudis.
0: Ah.
1: Voilà. Donc c'était une journée spéciale, un jour spécial au temps pour moi.
0: Ah, ok, d'accord, merci.
1: Aucune femme ne rentrait en brousse, aucun homme ne rentrait en brousse. Maintenant, si tu n'obéissais pas ce jour, tant pis pour toi, c'est qui t'arrivait.
0: Ah oui. Enfin. J'ai entendu cette légende, hein, j'ai entendu ça.
1: Tu as parlé de ça, non?
0: Oui.
1: Voilà. Monsieur Ndon pourra venir confirmer bien. Mon frère Simon.
0: Ah, mes tantes, mais l'on dit.
1: Allez, bon réveil matinal à tous, à toi, Miss Colo Café. N'est pas encore là?
0: Elle est bel et bien là.
1: Hein?
0: Elle est là déjà.
1: Bon, allez, Miss Colo Café, Mbolo Samba, toi. Bon réveil matinal. Yves, il est là?
0: Il n'a pas mis le casque.
1: Le secrétaire, c'est là?
0: Elle est là.
1: Votre DG est là?
0: Il est bel et bien là.
1: Les micros sont là?
0: Ils sont là.
1: Les machines vont bien.
0: Elles vont très bien.
1: Les câbles aussi vont bien.
0: Très bien, même les micros.
1: Dans le bureau portable aussi.
0: Oui, monsieur.
1: Voilà, merci beaucoup. Bon réveil matinal, monsieur Don. À mon frère Simon Dovindo, à Jean-Félix, toute sa maisonnée. À monsieur Ndomandoma, le pique-pique. Bon réveil matinal à toi. À mon fils le plus jeune. Lupano, Johnny Lupano. Depuis là, il vient.
0: Oh, il y a quand même un moment qu'il n'a pas appelé. Hein?
1: Ah, d'accord. Bon, revenu maintenant à ma petite soeur Yvie, à la fille de l'auditrice, madame Nina, après toutes les dames qui réagissent, mon frère Jean-Claude, François, en tout cas, ils sont nombreux. Sans oublier ma Wangu, le TG, le transporteur, tout le monde, hein, je n'oublie personne. Bon, ce matin, je vais écouter un son, comme je suis un peu aujourd'hui à la maison, je vais d'abord écouter quand même des sons. Je vais écouter un son de Roselyne Layo dans le titre Mogo Fariman. Mogo Fariman, le titre, c'est le son de Roselyne Layo. Bon, allez, bonne journée à tous. À la paix de notre Seigneur Jésus-Christ. Merci.
0: Comme on dit à l'église, amen. Merci aussi. Merci encore pour votre appel. Autre auditeur au bout du fil, on va le prendre. Allô? Allô?

0: Salut, tu le bois du calvaire. Que ton nom soit béni, papa. Merci encore de nous redonner les forces. Je salue encore tous ceux qui sont à l'écoute. Bénis tous les enfants qui courent en ton nom. On peut appeler que toi, bonjour. Nathalie, ça va?
1: Je vais bien, merci, monsieur.
0: Oula, café, bonjour. Bonjour à Yves. Simon Lovello, bonjour. Je salue toutes les personnes qui sont à l'écoute. On est nombreux ici. C'est une grâce au consommateur d'être avec nous. Être avec nous ce matin, c'est la grâce. C'est pas donné à tout le monde. Hein. Il y a beaucoup qui sont bouchés. Alors on parle là. Ceux qui sont à l'hôpital, ne comptons pas. Ceux qui sont dans les maisons en train de demander comment faire, manger, ne comptons pas. Mais à nous, la grâce qu'il nous a accordée, il nous a accordé la vie. Bénissons donc ton nom ce matin. Le soleil brille sur nous tous. Dieu regarde nos cœurs. C'est le temps. Il m'a dit qu'il faut que tu sélectionnes mes enfants. C'est le temps du tri. Il a dit, est-ce que ton nom est inscrit dans le livre de vie? Parce qu'il y a un livre de vie de l'agneau. Il a commencé, il va achever son œuvre. Si ton nom est inscrit dans le livre de vie, bénis son nom.
1: Amen.
0: Si ton nom n'est pas inscrit dans son livre, cherche où est ta route. Parce qu'il y a un chemin qui nous attend. Nous sommes tout le monde. Je l'écoute.
1: Restez à l'écoute, M. Lambert, et merci encore pour cette parole. Ce matin, 066 21 91 16, on monte en musique avec cette belle mélodie.

0: Muscle Café fait son entrée. Bonjour et bon réveil maintenant à toi, Muscle Café.
1: Bonjour Tantinati, bonjour, good morning, buenos dias, Nyongeseo, Belma Sora, auditeur, auditrice de la 93.5 FM, excellent jeudi, hein, à toutes et à tous, que vous soyez à Libreville, La Conda, Ovando, Port-Gentil, Franceville, vraiment, bonjour et bon réveil matinal, un grand bonjour comme ça, hein, également à tous qui nous suivent partout dans le monde, hein, comme l'a dit Tantinati, sur la www.gabonnews.com, je pense comme ça, Ellie de Miami, bonjour, bon réveil matinal, Eva depuis Dakar. En tout cas, bonjour et bon réveil matinal.
0: Oui, une facile que nous avons noté au bout du fil, on va le prendre. Il s'en est allé. Vous pouvez nous revenir au 066 21 91 16. Auditeur en ligne. Hello.
2: Monsieur le café, tu as fini de boire le café?
1: Oui, monsieur Frédéric, et toi?
2: C'est un café quoi? Vergeon bleu?
1: Non, c'était couleur Miss Café.
2: Non, la meilleure couleur, c'est le Vergeon bleu. Café. Le lait en liquide, le lait non sucré et le biscuit. Voilà. Bon, puisque je vais quand même venir féliciter parce que bon, moi, la tribune des éditeurs, c'est pas sûr. Ça me fait combien de jours je ne vous écoute plus. Je vais quand même profiter à féliciter le président de la République par rapport à la visite qu'il a eu à faire vis-à-vis des agents de la SSG. C'était une très bonne chose. Félicitations, président. Mais il y a un tic. Est-ce que ce que vous avez fait aux agents de la SIG, vous ne pouvez pas le faire dans tous les secteurs? Il faut le faire. Puisqu'en ce moment, beaucoup, j'ai aimé deux interventions de deux compatriotes gabonais. Je pense que quand je leur vois, ce sont mes petits frères. Il y a un que vous avez reconnu, que vous avez fait la seconde en terminale. Et le plus jeune qui a fait des bonnes déclarations. Et il a tout dit, monsieur le président. Il a dit presque tout ce que les Gabonais disent ici dans cette radio. Parce que ceux qui sont autour de vous, comme vous-même vous l'avez si bien dit, ils viennent te dire et tu ne les écoutes pas. Tu fais aujourd'hui ce que les Gabonais veulent aller sur le terrain. Mais faites-le dans toutes les entreprises privées, parapubliques. Et comme vous avez fait dans le secteur, chez les fonctionnaires, dans la fonction publique. Faites-le aussi dans toutes les entreprises parce qu'il y a des Gabonais qui souffrent, monsieur le président. Est-ce que vous pouvez aussi le faire sur la zone d'un coq, vous allez toucher sur du bois. Vous faites la surprise comme vous avez fait à ces agents. Parce que si vous faites cela, vous allez voir le véritable changement des Gabonais. Monsieur le Président, ne vous limitez pas seulement à la SG. Faites ça aussi dans les entreprises. Faites ça aussi dans les médias publics privés. Beaucoup souffrent. Mais sauf il n'y a pas la voix et le courage. La dernière chose que je vous dis, monsieur le président, protégez tous ceux qui ont dénoncé, qui vous ont dit la vérité là. Parce qu'après cette vérité, ils risqueront d'avoir des problèmes avec leur chef de service. Nous autres, on a subi cela. Les hommes véridiques ont toujours les bâtons dans les roues, dans leur lieu de travail. Ils deviennent des ennemis de leur chef. Ils deviennent des personnalités qui ne peuvent même plus avoir des promotions. Donc, protégez ces deux Gabonais qui ont le courage de vous dénoncer les vérités de la SCG. Merci beaucoup. Que Dieu bénisse le Gabon.
0: Merci encore à vous, monsieur Etoua. Merci aussi de nous revenir à 11h. Pourquoi pas ici, on danse, on parle avec le cœur, ce sont des fous rires. On se réveille par des belles mélodies, vos dédicaces et vos appels. 066 21 91 16. Mesdames et messieurs, ça a déjà démarré. Barricoler cette mélodie qui passe en fond sonore, c'est pour faire danser tous nos auditeurs et réveiller ceux qui sont connectés ou bien qui sont des gens qui sont encore sur leur lit. Auditeurs en ligne, on va le prendre sur le café.
3: Oui, allô?
0: Allô?
3: Oui, Koulani Café.
1: Oui, monsieur Simon.
3: Bonne matinale à vous.
1: Merci, bon réveil matinale également à vous.
3: Oui, ça c'est très bien, je vous écoute. Qui a mis Kofi Olomide ce matin-là?
1: C'est la Djidjette, Haute-Valienne.
3: Ok, donc vous aurez un grand café. Donc tout le monde est là sur le plateau, non?
1: Oui, monsieur Simon.
3: Ok, je ne veux pas faire comme votre père qui abandonne les enfants. Bonne matinée d'abord à lui d'abord.
1: Merci.
3: Les enfants, c'est les enfants le café le matin. C'est pas ça, Koulami Café.
1: C'est ça même, monsieur Simon.
3: Madame Lati.
0: Monsieur Simon.
3: Bonne matinée à vous là-bas.
0: Merci, à vous aussi.

0: Ok, Coulamis Café, vous allez le café tout à l'heure là.
1: D'accord, monsieur Simon.
0: Ok, monsieur Lambert, lui, il est où là?
2: Il est encore au Bakuta. Hein?
0: Mais il va encore me dire qu'il est au Vendo. Maintenant, moi, je suis au Vendo. Je suis dans ma nouvelle voiture qu'on m'avait donnée là. Il est où le
2: Avec l'air des blancs. Avec le vent des blancs.
0: Là, j'ai trouvé un peu le vent des blancs là. Il est où? Monsieur Lambert, bonne matinée à toi. Coulami Café.
1: Oui, monsieur Simon.
0: C'est très bien. Je n'ai pas besoin de demander Kofi ou l'humidité. C'est très bien. Je vais écouter ça tranquille. Là, je suis dans la voiture. Là, ça, c'est très bien. Vous aurez un grand café là-bas tout à l'heure.
1: D'accord, monsieur Simon.
0: Ça vient avec le vent.
2: J'ai dit que ça vient avec le vent.
0: Voilà. Je dis à bonne matinée à monsieur Ndong. Bonne matinale à mon beau-père Jean-Félix Akanda. Bonne matinale au Radical. Bonne matinale à M. Mokoko Mbaka. Bonne matinale au plus jeune. Là, il dort encore.
2: C'est sûr.
0: Le fils de l'autre, il dort encore. Hein.
2: Oui, c'est sûr. Il a travaillé la nuit, hein, toute la nuit quand même.
0: Il était hier là.
2: Non, pas encore.
0: Bonne matinale à lui. Bonne matinale à mon chauffeur, le TG 161. Monsieur Marouan, bonne matinale à toi. Toi, tu es où encore alors là? Dehors, il n'y a plus de clients. Vous n'avez plus de café. C'est dehors, tu as vu le client.
1: Pas vraiment, hein, pas vraiment.
0: Ah là, c'est compliqué. Là, il n'y a plus de clients dehors. Là, il va nous consulter maintenant le même cadeau maintenant. Bon, bonne matinale à lui déjà. Bonne matinale à mon patron. Monsieur et toi. Bon matin à toi, bon matin à la maman, à la belle femme d'Aungu, c'est de Dakar aussi, bon matin à elle, ça fait longtemps aussi qu'on l'entend. Bon matin à elle, le vieux Renzin, l'oncle de l'autre, bon matin à toi là-bas, Bertrand le grand Libreville, bon matin à toi, le président, Saga, bon matin à lui aussi, bon matin à Guy Desplanches. Bon matin à M. Stan, à M. Merkel, bon matin à lui. Bon matin à l'ami de l'autre, tu n'es pas couché à là.
2: Je voulais dire, il n'est pas encore passé. Non, monsieur.
0: Bon matin à lui. Bon matin à quand Julien l'a fumé. Quand Julien, mais le président a reçu les autres, toi qui n'as pas de l'eau là, jusqu'à là, on ne te voit même pas à la télé. Quand Julien avait la fumée là-bas, mais une double là-bas. Ça fait longtemps qu'on a entendu aussi.
2: C'est vrai.
0: Bonne matinale à lui. Et celui qui était malade là, bonne matinale à lui, parce que son nom, je ne sais pas, c'est très bonne matinale. Je crois qu'il est au Vendo aussi, non?
2: C'est vrai.
0: Il avait qu'on l'oublie, on n'a pas oublié. Bonne matinale à lui. Bonne matinale à tout le monde. Moi, je vais revenir. Je suis en train de conduire.
1: D'accord, monsieur Simon.
0: Bon. Coulamis Café.
1: Oui, monsieur Simon.
0: Ok, vous aurez le café là parce que vous avez fait un bon travail. Moi, j'aime ça. Je n'ai pas besoin de demander COVID-19. Je l'ai écouté, c'est très content. Je vous suis toujours, même si je n'interviens pas, comme j'ai beaucoup de travail, donc je vous écoute.
1: D'accord, monsieur Simon. On remercie donc Haute-Vallée.
0: Voilà,
1: Haute Vallée,
0: là. Tout le monde. Monsieur Lambert, il est où? Il m'a dit qu'il était au Vendo. Il a fait comme au Vendo hier, où le président était au Vendo, c'était compliqué hier. Pour... Il n'y avait pas la roue hier. Et lui, il a fait comment pour se retrouver au Vendo? Votre père est très fort. Hein?
2: Il est très fort.
0: Donc, le président au Vendo, je ne sais pas où il a faufilé.
2: Il passe par les nuages.
0: Ok, bonne matinée à lui. Bon, je suis à l'écoute.
1: Restez à l'écoute, monsieur Simon.
0: Monsieur Diallo, je l'ai oublié. Ben. Oh, monsieur Diallo, bonne matinée à toi là-bas. Ok, je suis à l'écoute.
1: Restez à l'écoute, monsieur Simon. Auditeur.
2: Monsieur Simon.
3: Monsieur Simon.
2: Il a dit qu'il est au Vendo. Vous l'avez cherché hier? Il vous demande aujourd'hui.
3: Non, c'est chez moi, c'est mon côté.
2: Ah oui.
3: Il est où? Il est dans la voiture. Il roule, il va où? Il va au travail, non? Moi, je suis à la maison. Il me cherche pourquoi? Il n'a qu'à aller à la forêt noire pour trouver son patron. Le mannequin. Est-ce que c'est moi le mannequin? Il me connaît. Il connaît le numéro du mannequin. Il connaît le numéro de son patron. Il connaît le Mabouangou. Donc, si tu veux que tu sois à mon aile quand je vois le pouvoir, tu me dis, comme ça, tu ne me cherches plus. Tu es à mes côtés et tu serais mon chargé d'émission. Et tu vas les voir dans tous les endroits où ça ne va pas. Parce que toi, tu n'aimes pas la saleté. C'est ce que j'aime avec toi. C'est parce que tu n'aimes pas la saleté. Si la ville est sale, tu vas blâmer celui qui contrôle la ville. Parce que c'est comme ça, moi, je vais traiter avec les gens. Parce que mon lit lui bat. Si moi, je suis la tête, mais nous allons voir les gens vont être à plat ventre.
2: Tu vas être
3: fatigué. Je te montre qu'on ne blague pas avec moi. Parce que vous blaguez avec Oligui, pas avec moi. Les gens viennent ici blaguer avec les gens. Est-ce que vous connaissez qui est Lambert? Ma vie.
2: Monsieur.
3: Est-ce que lui-même me connaît?
2: Je ne crois pas.
3: Il ne me connaît pas. Même son patron ne me connaît pas. Il me cherche depuis des années avec Jean-Jacques. Heureusement que lui ne sait pas. Un tourné vraiment très puissant. Ah non, la parole est grave. Dieu enlève les gens puissants. Jean-Jacques? Est-ce que Simon connaissait même Jean-Jacques? Il faut dire que toi, tu connaissais Jean-Jacques. C'était son ami. Il avait. C'est lui qui. Tu vois, les gars, ils sont forts. L'entretien de l'aéroport de Libreville, c'est le type-là qui chantait les gens. Il a eu le comment il marchait là. Il avait le personnel. Mais là, aujourd'hui, l'argent est où? Qui a récupéré maintenant l'entretien de l'aéroport de Libreville? Maintenant, c'est qui? Monsieur Simon, tu peux me répondre? Monsieur Dom, bonjour. Peut-être que lui, il connaît. Parce que lui, là, il connaît beaucoup de choses. Il était chez le blanc. Quand l'enfant la parle, même le blanc le met à mentir. Oui. Couleur café.
1: Oui, monsieur Lambert.
3: Parce que quand l'homme la parle, monsieur Dom, même le blanc lui met à l'arrière.
1: C'est quand même le francophone.
3: Oh, Yalo, bonjour, mon frère. Ah. Si les Africains peuvent comprendre le message que tu adresses, qu'est-ce qu'on fait avec nos richesses? On va à l'école pour faire quoi? C'est-à-dire que toi, tu viens parler ici des problèmes du combat à parler à 11h. Est-ce qu'ils nous écoutent même? Laisse. Au Gabon, c'est comme ça. On regarde, t'as qu'à la mienne. Bien sûr, on regarde avec les yeux. T'as qu'à la mienne. Tu comprends pas quoi toi, tu comprends ce que je veux dire. Faire écoute.
1: Lambert, restez à l'écoute. 066 21 91 16, c'est le numéro de téléphone pour être avec nous ce matin. On remonte en musique et on revient after. 066 21 91 16.

0: Nous sommes en train d'écouter cette belle mélodie. On va souhaiter un bon réveil maintenant à toute la communauté camerounaise dans ce charmant pays. 066 21 91 16 auteur au bout du fil. Allô. Allô, bonjour.
1: Oui, bonjour, mesdames.
0: Bonjour, monsieur Bouka.
1: Bonjour à la population gabonaise, le peuple gabonais et les ETP de ce pays. Et l'ADG, et monsieur Patrick Saperi. Et je n'oublie pas un nom spécial. Un grand nom. Spécial. La maman de maman Natacha, en parenthèse Nati. Je ne peux pas prononcer son nom ici, mais elle-même, elle est mieux placée pour vous donner son nom et son prénom. Merci.
0: Merci. Mesdames, oui, monsieur.
1: Nous sommes le 2, 7e mois 2026. Nous sommes au 4e jour de la semaine. Donc, 2 plus 7, plus 1, plus 4. Ça donne le chiffre combien? 5. La grâce. Ceux qui ne comprennent pas, rapprochez-vous de ceux qui connaissent, ceux qui comprennent. Ils vont vous apprendre. Mesdames, vous connaissez la montre qu'on appelle la Rolex?
0: Mm-hmm.
1: Voilà. Elle a combien de couleurs?
0: Plusieurs couleurs.
1: Deux couleurs. La couleur verte, la couleur jaune.
0: Mm-hmm. Église
1: mais
0: aussi.
1: Quel dessin qui est dessus
2: aussi.
1: Une forme de couronne, non?
0: Le plus souvent.
1: Si vous vérifiez bien. Mm-hmm. Voilà. Et la couronne est jaune. Et vous avez connu une équipe de basketball qu'on appelait Chicago Bulls. Ils avaient trois célèbres joueurs. Des 5 MVP.
0: Mm-hmm.
1: Voilà. Mais parmi les 5, il y avait trois leaders. Michael Jordan, mm-hmm. 223, Scottie Pippen, mm-hmm. 233, mm-hmm. et Dennis Rodman, 291.
0: Oui, oui.
1: Voilà, les chiffres, je ne peux pas vous expliquer parce que vous connaissez déjà. C'est dans la Bible. Et ils avaient une marque des lunettes qu'ils portaient. C'était la maison Oakley. Vous avez entendu parler de l'affaire des lunettes là, Oakley.
0: Peut-être
1: voilà,
0: pas.
1: C'était pas donné à tout le monde. Là, je vous amène dans les années 90. Mmh. Beaucoup n'étaient pas encore nés. Les microbes qui sont aujourd'hui, elles n'étaient même pas encore nés. Et vous connaissez les microbes là. Les enfants androïdes. Mesdames.
0: Monsieur.
1: Le mondial 98, vous l'avez suivi?
0: Un peu. Un peu.
1: France, un peu. Au stade Saint-Denis. Mmh. La finale, c'était conclue. Pour France-Brésil.
0: France-Brésil.
1: Le score, 3-0. Mmh. Qui a marqué les deux premiers buts? Qui a inscrit les deux premiers buts?
0: Aïnoussi.
1: Zinedine Zidane. Mm. Et le troisième, c'était qui? Emmanuel Petit. Emmanuel, Dieu est avec nous. Petit veut dire, les petits, ce sont les sorciers. Ceux qui ont les oreilles, écoutent, entendent et comprennent. Madame, Mathieu, vous avez appris à l'histoire en bas, non? Le stade de football, là, c'est en bas ou bien? Il n'y a pas de marches d'escalier.
0: Il y a des marches d'escalier, monsieur.
1: Voilà. Et le sol représente quoi? Soit la tombe, soit quoi? Lequel? Ou soit quoi? L'élévation. Merci.
0: Merci encore à vous, monsieur Bouka. Un autre auditeur directement. Allô?
3: Allô? Oui, madame, bonjour.
0: Bonjour, monsieur TG. Comment allez-vous? Bon réveil matinal.
3: Bon réveil matinal.
0: Mm-hmm.
3: Mais mon patron, là, il n'a pas vu le président au Vendo hier.
4: Il voit le président, il donnait la voiture.
0: Mmh.
4: Bon, on va maintenant à lui. Madame Nati.
0: Monsieur TG.
4: Voilà, on voit les engins.
3: Comment on appelle ça?
4: Le petit cas de Melé, ils ont barré la route. Là. Bon, ils sont en train d'arranger la route.
0: De quel côté?
4: Je suis à Melé, là, je sais qu'ils vont à. Comment on appelle? Le petit cas de Melé, qui sort à Mangosta.
0: Oui.
4: Les travaux ont commencé là-bas.
0: Merci, ils ont compris.
4: Voilà.
0: Hein. Ils ont entendu nos cris.
4: C'est bien comme ça. Même pas toi, il faut qu'il me paye, il me doit encore. Hein. Il faut qu'il me paye.
0: Même le 13e, on n'a pas eu.
4: À tout le monde.
0: Mm.
4: Parce que si on commence à citer les noms, là, c'est compliqué. Il faut demander à monsieur qui veut venir. Mm-hmm. On est là, on attend.
0: D'accord.
4: Hein?
0: Oui, monsieur.
4: Voilà. Donc ce matin là, il faut nous mettre à l'écrit à monsieur. On va écouter, il y a longtemps qu'on l'écoute ici.
0: Quel titre?
4: Le titre qu'il a fait la campagne. Non, Et puis, que, comment on appelle ça? Ingasogbo, je pense.
0: Le titre, c'est?
4: Je pense que c'est ça. Donc, en tout cas, je suis à l'écoute.
0: D'accord. Puisqu'on n'a pas bien saisi, soit nous envoyer un message, on va mettre un titre de notre choix. Auditeur au bout du fil. Ils sont étalés 066 21 91 16, Miss Couleur Café.
2: Ah bah oui, saluez comme ça, monsieur Jean, depuis OIM, monsieur Élisée Dong, hein, qu'on n'écoute plus, monsieur Mayossa également, hein, qu'on ne lit plus. Bah, on n'a pas écouté monsieur, je crois, monsieur Élisée Dong, mais on a lu. Je voulais dire, on ne lit plus ces messieurs, j'espère que ça va bien ce matin. Bonjour comme ça, Sarah et sa sœur également, qu'on ne lit plus. Bonjour et bon réveil matinal à Tontine Flore, je pense aussi à monsieur Eric Beck. Je pense comme ça à l'auditeur silencieux, l'auditeur qui n'aura jamais son émission. À monsieur Obam le Nordiste, à monsieur Badjoa Bessolo. Bonjour et bon réveil matinal, monsieur Dao, la voix de la Noyade, bonjour, bon réveil matinal. Le pasteur du chocolat noir de la Bouanguidi également, bonjour. Bon réveil matinal, on a un auditeur au bout de fil, on va le prendre.
0: Allô.
5: Allô, bonjour.
2: Bonjour.
5: Madame la petite, bonjour. Miss Café, bonjour.
2: Bonjour, bon réveil matinal.
5: Merci. Monsieur Thiam de Gozem.
0: Monsieur Thiam de Gozem.
5: Bonjour à tous les auditeurs. Un morceau de Ernesto Guédé, s'il vous plaît.
0: Un morceau de
5: Ernesto Guédé.
2: Ernesto Didier.
5: Didier.
2: De Dieu.
5: Ernesto Didier. Didier.
2: Ah, Ernesto Didier.
0: D'accord.
5: Voilà le titre. Ligoté.
2: Ligoté.
5: Ziboté.
0: Viboté.
2: Viboté.
5: Ziboté.
2: Ziboté.
5: Voilà, Ziboté.
2: Donc, Ernesto Didier sur le titre Ziboté.
5: Mmh. Voilà, et Magic System, le titre Zouzou Aleke.
2: Et Magic System sur le titre Zouzou Aleke.
5: Merci à vous.
2: Ah, d'accord, c'est noté, monsieur Thiam. Reste à l'écoute. Merci.
0: Je l'ai dit à Miss Couleur Café. Hein. Ils sont nombreux à l'eau ce matin à prendre leur tasse de café au 066 21 91 16. Allô. Ils sont debout. Allô.
6: Il y a qui parle là.
0: C'est monsieur Thiam.
6: Monsieur Thiam. Mm-hmm. Ah, bonjour à lui. Oh, c'est la première fois que j'entends monsieur Thiam. Bonjour à toi, mon frère. Bonne arrivée. Il est venu trouver tous les vieux cocos là. C'est si bon. Bonne arrivée, mon frère. Simon, toi qui étais voir Olivier, tu n'as pas dit à Olivier que Lambert est à Bakota. Il faut qu'il arrange sa route. Voilà la route de Balaba qu'on arrange. Toi, tu es pas dit quoi au Vendo? Hein? Tu dis, oh, Lambert, oublie ses enfants. Tu sais que Lambert va oublier ses enfants. Tu es sûr que Lambert peut oublier ses enfants. Nati, tu es sûr?
0: Non, non, non. Faut pas oublier les enfants.
6: Quand tu vois quelqu'un, suis ce qu'il est en train de calculer, comment faire pour s'en sortir avec ses enfants. Laissez lui dans sa concentration. Vous venez me piquer le matin tout le temps, toi avec ton type là. Vous êtes dans la forêt noire là-bas tout le temps, on boit le café avec Olivier, ensemble. Vous me voyez ensemble, avec vous. Hein?
2: Un jour vous serez là-bas, monsieur Lambert.
0: Ah, on va vous amener là-bas, ne vous en faites pas. Nous-mêmes. Nous-mêmes.
6: Surprise. Là, il vous a promis, non? Vous êtes content, non?
2: Oh, monsieur Lambert.
6: Si ça ne vient pas, vous allez dire qu'on. Bon, avant aussi pour moi. Tu as voir mes enfants, moi aussi pour moi.
2: Mon œil.
6: Je sais que tu es un vrai papa.
0: Mon œil.
6: Tu étais avec Olivier hier. Donc, ne m'a pas. Où est mon café? Moi, je suis à Bakota, je n'ai pas mis le café le matin. Il n'y a rien. Et on fait comment? Il n'y a rien. Quand il n'y a rien. Il va te donner. Il va te donner quand tu n'as pas.
0: Le donner.
6: À Bakota, même tu peux mourir, mais tu as besoin seul. Et s'il y a quelqu'un à côté, d'abord, il faut voir même qui va te prendre. Même. Il n'y a pas un tassé qui arrive là-bas. À moins que toi-même. Bon, si c'est toi-même qui conduis, qui est malade. Maintenant, qui va te conduire? Hein? Il n'y a pas quelqu'un qui conduit à la maison. Tu fais comment? Voilà pourquoi j'ai dit, Seigneur, ne me donne pas la maladie, oh! Pardon, papa, ne m'amène pas la maladie.
0: Pas la maladie, oh!
6: Je ne veux pas la maladie, pardon. La mort, je n'ai pas peur, oh!
0: Oui.
6: Mais lui, là, ah, il te brise, hein? Tu regardes le plafond de la maison, tu sais que ouais, là c'est le quoi, mais là non. excusez-moi, vous qui êtes malade, excusez-moi. C'est compliqué quand tu es malade, déjà, dans ce pays-là, quand tu n'as pas l'argent. Mais excusez, je ne vais pas seulement vous froisser. Mais excusez.
0: Oui, pour guérison à eux aussi. Hein. Merci encore à vous, Monsieur Lambert. Je crois qu'on a un autre auditeur Muscle Café. Ils ont bu du café ce matin. Allô?
7: Oui, elle a dit.
0: Monsieur.
7: Oui, j'ai oublié, ça m'a échappé. Dieu merci que je me suis rappelé. Il y a quelque chose que j'ai remarqué hier. J'entends souvent vous dire, il y a des gens qui vous appellent souvent, qui vous envoient les messages, qui vous écoutent dans telle place, telle place. Mais j'ai fait le contraire hier. Hier, 9h, j'étais au PK12. J'étais quelque part là, si. J'ai voulu écouter votre émission puisque j'ai eu d'abord l'appel de mon fils le plus jeune. Je lui disais que j'étais au 12 à telle place, il m'y connaît. Mais quand j'essaie de capter votre fréquence dans mon téléphone, ça ne passait pas. J'ai dit, mais c'est quoi? Gabon News, PK12, autant pas Gabon News, on n'écoute pas. J'ai laissé. J'ai pris le taxi, je suis allé à Issassa. J'ai fait la même chose à Issassa. Gabon News, toujours, on n'écoute pas. J'ai cru que mon ami et un papa, que j'avais donné la fréquence, je crois qu'il mentait, qu'il n'écoutait pas Gabon News à Issassa. Et j'ai fait moi-même le constat, 0-0. Je vais en tourne, 11h, je vais écouter la tribune des éditeurs, pareil. J'aimerais savoir. Donc, votre radio, c'est limite seulement dans quelques secteurs, celle de ville.
0: Non.
8: Mais après, monsieur non. Jean, je crois qu'il a. Oui.
0: Monsieur Jean, vous êtes sur, le site internet, le www.gabonis.com. Ils nous écoutent hein, depuis OIM, depuis Mindic.
7: Oui, mais ça, c'est dans les réseaux sociaux. Quand c'est dans votre site, mais je parle de la radio.
0: La fréquence est même.
7: La fréquence est même au PK12 et PK13-14. Ça, j'ai dit jusqu'à tout. Moi-même, j'ai fait le conseiller.
0: Ah oui. Oui, on ne peut pas là de l'os des différents points là.
7: Et j'aimerais dire à mon frère Lambert. Lambert, ce que tu fais là, tu fais comme les non-croyants. Je m'explique. Tu dis tu n'aimes pas qu'on te voie. Mais tu aimes demander service. C'est comme ça les non-croyants. Vous voyez, quand ils ont l'argent, ils ne croient pas à Dieu. Mais le jour qu'ils ont un problème, soit un accident arrive, tu vas entendre, oh Seigneur. Vous comprenez? Mais quand il est en danger, c'est là qu'il reconnaît qu'il y a un Seigneur Jésus qui existe. Mais quand il n'est pas en danger, il s'en fout du nom du Seigneur Jésus. Donc c'est comme ça que toi tu fais. Merci.
0: Oui, ça c'est en tout cas c'est le café de chaque matin ici hein, avec ses papas. Oh, nous on est plus à l'intérieur, on est mis à part. Mais non, Monsieur Lambert, je crois que vous avez entendu, pas de rétorque, je vous en prie, mais c'est dans la bonne ambiance, c'est la bonne humeur. On remonte en musique, biscuit le café.
8: Bah oui, et même pour ceux-là qui se plaignent des fois d'entendre un peu des interférences lorsqu'ils sont connectés sur la fréquence, c'est tout simplement à cause des immeubles aussi. Quand vous êtes dans des endroits où il y a des immeubles plus grands, par exemple que celui où se trouve le poste récepteur, c'est bon, les ondes
0: sont comme étouffées.
8: C'est normal qu'il y ait ça, donc c'est plus facile de se connecter sur notre site. Voilà pourquoi on rappelle toujours le site www.gabonnews.com parce que même sans écouteurs, vous avez la possibilité de juste appuyer play sur votre téléphone et puis ça passe tranquillement. Mais là, il va falloir avoir forcément un Android et puis beaucoup quand même de gigaoctets.
0: Mais c'est vrai, puisque le café c'est dit, la 93.5 peut-être ne passe pas dans sa fréquence naturelle elle-même, les ondes, oui, comme tu le dis, mais sur le net ça passe. Tranquille. Du côté d'Oyem, du côté de Tubanga, de Mwabi.
8: Voilà pourquoi on a souvent des salutations depuis Oyem.
0: Oui, depuis Miami,
8: voilà.
0: Le Sénégal.
8: Et même Emma depuis Dakar.
0: Depuis Kigali, oui. Au commencement, on écoute la musique.

0: Nous sommes avec Alexis Abesselou. Le titre, c'est « D'où l'on vient ?» demandé par TGN61. C'est pour tous les TG, toutes les TG, mais surtout tous les transporteurs. Mesdames et messieurs, là, on est dans le Grand Nord, c'est dans le Gabon. Le 066 21 91 16 est bien notre numéro de téléphone. On monte parce que la chaleur est en train, oui, de pouvoir être dans son archicombe. C'est pour vos autos, réveillez-vous qui êtes du côté d'Akanda. Monsieur Jean-Félix, je crois que vous êtes bel et bien debout du côté du 3e arrondissement. Monsieur Ndon.
1: Monsieur Ndon, il y a moins 3. Moins 3. On est jeudi, moins 4. On attend parce que bon, à 10h30.
0: Monsieur Stade,
1: vraiment, il est vraiment. Il est exclu même déjà de l'établissement.
0: Non, Monsieur Stade.
1: Monsieur Mayombo. Petit Basco, petit Mitogo également exclu. Je crois que Monsieur Mémé, comme aussi à un moment donné, je crois qu'on va revoir son cas, mais peut-être qu'il sera aussi exclu.
0: Bon, exclu comme ça. On donne quand même un conseil.
1: Non, Toutinati, vous ne venez pas à l'école depuis je ne sais pas trop quoi. Ça fait combien de mois? Là, c'est... Non, peu importe ce que tu vas dire.
0: D'accord. Oh, je voulais être avocat, mais là, je me retire. Je me retire. La maîtresse a déjà parlé. Le 066 21 91 16. Lutteur au bout du fil, nous coupe le café.
1: On va le prendre.
0: Allô, vous êtes prêts?
2: Bonjour, je vous écoute.
1: Bonjour, bon matinal, monsieur Ndon.
2: J'étais un peu pris, attendez, à peine quelques jours, deux jours seulement sans participer.
0: C'est la maîtresse.
2: J'étais à moins 3.
0: C'est la maîtresse.
1: Vous êtes à moins 3, là. Où est mon stylo rouge, là? Je vais retirer ce que j'ai mis.
2: Non, je vous écoute. Simon, bonjour, comment vas-tu? Robert, bonjour, monsieur Tiam, bonjour. Monsieur Thiam, c'est un auditeur de la tribune des auditeurs. Mmh. Voilà. Paris de Dé, mais ça fait des années qu'il vient. Il y a eu beaucoup de polémiques dans le passé avec. Comment va-t-il-vous, Monsieur Thiam? Monsieur, toi, Frédéric, bonjour. Le plus jeune, bonjour. Monsieur Diallo, bonjour. Ah, Monsieur Mawangou, mon neveu, bonjour. Comment vont ces gens-là que tu connais? Jo Lamia, bonjour. Ma fidèle auditrice, bonjour. Madame Karine, Madame Chantal, Madame Mireille, Madame Aline, bonjour. Bonjour, bonjour à tous les autres. J'ai salué Monsieur Diallo, bien entendu. Lambert, ah. Monsieur Simon dit que tu n'as pas livré le café aux filles depuis ce matin. Mais dépêche-toi. Sinon, lui, il va envoyer dans le vent.
0: Et ça va prendre une autre direction.
2: Non, un peu de tout, un peu de grippe, un peu de rhume, un peu d'occupation, tout mélangé.
0: Vraiment.
2: Donc, voilà. Sinon, quoi? Ça va. Bonne matinée, bonne matinale à tous. Je peux encore saluer qui? Parce que j'ai Patrick Laurent. Bonjour à toi, fiston. Comment vas-tu ce matin? Le vieux de Zeng, monsieur mon oncle, bonjour. Monsieur Melchior, monsieur mon oncle, bonjour. Alors, mais ils sont tellement nombreux.
0: Vraiment. Monsieur Jean-Loup, monsieur.
2: Monsieur Ndao, oui. La voix de la noyade, c'est toujours
0: oui,
2: après
0: la voix de la noyade.
2: Mais je vais appeler pour saluer ce frère. Comment allez-vous, la voix de la noyade ce matin? J'espère que bien. Je ne vous ai pas oublié, monsieur Jean-Claude. Mm-hmm. Trois fois bonjour. Mm-hmm. Président d'Uxaga et ses élèves.
0: Oui.
2: Ah, ce professeur d'Uxaga avec ses tables.
0: Table de multiplication.
2: Les cahiers de ses élèves et les stylos. Bonjour à toi, bonjour à ta chérie, présidente d'Uxaga. Comment allez-vous ce matin? J'espère que bien. C'est vrai que on ne s'est pas beaucoup vu ces derniers temps, mais on va se voir. On va se voir très bientôt. Et dans les conditions les meilleures. Je sais. Comme l'avait dit le président Marc Bongo, pour paraphraser la Bible, il y a beaucoup de plages dans la maison du père. Ça va aller. Le plus jeune, bonjour à toi. Bon, encore chez TG. Bonjour. Puis demande-nous un bon bikouti ce matin. Sinon, moi, je demanderai toujours le même bikouti. Je demanderai une bikouti, Tony. Mayang Noah. Fais noter, Mathieu.
1: C'est noté, monsieur Ndong.
2: C'est noté, Verena.
1: Oui, monsieur.
2: Ah, on a dit beaucoup de bien de toi hier, Verena, quelque part.
1: Ah, ah bon?
2: On a dit beaucoup de bien de toi. Écoutez une chanson. Il y a quelqu'un que j'avais amené quelque part et qui t'avait écouté chanter, j'ai dit, ah, Verena, Verena, ah, elle supplante même l'artiste. Elle supplante l'artiste, oui, on a dit beaucoup de bien de toi. Wow. Peut-être que tu avais les oreilles qui sifflaient, c'était nous.
1: Sûrement, oui.
2: Sinon, ben, rien de spécial, ça va, ça va, je vais bien. Je veux bien, je souhaite aussi, tu vois, j'ai déjà fait une bonne matinale à tous, un bon milieu de semaine à tous. Le président de la République est en train de faire le tour, ça bade pour beaucoup. Tous ceux qui ont retardé les chantiers administratifs, infrastructurels, comment la faute. Ceux qui ont cru qu'on pouvait encore traîner les pas, on pouvait encore se dissimuler et il s'est passé certaines choses sans être en train de se mordre les doigts en ce moment. Je vous assure, dans l'administration publique, beaucoup sont là, doivent donner des résultats.
1: Oui.
2: Avant une certaine date,
1: oui. C'est chaud.
2: Alors, partout là en ce moment.
1: Ouais.
2: Libreville Sud, Libreville Nord, Libreville Est, Ouest. Ben, c'est ça. On le dit souvent ici, c'est nous-mêmes, quand on est confié une responsabilité, on pense qu'on est devenu des roitelets et qu'on ne va pas nous demander des comptes.
0: Rapidement,
2: c'est
0: monsieur.
2: C'est l'heure des comptes. Merci. À plus tard.
1: À plus tard, monsieur Ndong. C'est vrai, hein. En ce moment, il y a un monsieur, je crois, il doit faire des travaux quelque part là, dans la zone du PK0. Là. Il y a un bâtiment qui doit terminer avant le 16 août. Et tu vois qu'en juillet, 16 août, là, c'est vraiment proche. Hein. Ah, vraiment du courage, Yako. Hein.
0: Yako, auditeur en ligne. Allô. Allô.
3: Allô. Allô. Allô.
0: Nous vous écoutons.
3: Bonjour.
0: Ah oui.
3: Oui, je voulais un café. Bonjour.
1: Bonjour, monsieur le plus jeune. Bonne matinale.
3: Ça va.
1: Ça va très bien.
3: Bon, monsieur, nous a dit qu'on a parlé de toi. Tu dis encore bonjour avec plus de fond.
1: C'est souvent important. C'est souvent important.
3: C'est vraiment important, non?
1: Oui, oui.
3: Voilà pourquoi le monsieur là, il va aller en prison. à partir de ton oncle, là, je peux dire à monsieur Ndong de négocier avec le patron. Mais la manière dont le patron a parlé là aussi, ah, j'ai tout le passé. Si je ne peux pas, j'étais déjà dit. Le 16, j'ai bien vérifié les derniers travaux, le 17, ton livre. Le bruit, quoi. Attends. Bon réveil matinal à tous ceux qui sont à l'écoute. Monsieur Ndong, monsieur Stan. Les messieurs, messieurs, messieurs, et les madame, qui n'a tiré à Moutagir, à Ifoala, animateur. J'étais arrivé là-bas, et je n'avais pas duré. Bon réveil matinal aux populations des PK, de Kélendo. Ah, madame Nati, vous savez comment monsieur l'avait ce matin? Allô?
0: Ne vous écoutez, veuillez parler tout simplement.
3: Seigneur, les gens là. Vous êtes contre aujourd'hui là ou pas?
1: Allô, monsieur le plus jeune, on vous
3: voilà. Écoute. Voilà. Ils vont faire comme quand c'est monsieur Simon dit toujours allô, monsieur Simon. Voilà. Madame Nati, hier moi-même j'ai vu les agents de la SCG à Michelé. Ils ont ouvert la vanne, nous sortait, madame Nati. J'ai même dit, s'il vous plaît, donnez-moi même 2 millions. Oh non, l'homme a venu dans vos maisons. Madame Nati, je suis allé dormir jusqu'à 5 heures, je suis allé pour les piquer de l'eau. Il n'y a pas l'eau.
0: Et moi, j'ai dormi sans eau. Hein.
3: Oh
0: alors, toute la journée d'hier jusqu'à ce matin.
3: Donc, tu as bouillé là que Dieu a bougé. Mais bon, vu que nous. Bon, non, ça, c'est quand même à 11h. Il faut qu'on se tue le film d'ici un peu.
0: D'accord.
1: Merci. Voilà, merci
3: donc,
1: plaisir, hein.
3: Je veux commander sur le matin là.
1: Oui, on vous écoute.
3: Rente en plan. C'est bon.
0: C'est écrit.
3: Rente en plan. Après. Il faut dire quelque chose à notre président. Vous remettez le général. Vous dites aux généraux qu'ils ne peuvent pas commencer à manger tant que nous, les soldats, on n'a pas encore mangé.
1: Non, ils mangent après.
0: C'est déjà noté.
3: C'est bon.
0: Oui, c'est noté.
3: Après, vous mettez les respects, mon général. Il n'y a personne qui quitte ici. Donc, on vous parle mal, Vous êtes là. C'est bon.
0: Mais respect mon général de qui?
1: C'est des Matin d'Orléans, mais c'est pas le titre.
0: C'est pas le mon général. C'est pas le martial de Matin d'Orléans.
3: Ministre Leur Café.
0: Oui, monsieur le président.
3: Cherche le titre.
1: C'est cours martial. Tu ne connais pas. Tu ne connais pas le titre.
0: La prochaine fois que vous demandez un titre, puis il n'y a pas le titre exact, même pas. Voilà. Sissim.
3: Madame Lati.
1: Nous vous écoutons. Il y a d'autres qui appellent.
3: Oui. Vous finissez. Lettre au président. Pour dire au président que nous, ma panne, ça ne va pas. Ma panne en pleurs là.
1: Si vous écoutez deux, c'est bien. Parce que vous êtes nombreux à la demande.
3: Oui, ça va, ça va. C'est bon, j'ai pas une fille même tout.
1: D'accord.
0: Si, si.
1: Merci. Un autre auditeur?
0: Oui.
1: D'accord. Allô?
4: Ça lui a bien parlé. On n'est pas dans la tribune de l'auditeur. Quoi avec Frédéric et toi? Vous avez quel problème? Le matin, c'est pour les gens. Vous avez quel problème? Hein? Quand un peuple se plaint de vous là, un peuple qui se plaint, c'est un peuple perdu. Un peuple qui se plaint beaucoup, qui se lamente, un peuple perdu. Est-ce qu'on est perdu, nous les Gabonais? Si c'est perdu, viens te lamenter. On est ici pour saluer. Bonjour. Ah, tu as vu comment la voile est sortie, non? Hein? Couleur café.
0: Oui, monsieur Lambert.
4: La voix, vous parlez de ça, là. Oui, là, le francophone, là. Alors, là, est fort, là.
0: Le francophone.
4: Ouais, il est fort. Moi, Nati, moi, je ne suis pas appelé que toi. Est-ce que moi, je suis là pour lui répondre? Moi, je ne réponds pas à lui, là. Un homme de Dieu, un vrai homme de Dieu, est un homme spirituel. Un homme miraculeux. On ne voit pas n'importe où. Quand il vient, c'est pour une mission. C'est Dieu qui l'envoie. Vous savez, par le Saint-Esprit qui est seul, on parle de la part de Dieu. Est-ce que nous sommes prêts pour venir auprès des gens pour parler? Parce que c'est saint. Il faut être saint pour venir parler de Dieu. Et lui confirme. Parce que Dieu confirme toute sa parole. Il dit que là, c'est moi qui envoie. C'est mon fils bien-aimé. Écoutez-le. C'est en ce qui est là. Quand j'arrive là, c'est prévu, mon frère, c'est prévu qu'on se voit. Dieu a prévu un temps, Frédéric et toi, qu'on va se voir. Mais pas dans les causeries mondaines. Je ne suis pas dans le sous-monde. Dieu m'a envoyé dans ce monde, mais je ne suis pas de ce monde. Je suis dans ce monde, oui, mais je ne suis pas de ce monde. Je connais où je viens. Je ne pars pas où je reviens. Où je suis revenu. J'étais là-bas avant au départ. J'étais en Dieu et je dois repartir en Dieu. Bon, si tu viens pour les hommes, pour la popularité, tu le seras avec les hommes, et les hommes vont te recevoir. L'homme ne met pas foi à un homme. Moi, je ne mets pas foi à un homme. Je mets la foi en Dieu parce que Dieu est capable de soulever les montagnes. Le Dieu que moi je prie, ce n'est pas le faux Dieu que vous priez là. Il y aura des églises qui seront fermées. Oui, je peux dire ici qu'il y aura des églises qui seront fermées. Bouche fermée. Dieu a dit, il y a un temps. Pour tout. Il arrose tout sur les bons, sur les mauvais. La pluie sur les bons et sur les mauvais. Ça ne compte pas pour. C'est un temps où il est là, lui-même, sur le temps. Sur le temps de la sélection. Ouais, c'est ça. Il y a des événements, qui arrivent. Si Dieu ne te montre pas ces choses-là en esprit, tu ne vas pas connaître. Tu vas se dire, vous avez dit que ça va bien. Pas. Je vais bien. Tu pars. Mais tu ne sais pas ce qui est vivant, qui est caché. Tu ne sais pas parce que Dieu va te révéler. Là où tu pars, là, voilà, tu vas rencontrer telle personne. Il va te dire ça. Bon, quand il va dire ça, tu vas faire ça. C'est comme ça que Dieu travaillait avant. Aujourd'hui, Dieu travaille encore avec nous. On est dans la chair, on dit on a Dieu.
1: Merci, monsieur Lambert.
4: Si tu te fâches avec la femme.
1: Révélez-nous, monsieur Lambert.
4: Oui, maman. On est pas là, tu me le dis. Mais
1: c'est ça,
4: le plus jeune, là.
1: On va prendre nos auditeurs qui appellent. Merci encore. Un autre auditeur. Merci, monsieur Lambert. C'est le temps de la sélection. Il est parti. Donc, c'est pour répondre à monsieur Frédéric Etoile. Le directeur dit ici qu'il faut
0: On va renforcer les équipements avant la fin de cette année pour mieux capter la fréquence dans tout le Grand Libreville, parce que ce reproche lui a déjà été fait. Donc, il a noté ce sur sa table de travail. Il prend soin de pouvoir remettre tout en œuvre afin de pouvoir renforcer les équipements pour mieux capter la 93.5 dans tout le Grand Libreville. Pourquoi pas aussi en Toum, monsieur Frédéric Itoua.
5: Et ça également.
0: Et ça, en Toum, à Kango, même dans tous les Gabon, donc le directeur a pris en compte votre remarque et là il vous a juste envoyé un message rien que pour vous hein, spécialement, mais pour tous les auditeurs bien sûr. Les équipements seront renforcés avant la fin de cette année, soyez-en sûrs. Gabon News va arriver partout
5: et on a un auditeur
0: Il va le prendre. Allô,
6: vraiment merci obligé de m'avoir répondu, merci beaucoup. Pourquoi je le dis, beaucoup veulent écouter votre radio, parce que quand je suis ailleurs, parfois les gens qui m'écoutent, mais c'est toi qui passes souvent là-bas, c'est toi qui l'as oui. Et les gens là écoutent, ils disent, mais toi vraiment, finalement, tu n'es pas parti. Je dis oui, je suis Gabonais, je défends mon pays. Et les gens veulent écouter cette radio, mais malheureusement, ils sont privés. Vous comprenez? Donc j'ai béni Dieu que le déjà écouté ce cri. Et d'ici la fin d'année, je souhaiterais que quand je suis en Toum, j'écoute Gabon News. Quand je suis à Kango, j'écoute Gabon News. Merci beaucoup encore, monsieur le DG.
0: Et ça n'est pas
5: que Dieu, que Dieu vous bénisse.
0: Ouais, il est béni, hein, monsieur. Il est béni. Moi, je vais répondre à sa place. Amen.
5: Amen. Moi aussi, je réponds.
0: 066-21-91-16, mesdames et messieurs, c'est bien votre émission de réveil matinal. Un jeudi particulier parce que vraiment, les papas ont bu tout le café ce matin. Et là, ils sont là. Mais monsieur Jean-Félix, quand même, nous manque. J'aimerais déjà vous
5: réveiller. Monsieur Jean-Félix, qu'est-ce qui se passe? Monsieur donc apparaît. Monsieur Jean-Félix disparaît. Qu'est-ce qui se passe? Là, moi je comprends rien. Monsieur Jean Narcisse, venez, sort.
0: Bonjour à vous, monsieur Jean Narcisse. Auditeur au bout du fil. Allô?
7: Allô, bonjour.
0: Bonjour, bonjour.
7: Je suis bien à la matinale?
5: Oui, vous êtes bien comme ça, à la grande matinale.
7: Ok, c'est l'homme de Mimongo.
5: L'homme de Mimongo, bonjour, matinale.
7: Bonjour, comment allez-vous très bien là-bas?
5: Ça va très bien.
7: D'accord, bon, ce matin, je vais écouter quelque chose.
5: D'accord.
7: Ça n'a rien à voir avec ce qu'on a discuté. Hein. Bon, je vais écouter un tweet, Jean-Michel Cancan.
5: D'accord.
7: Dans le titre Mangonga.
5: Mangonga.
7: Pardon?
5: C'est pas le titre.
7: Je n'ai pas un mot autour là.
5: C'est pas le titre de la chanson.
7: Jean-Michel Cancan.
5: Oui.
7: Dans le titre Mandjunga.
5: Mandjunga, d'accord, c'est noté.
7: Voilà. Donc, pendant, elle est un petit peu plus retrouvée.
5: D'accord.
7: C'est un peu l'humour.
5: De...
7: Merci, bon matin à vous.
5: Merci, monsieur l'homme de Mimongo.
0: Ah oui, c'est l'homme de Mimongo. On dit aussi bonjour à tous les clans de man du côté d'AONG. Ah oui, bon réveil matinal à vous, auditeurs au bout du fil, 066-21-91-16. Allô? Allô, il est parti, mais nous sommes là. Nous sommes restés. On vous attend toujours.
5: Je sens ses ondes, je crois qu'il est encore là.
0: Et il revient.
5: Il est là, il est pas là, il est parti.
0: Il est là. Allô?
8: M. Boukad avait un manque à 137 parce qu'il revient. Merci. Vous avez entendu parler de TNT, télécommunications numériques terrestres.
0: Oui, on
8: le satellite, c'est tout vous. Je vais vous choquer. C'est pas haut, c'est sous la terre. La fibre optique, on la met où? Les câbles, on l'enterre où? C'est sous la terre.
0: Sous terre.
8: Voilà. Dans le satellite, c'est sous la terre. Vous marchez sous la terre. Quand on vous enterre, sous la terre. Le monde est ténèbre, le quatrième, le troisième, le deuxième ciel, le quartier général de Satan, c'est sous la terre. Quand vous marchez dans le monde physique, si Dieu vous ouvre les yeux, les esprits marchent la tête en bas, les pieds en haut. Donc ils utilisent les mains. Parce que le monde, ils ne reconnaissent pas le monde. C'est dans leur monde qu'ils marchent droit, mais dans le monde des humains, ils versent. C'est fort, hein? C'est très fort. Ça là. Même l'église, les églises ne peuvent pas vous enseigner ça. Ça, ce sont les révélations. Et pour avoir obtenu ça, il fallait que Papa Jésus dise, fils, tu m'appartiens, tu es intouchable. Et tu as une mission. Mesdames.
0: Monsieur.
8: Les forts, hein, là, les 6 ans, justement, de COVID, ils seront passés. À partir du mai, si tu es jusqu'à les maires adjoints, ils seront balayés. Même quand je parle à M. Olivier, il rit. Il dit, hein, pourquoi tu sautes le secret, papy? C'est fort. Il va nettoyer. Il va commencer à laver la bosse son parti. Il sent qu'il pleurait beaucoup à coucher les gangas. Une grosse surprise. Papa Jésus avait dit, il va vous surprendre. Ne jouez pas avec le type là. Il a un cojac, non, M. Olivier. Où il y a les cheveux. IOB, université au Mabongo. IOB, université d'univers. Oh, Olivier B. Vous connaissez déjà. Merci.
0: Merci à vous, vous monsieur.
8: Vous quand vous voyez, mesdames, c'est fort. On ne joue pas avec l'homme qui est à l'antenne là. On ne joue pas avec l'homme là.
0: Ah oui,
8: mesdames, hein. Le ciel est ouvert sur vos têtes.
0: Amen.
8: Je vois les billets d'argent tomber sur vos têtes.
0: Allez, merci.
8: Vous êtes déjà bénis.
0: Allez, merci.
8: Je demande au ciel. Le ciel. Miss Couleur Café.
5: Oui, monsieur Bouka. C'est Daniel 21.
8: C'est le supermarché. J'ai un cadeau au casino.
5: C'est Daniel 21.
8: C'est la classe, hein?
5: Oui, j'aime bien.
8: La France a gaspillé. Mais le Gabon va se redresser. Il faut aller planter les timbas. Amoula.
0: Azulendi.
8: Allez planter aussi les charbons à Moabi.
5: Non, pas là.
8: Allez planter le cacao à Wellington, au Yem.
0: Elle va aller là-bas.
8: Là, tu vas sortir, aller là-bas avec les ampoules sur les pieds. Et la pomme de main. Merci.
5: Merci à vous, monsieur Bouka. Mais vous avez dit que moi, je m'appelle déjà Daniel 21.
0: Daniel 21.
5: Pourquoi vous m'appelez encore Miss Couleur Café? Il ne faut pas m'appeler.
0: Ah, vraiment, ça. Les appels ne font que. Ne font que... Mais il y a beaucoup de. Allô?
5: Beaucoup de musique, beaucoup de commandes.
9: C'est un homme mystérieux. Papi, c'est un homme mystérieux. Et dans l'âge mystérieux, un homme mystérieux. Que Dieu te bénisse. Dans l'âge là, c'est compliqué pour ceux qui sont encore débiles dans la foi.
0: Pour ceux qui ne comprennent pas, monsieur.
9: Oui. Parce que il y a des profondeurs. Il faut aller en avant pour comprendre le sens de ce qu'il dit. Bon, maintenant, ce que font dans la chair, nous comprenons rien. Mais c'est de ce qu'il y a fait. Et c'est une folie pour eux. Vraiment, c'est une folie pour eux. Ce qui est sûr, c'est qu'il y a beaucoup qui comprennent. Ceux qui sont en esprit, hein. Il n'y a que les autres spirituels qui te comprennent. Il n'y a que les hommes spirituels qui te comprennent. Ils ont un seul langage. Un seul langage que les hommes spirituels ont. Un seul esprit. Parce que Dieu est uni. Et il a uni ses enfants dans son esprit pour le bien-être de l'humanité. Pas pour maltraiter. Parce qu'aujourd'hui, il y a la maltraitance de l'esprit. On condamne les autres. Qui est prêt à condamner l'autre? Qui est prêt à juger l'autre? Oh non, toi c'est un buveur de vin, tu es un démon. Oh, toi c'est un chanvreux, tu es un démon. Toi tu es qui toi? Tu sais pas que Dieu peut choisir le démon là. Parce qu'il a choisi autrefois les démons, ils sont partis au paradis. Donc on n'est pas là pour condamner les gens ici. Quand tu connais, confirme que je connais. Quand tu connais travailler, continue à prouver que tu travailles et on va te donner encore un autre travail qui est mieux que ce que tu fais.
5: D'accord,
9: on va
5: monsieur.
9: Te promettre. Oui, c'est ça.
5: Monsieur Lambert.
9: Moi, je vais écouter Marlène, je vais écouter les pasteurs commerçants.
5: Pasteurs commerçants.
9: Je vais dédier à tous les hommes de Dieu. Tous les hommes de Dieu. Je vais dire à tous les hommes de Dieu. Je parle hommes avec grand H. Tous les hommes de Dieu. Il y a les hommes de Satan, pas pour eux.
5: Restez à l'écoute, monsieur Lambert. Voilà, moi je vous ai entendu, mais là j'ai envie d'entendre cette belle voix grave là, hein, basse là, cette belle voix bien grave là. Moi je veux l'entendre ce matin, qu'elle me fasse un tout petit peu rêver avec ces histoires qu'elle raconte souvent là. J'ai l'impression qu'on a appuyé play là et puis ça passe comme une musique. Après, on revient à la réalité.
0: Hein. Ah oui, Miss Couleur Café, merci encore pour ces paroles qui me vont droit au cœur et merci pour ton café matinal. C'est pour rappeler à nos auditeurs que nous sommes le jeudi 2 juillet 2026. Un shalom à tous ceux qui nous écoutent. J'ai 31 jours, l'atmosphère est calme, le climat est doux et sec. La fraîcheur et le brouillard du petit matin caractérisent juillet. Puisqu'on parle des vacances, on constate aussi que l'activité pendant cette période est la moisson des céréales parvenues à maturité. Mais vous pouvez assurément aussi moissonner des amples informations, renseignements pour commencer votre projet, votre dessin et vos différents souhaits. Bref, nous sommes le 183e jour de 2026. Il y a encore 192 jours avant l'an prochain. Nous naviguons dans la 27e semaine et les pronoms que nous fêtons aujourd'hui, ce sont les Marthe. Qui est Marthe? On a fait un tour dans la recherche. On découvre que Marthe est d'origine araméenne et signifie dame ou maîtresse de maison. Fortement ancrée dans la tradition chrétienne grâce à Marthe de Béthanie, la sœur de Lazare, il est associé à l'hospitalité, au dévouement et au sens du service. Le nom provient du terme araméen Martha. Dans la Bible, Marthe de Béthanie est une disciple très proche de Jésus, réputée pour son sens de l'accueil et sa foi, ayant inspiré de nombreux récits de légendes en Provence. Caractère et personnalité, ce sont des personnes calmes et patientes. Elles sont dotées d'une grande capacité d'écoute et ce sont des femmes posées et réfléchies. Elles possèdent un fort sens de responsabilité et veillent à la sécurité de leur foyer. Ce sont des femmes organisées et travailleuses. Elles sont aussi attentives aux autres. Elles aiment rendre service et sont reconnues pour leur compassion. Elles sont sereines, elles aiment aussi la quiétude et leur maison et trouvent un équilibre dans les habitudes rassurantes. Voici pour Marthe. Je viens dire bonjour et bonne journée de prénom à Marthe du côté de Bikele Nzon. Et à toutes les Marthes qui nous écoutent, bonne journée de prénom à vous. La citation du jour, la patience est l'art d'espérer. La patience est l'art d'espérer. C'est une maxime du moraliste français Luc Clapier, marquise de Vaulnargues au XVIIIe siècle. J'y arrive. Elle signifie que l'attente n'est pas une simple passivité, mais une véritable force active. Elle consiste à traverser les difficultés avec confiance et à maintenir le cap en gardant espoir. Contrairement à l'impatience ou à la résignation, la patience demande un fort mental et moral pour continuer de croire en des jours meilleurs. La sagesse voudrait au moins que l'on sache que chaque jour demande du temps, permet d'éviter le découragement et de profiter du moment présent, ce qui transforme l'attente en un art. Merci encore à vous de nous avoir suivis. C'est vrai que c'est souvent difficile d'attendre. Elle peut être longue, elle peut être souvent impossible. Mais là, cet auteur vous dit que l'attente ou la patience est un art. L'art de pouvoir espérer. Mais ce que le café.
5: Bah oui, c'est important de patienter. Hein. Ah, moi, je suis en train de dormir dans ce matin. Ouais, je te dis. Lorsque j'entends ta voix comme ça, et puis quand tu nous contes cette belle histoire qu'elle éphémérite, parce que tu ne la racontes vraiment pas comme les autres, hein, on le dit souvent. Mais là, je dormais comme ça, j'écoutais et tout. Après, je disais, rien, patience. Bah ouais, c'est vrai. Mais c'est tellement si facile de le dire comme ça, oui, mais de devoir l'appliquer, c'est difficile. Si tu crois que pendant 10 ans, je dois pratiquer de la patience pour quelque chose que je suis censé avoir maintenant me dit que la patience va m'emmener dans 10 ans, 20 ans, même voire 25 ans, avoir ce que je dois avoir, c'est quand même chaud. Hein.
0: Oui, mais sur le café, parfois on demande quelque chose qu'on pense déjà.
5: Dans les heures qui suivent,
0: voilà, ça viendra, que c'est déjà là. Mais si c'est déjà dans ton cœur que c'est là, c'est sûr que ça va être là. Mais à quel temps? Pas à ton temps, mais au temps que l'on sentira la maturité à l'intérieur de toi. Voilà, pour qu'on parle de maturité, on parle aussi de force, mais ôter la résilience et de dire que si je n'ai pas pu avoir ce que je veux aujourd'hui, demain je l'aurai. Et ce demain-là va arriver un jour. Lorsque tu te réveilleras sans pouvoir forcer, bien même penser à ça. Un coup de fil passera. Et
5: après, il faut être sûr de...
0: Et tu iras encore.
5: Il faut
0: être
5: sûr de pouvoir se...
0: Se maintenir.
5: On va dire s'accrocher sur quelque chose qui puisse nous faire croire que si on ne l'a pas eu aujourd'hui, on l'aura demain.
0: C'est ce qu'on appelle la confiance et la conviction, mais le café, pour ne pas dire la foi, quoi. Mm-hmm. Voilà. 066 21 91 16, on a un auditeur, on va le prendre. Allô?
10: Allô?
0: Allô, monsieur Ndon?
10: Oui, mais après, vous me mettrez encore à moins 4.
5: non, c'est moins 3, seulement.
10: Monsieur Bouka, papy, bonjour, où vous êtes? Lambert, oui, papy a dit des choses qui sont fondées. Mais ce que nous devons savoir, c'est que Dieu nous parle à chacun d'entre nous, selon notre nature. C'est que Dieu nous parle à chacun d'entre nous, selon notre nature. C'est à nous de l'expliquer aux

0: service à personne.
1: Centralité.
0: Ni à vous-même, ni aux autres, et encore moins à Dieu qui vous traduit des choses. Mais parfois aussi, certaines explications, ou du moins certaines affirmations symboliques, allégoriques, sont importantes, parce que la vie sera toujours ainsi. Même si vous arrivez avec les explications les plus limpides, les plus simples, il y a toujours des gens qui ne comprendront pas. Donc, ce que Papier a dit est fondé. Ce que Lambert a dit aussi est fondé. Parce que chacun reçoit à sa manière, selon sa nature. L'homme de Nimongo, bonjour. Mais la chanson que l'homme de Nimongo a demandé, ça n'existe pas. En fait, Jean-Michel Cancan n'a fait que reprendre dans un de ses sketchs la chanson, une des chansons de Echo Roosevelt, qui s'intitule Nalandi. Donc, on l'a déjà écouté ici une fois. Nalandi, N-A-L-A-N-D-I. Voilà. Sinon, qu'est-ce que je peux encore dire? Ah, le plus jeune, il faut qu'on s'appelle. On a des choses à dire. Autre chose, en dernier, les inscriptions ont commencé à la Fondation Horizon Nouveau pour les déficients visuels. De 3 à 14 ans. 3 ans à 14 ans. Les inscriptions ont commencé. Il faut que tous ceux qui ont des enfants déficients visuels se rapprochent de cette institution pour qu'il y ait un minimum de formation pour ces enfants-là. Nous battons pour que les choses se passent bien. Il faut que nous arrêtions avec ce comportement qui veut qu'on garde les enfants déficients visuels à la maison comme si on les cachait parce qu'on pense qu'ils ne sont bons à rien. Mais si j'étais dans une commission il y a deux jours qui se tenait au niveau de la fonction publique, j'ai été prévenu le dernier jour, comme savent le faire certains de nos administratifs, c'est-à-dire mal faire les choses. Mais j'y suis allé. J'ai eu mon intervention, mais surtout j'ai parlé de ce côté préjugé que beaucoup d'administratifs en République gabonaise ont vis-à-vis des personnes porteuses de handicap. Parce qu'on pense que dès que vous êtes porteur d'un handicap, ça y est, vous n'êtes plus en mesure de réfléchir. Et je vous assure, tout le monde a été capté. En tant que militant pour la cause, j'ai délivré mon message. J'espère qu'il fera son petit bonhomme de chemin. Voilà. Est-ce que je demande une chanson? J'en ai déjà demandé une, je pense.
1: Oui, Sidonie. Sidonie.
0: Jean-Narcisse, bonjour à toi. Toutes mes condoléances à la famille de notre ami. Notre ami qui est décédé. L'Association nationale des ambulances du Gabon a perdu quelqu'un. Oh. Et des condoléances à l'association et à la famille du défunt. Merci encore.
2: Merci encore. Merci à vous. Monsieur Domi sous le café, là, on va directement en musique. Hein.
1: Bah oui, on va y plonger quand même dans toutes les commandes musicales. Et après, on va revenir, bien sûr, avec les appels et les messages.

Là, vous étiez en train d'écouter Magic System sur le titre Zuzualenge, un titre qu'a demandé comme ça monsieur Tiam, hein, voilà, de Gozem. J'espère que ça vous a plu d'écouter vos commandes musicales. On va comme ça rentrer aussi en messagerie parce que le 066 21 91, c'est pas seulement pour les appels, c'est également pour la messagerie. Alors, bonjour à tous les auditeurs. Que cette journée soit remplie de bénédictions, paix et de bonnes nouvelles. Le message est de Madame Aline. Bonjour à toute l'équipe. Et à tous les fidèles auditeurs, le message n'est pas signé. Bonjour à vous, madame ou monsieur. Bonjour la famille, un bon café, un grand sourire et c'est parti pour une belle journée. Courage à tous, le message est du pâtissier. Bonjour, bon lever matinal, monsieur le pâtissier. Ça fait quand même un moment, hein, qu'on ne vous lit plus. Bien le bonjour à tous les auditeurs connectés. Les charmantes dames, bonjour à vous. Je veux écouter Rouler cadeau de tonton Zéla, l'auditeur silencieux. Rouler cadeau de tonton Zéla, je crois que c'est noté. Bonjour les filles, je n'ai pas dormi de la nuit. Grippe, fièvre, mes articulations font mal. Au secours, docteur Stan et mon petit-fils le plus jeune, maman la fidèle auditrice. Ah, maman la fidèle auditrice, vraiment que l'esprit de guérison vous poursuive, voilà, vous pourchasse même, afin que dans les jours qui suivent, vous puissiez aller mieux. J'espère que ça va aller mieux parce que la grippe, c'est vraiment pas facile, hein. Tu as le nez bouché, les articulations en plus te font mal, tu n'arrives même plus à vraiment marcher. Et vraiment, vraiment, prompt rétablissement. Maman, la fidèle auditrice, je salue également comme ça, hein, monsieur l'homme du Gabon. Bon réveil matinal à vous et à toute votre maisonnée. Le 066 21 91 16, c'est le numéro de téléphone pour être avec nous ce matin. Notre site internet, c'est le www.gabonews.com et la fréquence est tout simplement 93.5 FM. On remonte en musique.

si tu pensais avoir des problèmes, hein, sache qu'il y a quelqu'un à Libreville qui a 46 jours pour livrer un immeuble de 52 étages. Pour l'instant, ils sont à 32. Donc, si tu pensais vraiment que là, en ce moment-là, tu as un problème là, faut pas voir, tu as resté là où tu es là-haut. Il y a quelqu'un qui ne parle là. Il y a 52 étages, il doit construire. Il n'est qu'à 32. Donc, il y a coup quand même. Auditeur, on monte.

0: 066 21 91 16, auditeur au bout du fil.
1: Allô?
0: Allô?
1: Bonjour, Miss Couleur Café.
0: Bonjour, Monsieur Jean-Narcisse de Milancy. Bon réveil matinal.
1: Merci, pareillement. Merci. Tu m'as appelé, je suis là.
0: Ah oui, j'avais envie d'entendre votre voix, Monsieur Jean-Narcisse.
1: On n'a pas encore écouté le monsieur d'Akanda, mon frère.
0: Pas encore, il a disparu.
1: Jean-Félix d'Akanda. Bon réveil matinal à lui. J'ai écouté mon frère, Alain Pierre. Bon réveil matinal à toi, mon frère. Je souhaite aussi un bon réveil matinal à tous ceux-là qui nous écoutent du côté de Milancy. Parce que je peux dire qu'à Gabon News, je suis le représentant légal. Exactement. Des auditeurs passifs de Milancy.
0: À titre même.
1: Les auditeurs passifs de Gabon News à Milancy. Mm-hmm. Je pense à ceux des quatre portes, je pense à ceux de la Z, je pense à ceux du côté de Dragage, je pense à ceux du Bois de Mer. Plus précisément, je pense à ces auditeurs qui nous écoutent maintenant même. Je pense au couple Toutoum, Rodrigue, et Madame Toutoum, Cécilia, qui nous écoutent. Bon réveil matinal à vous, le couple heureux. Est-ce qu'on peut écouter encore un titre ce matin?
0: Oui, c'est possible pour vous, monsieur.
1: Bon, j'ai envie d'écouter Théo Blaise Kunku dans Anisha.
0: Anisha.
1: Ma belle Anisha, tu es celle que je préfère. Est-ce celle que j'ai choisie pour une éternité d'amour. Ça là, je dédicace ça à mon amour.
0: Oui.
1: Madame Ondo Claudia, du côté de la Fondation Horizon Nouveau.
0: Mm-hmm. Ah, okay.
1: Je pense aussi à Madame Marie-Renée Hector et tout le personnel d'encadrement de la Fondation Horizon Nouveau. Je veux renchérir à ce que Monsieur donc, a dit tout à l'heure. Ceux qui nous écoutent dans le Grand Libreville, vraiment, nous vous supplions de ne plus garder les enfants déficients à la maison. Il y a un cadre, il y a une structure qui accueille ces enfants. C'est la Fondation Horizon Nouveau. Vraiment, allez-y inscrire vos enfants. Nous avons des enfants intelligents. Ils peuvent aller loin, ils peuvent occuper des postes de responsabilité dans la 5e République gabonaise.
0: C'est vrai.
1: Donc, vraiment, nous vous encourageons à aller inscrire vos enfants. Merci et je reste à l'écoute.
0: Reste à l'écoute, Monsieur Jean-Narcisse.
1: N'oubliez pas Anisha,
0: de Théo Blaise. Concours, on l'a noté. Merci à vous, Monsieur Jean-Narcisse, d'avoir répondu à mon appel. Auditeur au bout du fil. Moi, j'ai dit, Monsieur Jean-Narcisse, venez sort, et Monsieur Jean-Narcisse est venu. Là, si je dis, Monsieur Jean-Félix, venez sort, est-ce qu'il va venir? En tout cas, je vais noter un moins, là, le moins, là. Monsieur Ndong, il a moins 3. C'est pas parce qu'il est venu aujourd'hui que ça veut dire que je vais retirer le moins 3. Il a moins 3, et c'est comme ça, c'est la vie. Et voilà. Mais Monsieur de la longue réflexion, quand même, hein, depuis, je crois, mardi, on n'entend plus Monsieur de la longue réflexion. Monsieur Guy Desplanche, bonjour. Bon réveil matinal. Bonjour comme ça. Yves, la toute douce. Bonjour et bon réveil matinal à qui? Je crois qu'on a dit bonjour à maman, la fille de l'auditrice, à Rémi Del Oro. Bonjour et bon réveil matinal à qui encore? Bah, toutes les personnes à qui on n'a même pas pu dire bonjour ce matin. Bonjour et bon réveil matinal. Président Oksaka, bonjour quand même. J'espère que ça va bien ce matin. On va remonter en musique.
2: Bonjour.
0: Voilà, toute la musique, on va remonter, on va pas remonter. Je crois qu'il y a un auditeur au bout du fil, on va le prendre.
2: Allô?
3: Allô?
0: Oui, allô?
3: Oui, mais il y en a quand même moins 2, pas moins 4.
0: C'est moins 3.
3: Oh, moins 2. Même moins 1.
0: Non, moins 3.
3: Laisse-moi même un 0.
0: Non, on ne négocie pas.
3: Laisse-moi un 0. Non, je négocie. Laisse-moi à zéro.
0: Bon, on va voir. Si demain vous n'êtes pas là, on va reprendre ça. Je mets ça de côté, là.
3: Vous anticipez mon absence de demain.
0: Oui.
3: Qui a dit ça? Je serai là demain.
0: D'accord, c'est noté.
3: Je serai là demain. Non, mettez-moi, laissez-moi à zéro. Jean-Narcisse, bonjour encore. Effectivement, qu'il faut que les parents d'enfants déficients visuels aillent inscrire leurs enfants à la Fondation Nouveau. À la Fondation Horizon Nouveau, les inscriptions ont commencé.
4: La donc, tranche d'âge, s'il vous plaît, monsieur Don.
3: De 3 ans à 14 ans.
4: D'accord,
3: 3
4: merci.
3: À 15 ans, on va dire, en gros. Donc, pré-primaire, quasiment à la fin du primaire. Et nous espérons que l'année prochaine, la classe de 6e sera ouverte. Je pense que les choses sont en cours. Donc, n'hésitez pas. N'hésitez pas. Cette année, 3 enfants déficients visuels de la Fondation Horizon Nouveau ont eu leur CEP avec mention très bien et mention bien. C'est-à-dire qu'ils ont été bons, ils ont été bien formés. Donc, n'ayons plus ce côté préjugé, on a des préjugés, oh mais qu'est-ce qu'il fera, mais il pourra arriver. Non. Arrêtons ça. Ailleurs, les déficients visuels arrivent à tout faire. Nous avons des amis en France, partout dans le monde, qui sont des responsables diplomatiques dans les différentes administrations, et ainsi de suite. Donc, Bachir, qui était ancien directeur économique de la mairie de Paris, ils sont nombreux. Ludovic Petit-Demange, qui est directeur au CNRS en France et qui étudie de l'atmosphère des étoiles. Mais oui, c'est un déficient visuel. Il y en a beaucoup. Aliénor de Castelbajac et tous les autres. Donc, tous ces gens sont des déficients visuels qui ont eu des carrières professionnelles magnifiques parce qu'ils ont été formés. Alors, ne restons pas dans notre petit côté, là. Hein, on ne comprend rien et puis, mais voilà, et on paralyse l'avenir d'enfants qui peuvent être des génies malgré leur déficience visuelle. Allez inscrire vos enfants à la Fondation Horizon Nouveau. C'est ouvert maintenant. Maintenant, pour l'année prochaine. Voilà un peu. Mais je veux continuer à écouter ma chanson. Hein.
0: Merci. D'accord. Bonne journée. Merci à vous, monsieur Nang, et restez à l'écoute. Donc, Toti Nati, c'est quel âge de tranche là hein?
4: C'est de 3 à 14 ans.
0: 3 à 14
4: oui,
0: ans.
4: C'est de 3 à 14 ans. C'est parce qu'il faut faire un recensement ou bien réitérer cette information hein,
0: ah bah oui.
4: Chaque matin. Oui.
0: C'est exactement ce qu'il faut faire. Moi, j'achète ce que monsieur Nang dit, hein, pas pour faire la conversation, mais parce que c'est réel. Hein. Il y a une statistique et il y a des preuves qui montrent que bah, ces enfants sont plus aptes à apprendre et à donner de meilleurs d'eux-mêmes que. Voilà, pas pour faire de comparaison ou autre, mais vraiment, c'est ce qui est.
4: Oui, dit Muscular Café que c'est une fondation qui a été construite pour ces différents cas, personnes, que ce soit déficients visuels, même ceux qui ont des problèmes de surdité, tout ça. On en trouve quand même, ce ne sont pas seulement les déficients visuels qui sont invités, il y a d'autres enfants aussi avec d'autres pathologies qui sont assurément inscrits dans cette fondation, mais dit aussi au ministère de l'Éducation nationale de pouvoir jeter un regard là-bas dans cette fondation, pouvoir renforcer, parce qu'on a besoin aussi du matériel là-bas adéquat, renforcer le matériel adéquat pour que ces enfants puissent apprendre comme les autres aussi apprennent. Si
0: et
4: d'autres,
0: on veut des bus aussi. Hein.
4: Les bus aussi, mettre les bus à la disposition de ces élèves qui apprennent loin. Et pour ceux qui sont dans les orphelinats, parfois c'est difficile, c'est vrai. Revoir, réorganiser ça, le ministère des Affaires sociales. Voilà, c'est une fondation qu'une grande dame de ce pays a pu mettre en œuvre pour pallier aussi à ses familles. C'est pourquoi ne pas aussi éjecter les finances hein,
0: avant que de construire d'abord une nouvelle, renforcer d'abord.
4: Oui, pas dire que parce que c'est elle qui a construit et puis elle n'est plus là et puis voilà, ça tombe, ça meurt. Non, lorsqu'on laisse un édifice, c'est pour qu'on puisse le relever et puis que d'autres en bénéficient. On voit beaucoup des immeubles vides là parce que assurément la personne n'est plus. Mais là, elle a laissé une fondation. Il faut que l'on se tienne la main dans la main pour pouvoir relever cette fondation qui a été un salut pour beaucoup d'enfants.
0: Et moi, même que tout ça fait partie de la restauration.
4: Oui, moi je connais au moins une élève, elle s'appelle Neftali, c'est peut-être sa mère m'écoute, elle est passée par là, mais aujourd'hui elle est à UM Gabon. Hein. Elle est à UM Gabon, c'est une étudiante, elle est passée par Kwaben, donc on l'a accompagnée, tout ça, on l'a fortifiée. Oui, elle n'est pas la seule, ils sont nombreux, il y a d'autres qui ont eu des baccalauréats qui sont sortis, mais aidés par la dame, cette dame, lorsqu'elle était encore vivante, et qu'ils sont allés apprendre hors du Gabon. Voilà, donc.
0: Monsieur Bouka, il a dit quand il parle, le président écoute et il est en train de rire. Moi, je pense que là, il est toujours connecté parce qu'il sait que à tout moment, Monsieur Bouka peut réapparaître là. Donc, il va rester connecté jusqu'à 10h30 quand même, jusqu'à la fin de l'émission. Donc, je crois qu'ils sont en train d'écouter parce que la restauration, ça passe aussi par là, par ces petites choses-là. Donc, les papas et les mamans, là, des missionnaires, là, essayent un peu d'écouter, de capter un peu le message et d'aller inscrire vos enfants. Hein, voilà, dans cette fondation où on trouve bien évidemment des personnes que je connais bien, hein, sur cette radio, on parle voilà, de Madame Marie-Renée quand même vraiment en avant et puis toutes ces autres personnes là que M. Jean Narcisse a bien cité, donc c'est vraiment un message et moi je prête même ma plume de la mettre de vérité voilà, à cette information là parce qu'elle est vraiment très très très importante, surtout pour des parents qui pensent que parce que l'enfant est comme ça, donc il va rester à la maison, il va pas aller à l'école parce que voilà là, vous avez le moyen, vous n'avez même plus une excuse là pour garder les enfants à la maison. Il faut aller, je crois. Ça commence quand, monsieur? Non, il n'a pas dit. Mais en tout cas, c'est proche que ça a débuté. Même demain, vous pouvez le faire. Allez-y, toute la semaine prochaine, on va remonter en musique et on va écouter un peu de musique.

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4: Auditeur au bout du fil, allô?
5: Oui, allô?
4: Oui.
5: Oui, c'est Monsieur Boukal, d'aller à Mangasa, de Pater, Sapitri. Merci. Je viens pour vous saluer. Quatre personnalités, quatre personnes. Ce sont les filles de Papa Boukal Josaphat. En commençant par, il y a ma famille, il y a Béatrice, il y a Aimé, il y a Karim et il y a Génia. Elles se reconnaissent. Et je vais aussi lancer une alerte à la Miss, à la Métisse. Pour qu'elle va découvrir la Rimbwe. Pour aller faire les champs, les hectares de plantation. Nous allons marcher 7 km aller-retour. Donc, ça fait 14 km. Les pieds vont chauffer. Elle va oublier qu'elle est de père français et de mère gabonaise. Là, elle sera où? Au désert. Comme Seigneur. Moïse qui? La femme de Moïse s'appelle comment? Elle s'appelle comment?
4: Séphora.
5: Pas qui ça?
4: C'est pas Séphora?
5: Séphora.
4: Séphora.
5: Voilà. C'est pourquoi Papa Jésus avait dit à Séphora, l'homme là, oublie-le, il a eu pas là. Oublie-le complètement, il était là avec les enfants. Dieu, le Moïse est parti. Quand Dieu t'a pris, même ta famille ne te reconnaît même plus. Parce que tu n'appartiens plus à personne, tu appartiens qu'à le Créateur. À Papa Jésus qui s'en arrête. Posez la question à monsieur, maman Vita et maman Anouska, elle vous dira, et l'homme là. Elle se met les mains, il pue l'énergie là-haut. Il est partout à la fois. Monsieur Clotaire, elle sort de passer. Elle attend l'homme à midi, mais il apparaît à 24 heures. Merci.
4: Merci à vous, monsieur Bouka. Entre parenthèses, papy.
6: Sa fille, Daniel 21.
4: Daniel 21.
6: Vous dites au bout du fil, il est parti. On va écouter pasteur ou commerçant.
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1: Pasteur ou commerçant à l'instant sur la 93.5 FM et on a un auditeur au bout du fil. Allô?
2: Oh. Oui, pour la mise café.
1: Oui, monsieur Simon.
2: Ouais. Je vous envoie au café, là, vous avez vu, non?
1: Oui, monsieur Simon.
2: Oui,
1: monsieur Simon.
2: Ouais, bon, je voulais dire à monsieur, donc, dans quel pays ceux qui sont en train de parler là, tout le monde veut bien envoyer les enfants à l'école. Mais vous voyez chez les autres, alors ici, les étrangers, ils ont leur bus, ils sont leurs enfants. Ils parlent pas dans les maisons pour les déposer à l'école. Mais chez nous, qui va vous faire ça, Dindon? Hein? Pour la mise café?
1: Oui, monsieur Simon.
2: Qui ne veut pas que l'enfant parle à l'école? Dites-moi un peu, qui ne veut pas ça? Non, je pose la question à monsieur Ndon, qui ne veut pas ça? Ou bien j'en ai assez de l'ancien, qui ne veut pas ça que quelqu'un envoie son enfant à l'école? Qui? Montrez-moi la personne, il va montrer le doigt. Ok, c'était ça, pour le mise café.
1: D'accord, monsieur Simon, merci.
0: Parle-moi du pardon. Parle-moi de la vie éternelle, parce que moi.
1: Auditeur au bout du fil.
2: C'est un mec qui revient. Monsieur Ndon, tu vas penser à la question. Ou bien, est-ce que vous voulez l'entendre faire expliquer ici? Ou bien, c'est pas ça là-bas. Monsieur Ndon va aller à la caisse, il va payer. Parce que c'est le nouveau qui l'a fait faire expliquer là. Tu ne veux pas amener nos enfants à l'école comme si moi pas. Ce sont les conditions pour amener nos enfants à l'école qui nous embêtent. Tu as amené l'enfant à l'école, mais est-ce que tu as raté les conditions pour amener l'enfant à l'école? Parce que l'enfant a besoin d'être soutenu. Mais toi-même qui n'es pas soutenu, bon, tu vas soutenir l'enfant à l'école comment? À Olivier Nouveau là-bas, c'est pas gratuit. Il faudrait que l'enfant prenne un taxi. Mais tu n'as pas l'argent pour amener l'enfant à l'école. C'est très compliqué. Non, mais c'est donc. Tout le monde veut amener l'enfant à l'école. Le souhait de chaque parent, c'est la réussite de ses enfants. À moins qu'il y ait des sorciers, il y a aussi des sorciers aussi. Ça, il ne faut pas négliger. Il y a des sorciers qui ne veulent pas que les enfants progressent. Mais ces gens-là, hein, vous ne voulez pas que les enfants progressent. Vous ne voulez pas voir ça pour vos enfants à l'école. Vous avez des moyens. Vous préférez qu'ils payent vous voler. Si vous trouvez le temps, vous avez des moyens. Et la plupart des banlieues que vous voyez là, c'est des grands types là. Les grands types là, leurs enfants, veulent amener nos enfants vers le bas. Parce que c'est, quand tu vas abandonner l'école, son père va payer l'école pour envoyer enfants en Europe. Ben nous là, on va faire comment, monsieur? Non. C'est compliqué. Mais attendez, nous là, vous ne voyez pas que nous sommes en train de tomber là. Il vous a envoyé, vous et pour moi.
3: C'est dans les nuages.
2: Hein?
3: C'est encore dans les nuages.
1: C'est encore dans le vent, dans l'air.
2: Je vous ai dit quoi?
3: C'est encore dans le vent.
2: Bien, c'est l'homme-là qui a avalé. L'homme-là qui lui met le casque là.
1: C'est
2: ça, ça tombe sur lui-là. Est-ce que ça va vous dire? Il va vous dire clair aussi. Vous dites que c'est... Cognez la tête. Cognez la tête. Petit, je me savais quand même, c'est quoi là? C'est bon. Petit, il est dangereux, il est mystérieux. Il est même pire que papy. Papy, au moins, il vient quand même parler. Mais lui, là, c'est comment? Malais. Double la musique, là. Il faut pas ça, là. On va les découvrir aujourd'hui, là.
1: Restez l'écoute, monsieur Lambert, auditeur au bout du fil.
4: Allô?
1: Allô?
4: Oui, oh Lambert et Simon. Mais Simon, ce boulot-là, nous le faisons tous les jours, Simon. Malheureusement, c'est le cas. Il y a des parents qui refusent d'envoyer leurs enfants à l'école, Simon. Lambert, mais oui. Il y a même des fois où nous sommes allés pister des enfants déficients visuels jusque dans les foyers. Et les parents ont dit, ils n'ont pas besoin de ça. Est-ce que vous le savez? Vous savez, même ceux qui sont là à la Fondation, vous ne pouvez pas imaginer la portion d'enfants qui est là-bas que nous avons dû aller chercher dans les familles pour les inscrire. Donc, Simon, si c'est des gens-là que tu veux, je vais te les présenter. Il y en a beaucoup, Simon. Parce que notre mentalité est ainsi. On pense qu'un enfant déficient visuel ne peut rien faire, qu'il n'a aucun avenir. Oui, Simon, il y a des parents qui refusent. Beaucoup de parents. On peut parcourir les quartiers de Libreville. Nous allons mener une campagne pour pister ces enfants. Il y en a qu'on sait dans certaines familles. Nous allons tout faire, Simon. Mais c'est difficile. Simon, ils ne pensent pas comme toi, les gens-là. Ils ne pensent pas comme toi. Donc, ne pensez pas que c'est de la fabulation ou une simple vue de l'esprit. Non, c'est quelque chose que nous voyons tous les jours. Tous les jours. Et pour clôturer, Mathilde Verena.
1: Oui, monsieur Ndong.
4: Papy ne sait pas que nous avons un code ici, initié par Jean-Félix, à midi.
1: Et à minuit.
4: Papy, on va venir te chercher là-bas. Donc, lui ne vient pas à midi, il vient qu'à minuit. Allez, bonne fin de cette deux semaines. Bonne fin de journée, plutôt. Merci.
1: Merci à vous, monsieur Ndong. Merci, c'est encore à l'écoute.
4: Salut.
1: Il est 10h27, petite minute. C'est notre monde, je pense qu'il y a encore une commande. Alors on va remonter en musique et après on va revenir se dire au revoir. Oh, bon.

0: temps et là, je crois, un titre comme ça qu'a demandé monsieur l'auditeur silencieux, tantinati pour saluer. Dit, quoi, c'est l'auditeur qui a eu le goût malade. J'ai dit, oui, saluer. Bonjour encore à vous, hein, monsieur l'auditeur silencieux. Je pense que ça va passer. Elle va arrêter de vous appeler comme ça. C'est promis. Alors, tantinati.
1: Oh oui, bon réveil matinal encore à vous, monsieur l'auditeur silencieux. Comment allez-vous? Le passeur aussi, il y a quand même longtemps.
0: Hein. Oui, bon, le passeur du chocolat noir.
1: Oh oui, bon réveil matinal au passeur. On ne va pas oublier l'homme qui ne rate pas son émission. Ils sont nombreux, monsieur Joël, monsieur Léon, hein, monsieur de Gozem, les TG, monsieur Albon, monsieur Igor, monsieur JB. Oui, ils sont nombreux. Le transporteur, monsieur Lovendois, ouais, ils sont nombreux. Rinaldi, ils sont nombreux. Mesdames et messieurs, nous sommes très heureux d'être avec vous, de partager ces moments avec vous chaque matin. Mais l'heure, c'est l'heure. Et là, on va se dire à nous revoir. Demain, le sera 8h sur la 93.5. Les ondes à ce moment qui vous réveillent chaque matin afin de recevoir une énergie palpitante pour continuer la journée. Ah oui, je vais juste vous laisser avec la citation du jour. Elle nous dit ceci, la passion est l'art d'espérer. La patience, autant pour moi. La patience et l'art d'espérer. Je vais précéder à ce Miss Color Café, je vous dis que demain, ce vendredi. Le vendredi, on parle de l'amour. Et je crois que demain, vos cœurs seront ouverts. On va partager de l'amour. Dans l'amour, il y a le piquant, mais il y a aussi un peu de joie. Oui, il y a du rire et il y a du piquant. C'est ce qui fait assurément l'amour. Et dans la vie, il y a l'amour, il y a la vie. C'est ce qui fait aussi assurément la vie. Mesdames et messieurs, je vous souhaite une excellente journée. On se retrouve tout à l'heure pour l'étude du bonheur à 11h.
0: Merci Tantinati, merci comme ça Haute Valienne, et merci à Maestro, merci à vous, auditeurs, auditrices de la 93.5 FM, merci pour vos appels, merci pour vos messages et merci également pour votre attachement qui nous ravit, on se dit comme ça à 11h, hein, et passez une excellente journée, et surtout après à 13h, je passe après 13h parce qu'à 11h vous allez vous tuer le binet, à 13h lorsque ce sera la fin, passez donc là une excellente journée dans la joie, la paix et par-dessus tout l'amour.

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3: J'écoute depuis tout à l'heure, là. C'est très intéressant comme débat.
2: D'accord.
3: On parle des problèmes du pays. C'est pas ça. On va éviter de faire la politique. On va utiliser les choses de manière claire. Le chef de l'État vient régler les problèmes de la Poste Banque. On dit merci. Quand c'est bien, il faut dire que c'est bien. Justement, ce qu'on réclame, des avancées significatives. Il n'y a pas que ça. Il y a l'éducation. Enfin, il y a c'est là. Il y a des problèmes. On parle de tout le monde et tout le reste. Un peu, on en parle après. Silence radio, on en parle. Quand ce sont les petits voleurs du quartier, on vient, on les attrape, on les met devant la télévision, on les malaise et on les enferme. Mais tous ces gens qui détournent l'argent là, qu'est-ce qu'on fait? Pourquoi on n'en parle pas? Pourquoi on les arrête pas? Pourquoi on les présente pas sur la place publique? Ça c'est le premier point. Mais le pays de la ménagère, on parle de la centrale d'achat, je ne sais pas comment, sur l'histoire de centrale d'achat, je ne sais même pas comment c'est passé, comment ça s'est passé. Mais le gars qui est au fin fond de Koubé, ou au fin fond de Kingélé, ou au fin fond de la Sorbonne, est-ce qu'il connaît votre centrale d'achat? Est-ce que ça touche à ce Gabonais lambda là? Ce sont des problèmes dont il faut parler. Parce que si on commence à construire des grands bâtiments, tous ces argent qu'on dépense pour construire ces grands bâtiments, si on attaquait le problème de l'électricité, avec tous les milliards qu'on a dépensés, si on attaquait le problème de l'éducation de plein fouet, avec tous les milliards qu'on a dépensés, le problème du panier de l'aménagement de plein fouet, avec tous les milliards qu'on a dépensés. Aujourd'hui, on ne parlerait pas comme ça. On ne dirait pas ça. Pour moi, personnellement, je pense que le Gabonais, les détails, c'est pas le chef d'État. Nous ne sommes pas d'accord des méthodes ou de la manière de faire. On n'est pas d'accord. On ne mange pas un immeuble. On ne mange pas un bâtiment. On ne mange pas ça. Parce que ce sont des sociétés qu'ils ont créées là. Elles sont des entreprises qui ont créé. Mais c'est des bâtiments qui vont abriter les choses. Mais le Gabonais dit où? Le Gabonais dit où? Est-ce qu'ils sont exposés de bonnes questions? On a des gars, les gens, le plus de retour. Il y a beaucoup qui sont encore là dans la nature. Le Gabonais est locataire. Il vit comment? Il mange comment? C'est des questions qu'il faut se poser. Quand on nous fait des discours à la télévision, à la radio, oui, c'est vrai, la Poste Banque, c'est vrai. Mais il y a beaucoup. Il y a Air Gabon, il y a beaucoup. Il y a l'entrée, il y a votre télécom, il y a beaucoup de personnes qui sont là, qui n'ont pas reçu leur salaire. Qu'ils sont lésés. Donc quand c'est bon, disons que c'est bon, le chef de l'État, ce qu'il a fait, de payer les agents de la Poste, comment dire,
2: les épargnants.
3: Les agents de la Poste Banque et qui va, ceux qui sont lésés, c'est bien. On dit au chef de l'État, merci. Mais ce n'est pas suffisant. Mais nous empêcher pour dire que ce n'est pas bon. Parce que dire que ce n'est pas bon, il y a la critique constructive et la critique destructive.
2: Mm-hmm.
3: Les critiques que l'on fait ici sont des critiques constructives. Donc quand quelqu'un vient faire une critique, ne l'attaquons pas. Parce qu'il dit la vérité. Ça permet à notre chef de l'État, ça permet au service de renseignement de savoir où il faut attaquer, où ce qu'il faut faire.
2: Mm-hmm.
3: Donc c'est un peu ce que moi je viens rajouter là.
2: D'accord.
3: J'ai l'impression que quand les gens viennent dire des choses, on pense que ce sont des problèmes personnels. Ce n'est pas personnel. C'est une manière de dire au chef de l'État, oui, vous l'avez fait, mais ce n'est pas suffisant. Et on n'est pas d'accord. On a été volé, on a été pollué, on a été baladé, on a été enfermé, on a été bâtonné. Bon, oui, d'accord. Là, vous devez commencer à régler ceci. Oui, mais...
2: Merci, monsieur.
3: On est du mal à attendre. Faites les choses. On veut voir des vraies réalisations. On veut des choses qui touchent directement le cœur du Gabonais. Ce que l'on veut, tous ces grands bâtiments, tous ces grands coûts, nous n'en voulons pas. On veut la santé, l'éducation, le panier de la ménagère, l'hébergement. Voilà des points. Je vous remercie.
2: C'était le coup de gueule de la semaine.
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0: Mesdames et messieurs, bonjour, bonjour et bienvenue au local de votre émission Le Mur des Lamentations, la tribune des auditeurs. Votre émission commence maintenant. C'est votre libre arbitre, donc votre libre antenne autant pour moi, qui vous permet d'exposer les faits qui vous turlupinent. Diffusé du lundi au vendredi, c'est de 11h à 12h50. Rediffusé les mêmes jours à partir de 20h, même le week-end. Réalisé par Aude Valiane et Marlène et présenté par Nati. Nous avons un seul numéro de téléphone, le 066 21 91 16. Notre site internet, le www.gabonews.com. C'est pour aussi nous joindre sur chat, par chat YouTube ou WhatsApp. Donc, mesdames et messieurs, voici le décor est planté. Nous vous attendons pour pouvoir dire ce qui vous turlupine. Bon confort d'écoute à tous et à toutes. 066 21 91 16, et bien notre numéro de téléphone, c'est pour nous joindre sur la 93.5. Le Mur de Lamentation est votre émission. 066 21 91 16. On va plutôt commencer avec ce fait, les populations de Bella Abanga, Eco-Redo et AFOC lancent un SOS au président de la République face à une catastrophe sanitaire et économique. À ce qui devait être une simple opération de rebouchage provisoire des nids de poules sur la route National 2 entre Bifoun et Njolé, s'est progressivement transformé en une véritable crise sanitaire, économique et sociale. Chaque jour, des centaines de véhicules, principalement de poids lourds, transportant des grumes et des marchandises, soulèvent d'importants nuages de poussière qui envahissent les villages d'Abel Abanga, Ekourodo et Afok, rendant le quotidien des populations presque invivable. Auditeur au bout du fil, on va le prendre. Allô.
1: Allô.
0: Allô, bonjour.
1: Bonjour, madame Mathieu.
0: Bonjour, monsieur.
1: Monsieur Francis Le Padouk. Hein.
0: Monsieur Le Padouk, oui.
1: Oui. J'ai apprécié la visite du chef de l'État à l'hôpital de Rwindo hier. Il n'est pas arrivé les bras ballants. Mais moi, vraiment, chaque fois, j'invoque les ancêtres de la nature, hein. Que le président aussi passe une visite du côté de l'hôpital psychiatrique de Mélène. Il faudrait qu'il passe aussi un tour là-bas. Et j'ai vu les engins de l'État Sahel qui sont en train d'arranger déjà la route, hein, qui mène à l'hôpital. C'est sûr que d'ici peu, hein, je ferai peut-être un tour là-bas. C'est vraiment ma prière. Parce que les malades mentaux aussi, ils ont des ventres. S'ils sont bien traités, bien soignés, en 2032, eux aussi se souviendront. Donc, j'interpelle le pouvoir public à se pencher vraiment aussi sur ce sujet-là. Immédiat, parce que je ne sais pas quand est-ce que le chef de l'État ira à l'hôpital psychiatrique de Mélène, c'est de nous remettre la GAMGS au service d'urgence de l'hôpital psychiatrique de Mélène. Parce que le traitement psychiatrique est très coûteux. Moi, je suis à 3 boîtes de médicaments à 42 000 francs. Il y a une dame qui est arrivée, elle était quasiment en larmes, en pleurs, parce que pour elle, c'était à plus de 100 000 francs. Donc, comment ramenez-nous la CNAMGS, service d'urgence, à l'hôpital psychiatrique de Mélène? Parce que nous, qui avons des parents, des jours heureux là, qui ne comptent sur personne, c'est vraiment un soutien pour nous. Hein? Et là, vous allez constater qu'il y aura un nombre important de malades montés dans la rue parce que les parents sont allés laisser les malades sortir. J'ai encore croisé un jeune, il avait un maillot blanc, une petite culotte à le carrefour, ancien carrefour de le dispensaire de Cala, hier. Lui, il est encore propre aussi, on peut encore récupérer. Donc, le traitement psychiatrique est très coûteux. La CNAMGS nous aide à amener nous ça au service d'urgence parce qu'il a rencontré le docteur à l'hôpital de Mélène, qui est un parcours de combattant. Ce sont ces techniciens-là qui vous aident. Merci, cher écoute.
0: Merci encore à vous, M. Franck, d'ouvrir déjà même l'antenne. On va prendre un autre auditeur. Allô? Allô?
2: Allô?
0: Allô, bonjour, monsieur.
2: Oui, et bonjour, madame Latine.
0: Bonjour, monsieur Melchior.
2: Bonjour également à tous les auditeurs. Alors, j'appelle ce matin pour évoquer deux sujets. Je vais aller au pas de course. On n'a pas beaucoup de temps. Le premier sujet concerne la décision du du gouvernement d'interdire la livraison de cubicénaires d'eau. Alors, cette décision, à mon humble avis, n'est pas logique. Pourquoi je dis elle n'est pas logique? Elle n'est pas logique parce que tout le monde connaît le déficit en eau dans notre pays, surtout en cette période-là, dans le Grand Libreville. Interdire de façon inopinée la livraison, ça sous-entend mettre en détresse hydrique aiguë plusieurs foyers dans Libreville. Il y a des quartiers dans Libreville où, pour avoir de l'eau, vous êtes obligé de vous faire livrer une bonne quantité, le minimum un mètre cube. Si on interdit et qu'on nous dise que c'est l'armée ou du moins les sapeurs-pompiers qui vont assurer son rôle-là, je vous assure, Madame Nati, ça ne va pas marcher. Si vous êtes à l'antenne et que vous avez un téléphone disponible, essayez de composer le 18, vous appelez, vous allez vous rendre compte que c'est constamment occupé. Qu'est-ce que les familles vont faire? Qu'est-ce qu'on va devenir? Ce n'est pas possible. Il aurait été souhaitable qu'on demande, qu'on régule, ne serait-ce que réduire même le prix du mètre cube, passer de 10 000 à 3 000, comme ça a été décidé, et laisser ceux qui le font déjà le faire et réglementer, faire des contrôles, s'assurer que l'eau est consommable, que l'eau et que le circuit est réglementaire, et c'est tout. Pourquoi donner l'exclusivité à l'armée? Ça, c'est premièrement. Deuxième sujet, c'est l'intervention du député à l'Assemblée nationale, le député Jean-Gaspard Kontoutoumaï, qui, je le rappelle, est l'ancien directeur général de la DEC. Lorsqu'il dit de sa bouche que le niveau d'endettement de notre pays est catastrophique, je vous assure, ça fait froid dans le dos. Qu'est-ce que nos gouvernants attendent pour prendre des vraies mesures de telle sorte que l'économie de notre pays ne sera pas un rouleau d'étranglement? Qu'est-ce qu'on attend pour prendre des vraies mesures? Je reviendrai. Merci.
0: Merci encore à vous, Monsieur Melchior. Merci aussi pour votre intervention. Merci de nous revenir à 066 21 91 16. Ça a bien démarré. Autre auditeur au bout du fil. Allô?
3: Allô, Madame Nadi.
0: Bonjour. Bonjour à vous, Monsieur Simon.
3: Oui, ensemble les auditeurs. Bon, si je sais que vous ne voulez pas, Monsieur Melchior, je dis bonjour au passage. Quand on connaît les choses de ce pays-là, Madame Nadi, pourquoi ne sait pas faire les choses? Pourquoi ne sait pas faire les choses? Donc, je ne peux pas dire à son invité aux gens qui le font. Comme Monsieur Melchior l'a dit, moi je ne suis pas. Mais pourquoi on va donner à l'armée pour nous donner de l'eau? Madame Nadi, ça ne va jamais marcher. Pourquoi? Parce que je sais comment ils se comportent, l'armée. Comment nous, les Gabonais, se comportent dans ce pays. Ils ne vont jamais nous donner l'eau. Ils vont commencer à faire le désordre, à draguer les femmes. Moi, je sais ce que moi, je dis, je suis au Gabon. Aujourd'hui, j'ai 55 ans, je suis au Gabon. Je connais comment ça fonctionne dans ce pays. Pourquoi on ne sait pas faire les choses, Madame Nadi? Dis-moi, pourquoi on ne sait pas faire les choses? Pourquoi on a besoin d'appeler l'armée pour nous donner l'eau? Pourquoi? Madame Nadi, dis-moi, pourquoi? Non, c'est que moi je peux. Pourquoi ils vont nous donner l'eau? Pourquoi? Bon, les CGG sont incapables de nous donner l'eau. Les CGG sont là. Tous les jours, on perd les véhicules à CFA ou ça fait quoi, Madame Nassi? Tous ces véhicules, les CFA. Donc ils ne peuvent pas nous donner l'eau dans tout le Gabon. Parce que son fils compte tous les quartiers. Mais bien sûr que le Cameroun est un pays, il peut rentrer chez nous au Bakota. Mais soyez un peu quand même sérieux, vous aussi. Vous voyez comment toujours, on tire toujours aux choses de l'État souvent. Mais vous êtes sûr, Madame Nadi, le camion de Bakota peut rentrer chez nous. Le camion de Bakota peut rentrer chez nous. Vous connaissez bien là-bas chez nous. Mm-hmm. Bon, il y a des choses quand même, il faut qu'on fasse bien les choses dans la vie. Il faut qu'on fasse bien les choses. Parce qu'on vous donne de nous donner de l'eau. Vous allez entendre, il y aura des problèmes là-bas, cette affaire-là. C'est moi qui vous le dis. Ça, il faut effacer ça, enlever l'armée de nous donner de l'eau. Les gens de l'ECG de nous donner de l'eau et c'est tout. Moi, je ne suis plus là pour dire les gens vont nous donner ce qu'ils ont la loi avant. Non, les CG sont là. Ils sont par le président pour le payer les camions pour nous donner l'eau. Et c'est l'armée chez eux là. Tant qu'on a des eaux, l'armée doit rester dans les casernes et c'est tout. Moi, je sais, on aura des problèmes dans ce quartier. Allons-y. On nous le sait toujours. Celui qui a conseillé comme ça, là, il va te parler le jour quand il y aura des problèmes. Je suis à l'écoute, madame. Là.
0: Restez à l'écoute, monsieur Simon. Merci encore pour votre appel. Auditeur au bout du fil. Allô?
4: Allô?
0: Allô, monsieur, bonjour.
4: Bonjour, monsieur.
0: Bonjour, monsieur Stan.
4: Et bonjour à tous les auditeurs. Alors, pour emboîter le pas de mon frère Melchior, que je salue, la décision du gouvernement de suspendre la distribution et la vente même de l'eau aux populations, franchement, elle est en tout point ridicule, excusez-moi du terme. Elle est ridicule, à la limite même, je veux dire, hein, parce que on pourrait dire autre chose. Nathalie, il faut quand même noter que parmi ces agents-là, en griffe comme ça, qui s'occupent de la livraison de la vente de l'eau dans le Grand Libreville, il y en a qui ont des fiches circuits, qui sont enregistrés en tant que PME qui payent leurs taxes. Ça, il faut le noter. Donc, du jour au lendemain, se lever comme ça pour prendre la décision de suspendre cette activité, ben, qu'est-ce qu'on fait de ces gens-là? Comment font-ils alors pour vivre? Comment font-ils? Et sur quoi, de façon légale, franchement, s'appuie cette décision-là? Moi, j'aimerais bien comprendre. Au-delà de ce que, comme l'a dit Melchior, on est là, encore une fois, en train de mettre une grande partie de la population du Grand Libreville dans un stress hydrique, mais aigu, oui. Au-delà de ça, il y a que derrière, comme l'a dit également M. Simon, pourquoi ne pas laisser la SEG s'en occuper? Pourquoi choisir les forces de défense et de sécurité quand on sait que la relation claire qui existe entre les forces de défense et de sécurité de la population, elle est exécrable? Pourquoi? Et on l'a déjà constaté, rien que le numéro, il est indisponible. Il est indisponible. Donc, franchement, il n'y a même pas besoin de réfléchir beaucoup, parce que ça, c'est la je ne sais pas combienième décision qui est prise, mais qui est complètement incompréhensible. Vous vous demandez, mais comment ces gens s'asseyent et prennent des décisions pareilles de façon consciente? Est-ce que c'est possible? Est-ce que ces gens-là pensent au démon? L'eau, c'est la vie. C'est la vie. Comment on peut prendre de telles décisions, Nathalie? Rien que pour le SAMU social, parce que pour le SAMU aussi, il faut appeler. Pour avoir le SAMU, c'est compliqué. L'affaire des numéros verts, là, ça ne marche pas dans ce pays. Ça ne marche pas. Oh, Seigneur, ça... Je suis à l'écoute.
0: Reste à l'écoute, revenez-nous un peu plus tard, M. Stanley. Merci encore. Auditeur au bout du fil, allô?
3: Oui, Madame Nathalie.
0: Monsieur.
3: Il faut dire que, en toute sincérité, les forces de l'ordre et de sécurité ne peuvent pas ouvrir au Grand Libreville en ce qui concerne la livraison d'eau et la distribution. Ce n'est pas possible. Je ne sais pas si les gouvernements n'ont pas mesuré l'étendue des dégâts en ce qui concerne le manque d'eau dans le Grand Libreville. Mais je crois qu'avec leurs décisions incohérentes, ils vont réaliser qu'en fait, à plus de 60% des quartiers de Libreville ont des problèmes. Et donc l'armée, les forces de l'eau ne peuvent pas gérer ce problème. Et comme l'a dit M. Stan, ceux qui font dans la vente de l'eau, généralement, ils ont des camions qui circulent dans Libreville, à Kanda et au Vélo. Quand ils circulent, ils se font régulièrement contrôler. Et je présume, je suppose, que lorsqu'ils sont contrôlés, ces derniers présentent les documents afférents à leur activité. Et s'ils passent,
4: qu'ils sont en règle. Dès lors, le problème se posait où? Le problème était simplement de dire ce que nous, population, attendions du gouvernement, c'était de dire que, compte tenu du fait que le mètre cube d'eau à la SCG tourne entre 350 et 400 francs, ceux qui vendent, ceux qui se livrent à cette activité-là ne doivent pas demander 10 000 francs le mètre cube. C'est pas, c'est exagéré. Et donc, il fallait réguler, il fallait fixer les prix. Alors, en fait, ça a été fixé, mais pour l'armée, mais non! Dans des quartiers, comme l'a dit M. Simon, il y a certains quartiers quasiment inaccessibles. Et si vous voyez les véhicules qui arrivaient à transporter les cubiténaires, eh, Madame Nati, vous n'allez pas croire que nous sommes à Libreville. C'était des véhicules vraiment, vraiment usés.
0: Les vieux compteurs.
4: Vous pensez que l'armée va pouvoir assurer cela? Ce n'est pas possible. Donc là encore, c'est pour faire souffrir les gens davantage. C'est incroyable. Je reviendrai.
0: Merci de nous revenir, M. Melchior. Allô, vous êtes au bout du fil.
5: Allô.
0: Allô, bonjour, monsieur.
5: Madame Nati, bonjour.
0: Bonjour à vous, monsieur.
5: Bonjour à tout le monde, à tous les Gabonais qui se reconnaissent, bien entendu, Gabonais. Bon, alors, ce matin, je vais me retenir sur le comité lu par un des agents de la SDG, sur l'instruction de la centaine de plus, bien entendu. Vraiment, c'est avec désolation encore que je viens me trouver ce matin. L'amateurisme, on avait dit, on ne met pas la charrue avant les deux. Et c'était que ce fameux président de la centaine qui est en train de nous démontrer. Il aurait pu d'abord attendre la politique telle qu'artiste, mais il ne l'a pas fait. Alors, je ne veux pas comprendre que lui vient mettre fin, soit en disant par l'intimisme de son ministre, à une formalisation déjà informelle. Déjà, c'est tout, mais pas de première question, parce que c'est nos produits par la SG. Alors, il enlève le portefeuille des gens qui pirataient l'eau pour récupérer ce portefeuille. Parce que lorsqu'il nous dit qu'il veut encadrer cette activité, d'accord, pourquoi l'encadrer? Parce que c'est des services produits par une entreprise donc, logiquement, personne ne devrait commercialiser ces services si ce n'est pas la SG. Parce que c'est ceux qui sont habilités à produire ces trucs. Bon, maintenant, nos frères, je ne sais pas que de nos frères, qui avaient été certainement à l'argent de Cuba, avec cet homme, l'autre propos à nous, ils ont juste dit que non, on ne gagne pas bien du tout. Ils récupèrent son maintenant par l'entreprise de ses frères d'armes. Et tout en nous donnant maintenant la mercurielle, moi je ne savais pas que même nous aussi, ils pouvaient avoir une mercurielle, parce que déjà, la SPG a établi sa facturation. Bon, eux, ils viennent donner une facturation à eux. Bon, vous voyez comment, à un moment donné, moi, tout on dit, je regrette, hein, honnêtement, si je pouvais récupérer ma voiture, je devais la récupérer. Parce qu'on dit, en train de faire quoi, qu'il est en train de sortir une situation, en tant qu'il est en train de nous mettre un peu dans une situation d'embarras. On réclame de l'eau. On ne réclame pas parce qu'on ne peut pas payer deux fois les factures. Ça veut dire quoi? On paye l'eau d'abord de la SPG qui est produite par les entreprises qu'on appelle la SPG qu'on ne consomme pas parce que c'est de l'air. Alors, eux, ils trouvent quand même le moyen, on ne sait pas là où ils vont puiser cette eau, pour nous vendre une eau qui est produite par, par la SPG. À un moment donné, finalement, on est en train de vendre la vie facile. Parce que eux qui vont cette eau-là, c'est pas une eau qu'on envoie beaucoup d'entreprises qui vont soit disant les eaux minéraux, parce que ce sont eux-mêmes qui produisent l'eau. Mais ça, c'est l'eau qui est déjà produite par une entreprise. Est-ce qu'ils avaient besoin de commercialiser en fait cette eau par l'entreprise des militaires comme ils ont eux-mêmes tué la matière qui ne devait même pas avoir lieu? Si on parlait de faire la distribution d'eau gratuitement, oui, comme ils le faisaient auparavant à l'époque de. Comment on appelle ça, à l'origine du chien, et ils ont distribué de l'eau gratuitement, même s'ils trouvaient le moyen à trouver de l'eau, donc nous on ne trouve pas. Mais c'est ça qu'ils ont aussi pu faire. Au lieu d'un interdit, d'abord, moi je n'avais jamais encouragé cette activité, parce que c'était comment de l'arnaque purement et simplement, du vol purement et simplement. Alors ils récupèrent, maintenant au lieu de mettre de l'eau au Gabonais gratuitement, jusqu'à ce qu'ils vont trouver la solution maintenant, que là, si je nous donne de l'eau dans les robinets qu'on paye, non, et tout mieux. C'est de nous commercialiser ça encore. Bon, finalement, honnêtement, quelle est la solution qui vient trouver là? C'est comme pour dire que, en fait, les caisses de l'État sont vides, on veut trouver le moyen à lui-même encore arnaquer celui qui a du mal à manger, qui ne trouve pas de quoi manger, qui est obligé de braquer. C'est ce qu'ils sont en train de nous faire. Non, allez, ça. Allez, ça. Moi, je lui dis, voilà, quand je viens aujourd'hui, termine ton mandat, tu démissionnes. Si tu veux même, si tu as un ouvrage, tu veux même démissionner. Parce que tout ce qu'ils sont en train de faire là, honnêtement, c'est de la passion. Ce n'est pas prêt à faire de la politique maintenant. Si c'est peut-être manipuler les armes, on verra les fois là-dedans. Mais la politique, honnêtement, il devrait prendre d'abord les armes et casser. Je vais revenir, merci.
0: Merci de nous revenir. Auditeur au bout du fil, 0-66-21-91-16. Allô?
6: Oui, allô?
0: Bonjour, monsieur.
6: Oui, c'est l'homme de Logo.
0: L'homme de Logo. Bonjour à vous.
6: Bon, pour emboîter le pas du sujet du jour que nous avons déjà évoqué, notamment la distribution de l'eau, ou du moins c'est la décision qu'a pris le gouvernement d'interdire à certaines entreprises de distribuer de l'eau. Bon, honnêtement, ce n'est pas l'idée du siècle. Honnêtement, ce n'est pas l'idée du siècle. En ce sens que on assiste là déjà, pour ne pas, puisque les autres ont déjà quasiment tout dit, mais il y a quand même qu'on assiste là à un dépôt de mesure. Parce que la même société, la SCG, va vendre l'eau à certains de ses clients, 400 francs, et à d'autres, ils vont le vendre à 3000 francs. Et pourtant, c'est la même société. C'est vrai qu'ils auront, ils prêteront la main forte, ils auront besoin de l'armée et des militaires pour la distribution de l'eau. Même ça, j'ai l'impression que c'est un ballon d'essai. Souvenez-vous de ce que Melchior avait dit concernant l'entretien que un ancien agent de la SCG qui vit aux États-Unis avait dit. Il avait dit que concernant la société de l'eau et la société d'énergie, quand on parlait de séparation, il disait que maintenant que la société française va reprendre au moins les travaux sur la distribution de l'eau, le prix de l'eau allait augmenter. Moi, j'ai l'impression que c'est un ballon d'essai. C'est-à-dire que, parce que lui disait qu'on s'attend à ce que l'augmentation de l'eau, là, on passe d'abord à cet essai. Le temps que ça va durer, après ça, je vous assure que le prix de l'eau va augmenter. Moi, je vois ça comme ça. Et autre chose, mais j'ai envie de dire, comme les enfants disent, c'est un nouveau mangement pour les corps habillés, qu'on ne se le cache pas. On sait que pour la plupart, ils sont très malhonnêtes. Comment ça va se passer pour le versement de l'argent recueilli? Qu'est-ce qu'on fait? Il y a un numéro dédié. On fait quoi? Ils vont détacher un agent de la SCG qui va recouvrir à chaque fois que l'eau sera servie dans un, je sais pas moi, chien particulier. Ça va se passer comment? Je ne sais pas, est-ce que c'est les agents eux-mêmes qui, les militaires ou les policiers qui prendront l'argent et qui vont aller reverser cet argent au niveau de la SCG? Ça va se passer comment? En tout et pourtant, on a l'impression que c'est une histoire de, je ne sais pas qui l'a conseillé ça, mais qui sera encore là derrière, qui derrière cette affaire sera encore des gens qui ont mis en place leur pion ou encore leur petite entreprise pour voilà, pour se suffire encore ou encore se faire de l'argent, comme d'habitude. Et ce n'est pas sérieux pour ça, ce n'est vraiment pas sérieux. 3000 francs, d'accord, on va dire qu'on est quitté de 10, 20 000 francs ou je ne sais pas, à 3000 francs. Et même là. Mais il y en a qui payent 400 francs. Pourquoi ceux qui payent 400 francs? Pourquoi ceux qui payent 3 000 francs ne devraient pas payer 400 000 francs? Sinon, 400 francs, ça devrait être du social comme les autres. Si on dit qu'on veut venir en aide, on vient en aide à tout le monde, on fait 600 francs dans ce cas. Et puis d'ailleurs, ça montre la suffisance que donc on peut résoudre le problème de l'eau dans Libreville. Il suffit seulement de la volonté, puisqu'ils disent qu'ils prennent en charge ce que les autres faisaient. Donc la SCG et le gouvernement peuvent solutionner le problème de l'eau. Il suffit d'un peu de volonté. Merci, je reste à l'écoute.
0: Merci à vous, l'homme de Logo, auditeur au bout du fil. Allô?
7: Allô?
0: Allô, bonjour monsieur.
7: Oui, madame Nati.
0: Monsieur Melchior.
7: En plus de tout ce qui a déjà été dit, j'ai envie de dire au gouvernement que ben, ils font fausse route. Ce n'est pas l'État, lorsqu'il a failli, parce que l'eau, l'électricité, ce sont des droits fondamentaux, ce sont des droits pour les populations. Lorsque l'État ne réussit pas dans ses missions régaliennes, il ne devrait pas commercialiser l'eau qui émane de la SCG. S'il vous plaît. Ce qui se faisait avant, c'est que Les camions, c'était l'arrivée dans certains quartiers où il y avait un stress hydrique accru et distribué de l'eau gratuitement. C'est ça la logique d'un État. Quand on demande de payer 3 000 francs pour un mètre cube d'eau, on paye ça en qualité de quoi? Cette recette-là, elle est inscrite où? L'argent va prendre quel circuit? Parce qu'un État ne crée pas, ça ressemble à une taxe qu'on crée du jour au lendemain. On paye ça 3 000 francs là. Quand le monsieur, le pompier ou le gendarme, le policier qui va réceptionner cet argent, qu'est-ce qu'il en fait? Ça va où cet argent? Ce n'est pas ça le rôle de l'État. L'État doit distribuer. En fait, l'État est découragé parce qu'il faut comprendre une chose. Ceux qui sont dans le secteur d'activité, de distribution de l'eau, ne se sont pas levés le matin et décidé d'embrasser cette carrière. Je peux dire, c'est le besoin qui a suscité l'activité. C'est le manque qui suscite l'activité. Il y a des gens qui sont là pour réfléchir. Ils se disent, bon, ah, il manque de l'eau dans l'hydrovie. Moi, j'ai la capacité de me créer un forage. À partir de mon forage, je vais distribuer de l'eau, moyennant de l'argent, et je vais m'enrichir. Donc, c'est le besoin, c'est le manque qui crée la demande. Enfin, la demande est tellement forte. Et donc, par conséquent, si l'État qui n'est pas capable aujourd'hui d'assumer ses missions régaliennes, veut, en tout, comment on dit, un peu de l'herbe sous le pied de ces gens-là, il devait mettre les moyens pour distribuer davantage gratuitement. Et c'est par ce mécanisme-là que les prix de 10 000 francs demandés par des privés va diminuer. C'est l'offre et la demande. Dès lors que l'armée va pouvoir distribuer une bonne quantité, je vous assure, plus personne ne va payer 10 000 francs le mètre cube. C'est ça la logique économique. Mais l'armée, l'État n'a pas le droit. On paye déjà des factures à la SCG de nous demander encore de payer 3 000 francs pour une eau qui revient de la SCG. Ce n'est pas logique. Ce n'est pas normal. Et on ne connaît pas le circuit de cet argent. Je reviendrai.
0: Merci de nous revenir, M. Melchior. Autre auditeur au bout du fil. Allô.
8: Bonjour madame.
0: Bonjour monsieur.
8: Ça va?
0: Nous allons bien, nous sommes debout.
8: Madame la Cour, j'essaie d'emboîter le pas de nos frères chers confrères. Je vous ai toujours dit ici, nous d'abord, en étant ingénieur en papier. Madame la Cour, je vous ai dit hier ici que l'eau de la mer, dans notre pays, on la traite, on la redistribue. Madame la Cour, quand tu viens dire aux gens, que les pompiers et les gendarmes et nos génies militaires vont désormais nous livrer de l'eau au prix de 3 000. Madame Lati, on connaît comment ça se passe dans notre pays. Madame Lati, qui des transporteurs n'a jamais vu un camion de sapeurs-pompiers sortir de glace ou sortir de charbonnage, comme ils passent souvent livrer de l'eau. Madame Lati, vous pensez que vous, la Oda Gabono, va venir vous donner le lot pendant que chez un général ou chez un colonel, il n'y a pas d'eau? Madame Lati, ces gens-là qui nous donnaient de l'eau au prix des 10 000. Madame Lati, pour le courage, c'est 6 millions. Je vous ai dit ici que dites à tous vos voleurs de la République, Madame Lati, s'ils peuvent nous faire un courage chacun dans un quartier, ça va aider le chef de l'État. Ils sont obligés de prendre des mesures drastiques, Madame Lati, des mesures même que même ses conseillers, ils vont encore venir nous dire peut-être 100 jours encore que vous qui m'avez demandé de faire comme ça. Madame Lati, prenons le camion des sapeurs-pompiers. Il doit livrer un mètre cube d'eau à chaque Gabonais pendant toute la journée. Madame Lati, ce n'est pas rentable. Même en carburant seulement, ça ne va pas être rentable. Ils vont se fatiguer. Déjà, ils n'ont pas assez de matériel roulant. Ils n'ont pas assez de citernes. Madame Lati, ils vont nous livrer l'eau dans tout libre-vivre comment? La seule solution, Madame Lati, il appelle tous les voleurs, là, on les connaît, Madame Lati, vous n'avez pas cité leur nom à l'antenne. Vous les appelez, on enlève 6 millions dans chacun de leurs comptes, ils nous font le forage dans tous les quartiers, Madame Lati. Ou soit, vous prenez une société qui va tirer l'eau de la mer et la retransformer et la redistribuer. Parce que, Madame Lati, ce que vous êtes en train de vouloir faire là, c'est quoi? C'est une révolte populaire. Parce que figurez-vous qu'un peuple qui n'a pas d'eau, Madame Lassi, d'accord, allons-y d'abord, on va voir si vous pouvez. Je vous avertis déjà que d'ici un mois, Madame Lassi, si le problème a perdu, il y aura un soulèvement populaire parce que les gens vont, ne vont plus laver leur cabine, ne vont même plus aller au travail. À part eux-mêmes, les colonels et les généraux. Parce que Madame Lassi, mes grands points d'ici, que depuis hier, ils nous ont donné le communiqué, le numéro est saturé. Qui va vous répondre? Qui va vous répondre, les gars, là? D'accord. Okay. Allons-y d'abord, Madame Lassi. Restez à l'écoute.
0: Restez à l'écoute. On va essayer. 066-21-91-16. Auditeur en ligne.
9: Oui, Madame Lassi, bonjour.
0: Bonjour à vous, monsieur, la longue réflexion.
9: Bonjour à la salle des auditeurs. Bonjour aux plus jeunes. Comment tu vas? Je vais essayer un peu de décortiquer un peu ce que tu viens de dire et je vais aller un peu dans la réflexion. Bon, Madame Nadie.
0: Monsieur.
9: C'est pas tous les Gabonais qui ont un problème d'eau. Ok, j'essaye de décortiquer les questionnements du sujet. C'est pas tous les Gabonais qui ont les problèmes d'eau. De facto, ceux-là, on leur met de côté. C'est pas toutes les maisons au Gabon qui ont un problème d'eau. Ceux-là, on leur met de côté. Vous avez une partie de maisons qui n'ont pas d'eau. Ceux-là qui ont payé les cuivres, les superceurs, qui, aujourd'hui, appelaient les canteurs qui ont fait des forages dans les lavages dans les terrains.

0: l'armée a du matériel. La police a du matériel. On a mis tout le monde en service avec leur système. Donc maintenant, son citoyen que l'on n'arrive pas chez lui, qui appelait le cantin venu payer, on prend le numéro, il appelle, on vient lui livrer l'eau à 3000. C'est la même chose. Bon, maintenant, selon le service, comment ça va se faire? Je pense aussi que quand le citoyen appelait le cantin, il y avait plusieurs commandes, donc tout le monde était en attente, mais l'eau arrivait. Je pense que ça va être la même chose. J'essaie de décortiquer, hein, trouver un peu la pensée, pas plutôt être dans la critique. Même malgré les citernes-là, il y avait des gens qui prenaient les brouettes, allaient à des kilomètres, allaient puiser l'eau.
1: C'est qu'ils n'avaient pas d'argent.
0: Donc ces mêmes Gabonais-là feront toujours la même chose. C'est pas que ça va satisfaire tout le monde, mais un bon homme sera satisfait et le reste des Gabonais iront toujours comme moi qui mets les bidons dans ma voiture, qui habite à Libanon, je m'avais pris à la les pompes publiques de Kala. Vous voyez la distance? Donc chacun fera toujours ce comment on appelle ça, son trajet chaque jour. Mais un soulèvement, je pense qu'on a mûri. Ne jugeons pas le Gabonais parce qu'on a l'émission. Le Gabonais a beaucoup mûri, on a compris. Bon, pour certains, hein, moi personnellement, je pense que j'ai beaucoup mûri dans l'affaire du Gabon. Et je pense que si quelqu'un arrivait au pouvoir, moi je dis, je supporte. Et quand je parle de mes 3 ans, certains pensent que je ne dois plus parler. Mais non, je vais expliquer pourquoi je vous parle de 3 ans, Madame Nati. Parce que je dis, c'est un chef d'État qui vient d'arriver, il faut lui laisser un temps.
1: Rapidement.
0: Voilà. Donc le plus jeune, il n'y aura pas de soulèvement. J'essaie un peu de déballer le quotidien que vivent les Gabonais. Ce sera toujours pareil. Même quand les militaires vont les dire, il y aura toujours cette difficulté-là. Allez, Madame Nati.
1: Monsieur.
0: Je suis à l'écoute.
1: Reste à l'écoute et revenez-nous plus tard. Auditeur au bout du fil. Allô. Allô, bonjour. Nous n'arrivons pas à vous écouter.
2: Allô.
1: Allô, oui, c'est mieux là. Bonjour.
2: Oui, c'est Stan.
1: Monsieur Stan qui nous revient, oui.
2: Ok. Alors, j'ai un gros problème quand même. J'arrive pas à comprendre ce qui se passe avec nos autorités. Parce que pour un sujet, d'un ministre, par exemple, dans la République, question.
1: Veuillez nous revenir ou bien vous déplacez-vous, Monsieur Stan, s'il vous plaît. Monsieur Stan, excusez-nous, veuillez nous revenir, je vous en prie. Hein, veuillez nous...
3: Allô.
1: Oui, allô.
3: Bonjour, Madame Nathé.
1: Bonjour, Monsieur Jean-Narcisse de Milancy.
3: Aujourd'hui, on parle de l'eau. L'eau, on parle de l'eau. De l'eau, il n'y en a pas à Milancy. C'est vrai que je me turlupine toujours pour la route, qui est un facteur de développement. Mais l'eau est partie de Milancy en 2016. Ça fait 10 ans aujourd'hui qu'on n'a pas d'eau à Milancy. On est obligé de faire comme au village, de creuser les puits pour s'approvisionner en eau. Je ne sais pas si cette eau est potable, mais on prend des bidons, on va dans des stations de lavage de véhicules, on va puiser nos bidons, moyennant beaucoup d'argent. On loue les plans d'eau, on met les bidons dans les voitures, on va les puiser dans les stations de lavage. Moi, j'aimerais que vraiment l'État prenne ce problème d'eau dans le Grand Libreville à bras le corps. Parce que les Gabonais, les Librevillois, les grands Librevillois, puisqu'on parle du Grand Libreville,
1: oui,
3: les grands Librevillois sont fatigués de cette affaire d'eau. Ceux qui n'ont pas les véhicules comme nous, on perd énormément d'argent. Énormément d'argent. Vraiment, c'est difficile. Sous Ali Bongo, problème d'eau. Ali Bongo

0: 2016, mi-temps. S'il était vraiment élu, ça là, je ne parle pas de ça. Sous son aile, on avait des problèmes d'eau. Je ne souhaiterais pas que, je ne souhaite pas que, sous Oligui, les Gabonais manquent encore de l'eau dans leur ménage. Je reviendrai.
1: Merci de nous revenir, M. Jean-Narcisse de Melancy, qui vient aussi décliner hein, que de ce côté de Libreville, il manque de l'eau en dehors du problème de la route qui est totalement dégradée. 066-21-91-16, la question est de savoir qui payera finalement les factures que nous donnera la SCG puisque nous aurons des robinets. Comment cela va véritablement se passer? On paye 3 000 ici, sûrement toutes les deux semaines. Une semaine, mais qui payera les factures à la fin du mois du côté de la SCG? Auditeur au bout du fil. Allô? Allô?
2: Allô, Manati?
1: Allô, bonjour, monsieur.
2: Bonjour.
1: Vous écoutez?
2: Bonjour à tous les auditeurs. Pour la de l'arrivée. Je viens là par rapport à l'esprit qui est sur les îles de Poussière. Le président est en Ondo. Et apparemment, on avait une urgence. On avait l'un de mes petits qui était vraiment, vraiment, on devait l'amener en urgence. Et apparemment, quand on arrive, on nous fait comprendre qu'on doit garer à l'extérieur parce que l'accueil du président. On ne peut pas passer, donc on doit garer, on va dire, à 12 mètres de l'entrée vers la station. Mm-hmm. Et maintenant, mon petit qui était malade, moi vraiment, il était sérieusement malade, on est obligé de le porter. Et quand on le porte, on ne peut pas passer par les urgences, on doit contourner tout l'hôpital. Et quand on tourne l'hôpital, apparemment, l'accueil, il n'y a personne. Il n'y a personne pour prendre en charge et tout ça. On est obligé de rester là pendant que le président était à l'intérieur du bâtiment. Mmh. Et après, au mois donné, il y a un monsieur qui est arrivé. Il dit, bon, mettez le monsieur allongé là-bas, on va lui traiter après. Jusqu'à ce que le président est parti. On n'avait pas encore touché mon frère. Donc, jusqu'à aujourd'hui, là, je ne sais pas. J'ai essayé d'appeler là-bas comment il va. Bon, maintenant, il est en réanimation. Là, je ne sais pas. Je ne sais pas ce qui va se passer ensuite. Donc, c'est un peu ce qui me turlupine un peu aujourd'hui. Ça me fait mal que, à cause du président, l'accueil du président, et on va perdre des vies comme ça, c'est vraiment aberrant. C'est vraiment aberrant. C'est un peu ce que tu as fait ce matin. Merci.
1: Merci encore à vous, monsieur. Je crois qu'ils sont à l'écoute. Auditeur au bout du fil. Allô? Monsieur le plus jeune.
3: Moi, j'ai parlé de soulèvement. Parce qu'il faudrait qu'on soit clair. Un soulèvement, madame Nathalie, qu'est-ce que vous entendez par un soulèvement? C'est pas un soulèvement de destitution? Ah non. Madame Nathalie, si moi, Gabonais lambda, je n'ai pas de l'eau chez moi, je travaille au trésor. Je ne lave pas mes habits. Je ne bois plus d'eau. Mes enfants se plaignent. Vous pensez que je vais quitter de chez moi pour aller au travail?
1: Question.
3: Madame Nati, vous-même, vous allez laisser vos enfants avec la maison sale, les habits sales. Vous-même, vous arrivez au bureau, vous sentez mauvais. Il n'y a pas de l'eau à boire. Madame Nati, pourquoi on veut cacher au patron ce qui va se passer? Parce que Madame Nati, je vous assure, monsieur de la très très longue réflexion que je salue au passage, que ce soit le génie militaire ou les sapeurs-pompiers, madame l'a dit, on voit leur véhicule tous les jours, à part s'ils ont acheté d'autres. À part si madame l'a dit, ils ont acheté d'autres. Mais quand il y a l'incendie, madame l'a dit, on voit le nombre de camions des sapeurs-pompiers qui viennent. Madame l'a dit, pourquoi mener le patron dans un groupe là où à la fin on va tous tirer sur lui? Madame Nati, pourquoi ne pas prendre une solution à long terme? Vous prenez des solutions à court terme. Madame Nati, si on prend, prenons un exemple, il y a 100 camions, 50 le génie militaire, 50 des sapeurs-pompiers, Madame Nati, on estime. Mm-hmm. Parce que moi, je sais que si on a trop de camions des sapeurs-pompiers, on est à 10. pour ceux qui transportent de l'eau. Madame Nati, on a réparti dans les casernes de Akanda, Ovendo, Koum et Libreville. Madame Nati, il n'y a pas 100 camions de sapeurs-pompiers. Je parle de ceux-là qui ont la capacité, parce que Madame Nati, ce n'est pas tous les camions de sapeurs-pompiers qui ont la capacité de transporter de l'eau. Bon, d'abord, même quand il y a un incendie, Madame Nati, si on appelle pour un deuxième incendie, Madame Nati, la maison là-bas, parce que tous les camions seront d'un côté. Madame Nati, bon, vous voulez que sur combien de Gabonais que nous sommes dans Libreville là, on puisse les appeler à chaque fois, on va livrer qui, on va laisser qui. La solution, Madame Nati, demandez à tous les voleurs de la République qui ont volé les milliards de faire des forages et vous les leur imposez. Dans les quartiers là où ils vivent, Madame Nati, prenons la zone Bikélé. Madame Nati, je pense qu'on a l'ancien Premier ministre qui vit là-bas, il peut déjà faire un forage. On a l'ancien secrétaire général du PDG qui vit là-bas. On a à Okala l'ancien ministre, M. Jean-Noël Mata, qui vit là-bas. Ainsi de suite, Madame Nati, chacun fait un forage pour rendre un peu à l'État, Madame Nati, ce qu'ils ont pris. Pourquoi vous voulez laisser le papa là dans les choses que vous n'allez pas assurer après? Et après, on va tirer sur lui. Ou sinon, ils se cotisent, ils nous créent une société qui va tirer l'eau de la mer, Madame Nati, traiter et renvoyer dans les ménages. Madame Nati, ça se fait à Dubaï. Pourquoi les camions de l'armée qui, d'abord, bon, Madame Nati, il y a incendie et vous avez fait les demandes d'eau. On fait comment? On sait à qui on laisse qui?
1: On va servir de l'autre côté. L'incendie.
3: C'est ce que j'ai dit, Madame Nati, il y a incendie, exemple, dans un grand bâtiment dans Libreville. On laisse qui? On sert qui?
1: Question.
3: Donc vous allez vous dire qu'on va prendre tous les camions de l'armée pour aller éteindre le feu là, ou bien les appareils pour aller éteindre le feu là, et le génie militaire va aller... Oh, Madame Nati, vous aussi, je suis à l'écoute.
1: Restez à l'écoute, le plus jeune. On va prendre notre auditeur. Allô?
4: Oui, Madame Nati.
1: Monsieur la réflexion, vous nous revenez.
4: Moi, j'ai un souci. Hein. Je refuse de faire dans l'émotion. Je n'aime pas trop les émotions parce que, à la fin, quand vous faites dans l'émotion, dès que vous vous réveillez, vous vivez toujours le même problème. Vous pouvez attirer toute une foule autour de vous parce que vous avez dit les choses qui les touchent. Mais une fois que la foule va se rendre compte que, bon, le monsieur a terminé de parler, maintenant, au moment où il faut rentrer chez vous, vos problèmes sont toujours là avec vous. C'est pour dire à mon jeune, les émotions, ce n'est pas bon. La voiture de sapeur-pompier, ce n'est pas ce qui va livrer l'eau. Il ne faut pas voir ton armée là comme si c'était... Je te dis, dans l'armée, il y a tous les services. Tous les services techniques. Dans l'armée, il y a les citernes à carburant qui ne sont même des voitures que l'armée a dans leur caserne qui n'ont jamais été utilisées. C'est neuf, c'est là. Dans tous les départements de l'armée, que ce soit la police, la gendarmerie, l'armée de terre, l'armée de l'air, c'est là-bas. On n'a jamais utilisé ces citernes-là. C'est ce que tu vois défiler le 17 août, là. Donc, pour l'instant, puisque ces systèmes ne sont pas utilisés, mais on peut les prendre, charger de l'eau et servir dans tous les quartiers. La réflexion se fait pour ça, mon jeune. La réflexion, là, c'est pour ça. Ne vois pas les histoires de sapeurs-pompiers, non. Va chercher la réflexion. Comment ils vont faire pour livrer l'eau? À part les sapeurs-pompiers. Mais il y a des citernes. Toi-même, tu vas voir le 17 août. Tu verras les citernes là défiler. Voilà la réflexion que moi j'essaye d'apporter, que je ne suis pas compris. C'est que ça voudrait dire, bon, toi tu parles de sapeurs-pompiers, pendant que moi je t'écoute, je dis, ah, bon, le petit, il peut avoir raison. Non, si je vais comme ça, il doit avoir autre chose que je ne comprends pas. Voilà la réflexion que je t'apporte. Donc, Madame Nati, je voulais finir par là. Quand je parle d'émotion, je suis toujours encore mal compris. Je remercie mon le jeune qui a intervenu avant l'autre, qui se retrouve dans les problèmes avec l'hôpital au CHU. Vraiment, j'espère que son frère va s'en sortir de là. Mais, je voudrais quand même dire à mon frère, la réflexion, elle est importante. Il ne faut pas se limiter. Une fois que tu es bloqué sur quelque chose, si toi, tu ne peux pas réfléchir, automatiquement, les secondes personnes qui sont à côté de toi peuvent dire, ok, on va trouver une solution. La solution, tu ne pouvais pas rester là. Déjà, quand tu es informé qu'il y a le président qui fait quelque chose, le président n'était pas à l'hôpital général, il n'était pas au CHU d'Angondje. Essaye de me comprendre, hein. C'est une réflexion que je partage. Donc tout de suite, avec la voiture auquel vous êtes arrivé, vous aurez dû faire demi-tour. Soit aller à l'hôpital général le plus proche, c'est vrai que vous étiez au 22, c'était plus, mais avec l'événement qu'il y avait, il y a déjà une partie du personnel. C'est vrai que ce n'est pas tout le personnel qui était là-bas, il y a des malades hospitaliers là-bas. Mais peut-être les principales, certaines personnes sont allées, il y en a peut-être qui ne devaient même pas être là quand le président était là. Mais tout le monde est allé là-bas par émotion parce qu'il fallait voir le président. Et puis il y a eu ce qui s'est passé, mais je pense que vous déjà, vous étiez peut-être 4 ou 5, et on aurait peut-être dit, bon, pour gagner du temps, allons-y à l'hôpital général ou au marché. Donc,
1: rapidement.
4: Ouais, voilà, Madame Nati. Oui. Dorénavant, il faut avoir cette pensée-là. Vous n'êtes pas traîné, parce que la manière dont vous avez aussi traîné, vous êtes peut-être aussi une partie responsable que votre frère aussi se retrouve là, parce que si vous aurez réfléchi vite, vous serez peut-être à l'hôpital général ou au CHU. Voilà un peu ma pensée, hein.
1: D'accord.
4: Madame Nati.
1: Merci encore, vous, monsieur.
4: Ok, merci.
1: On va prendre un autre auditeur. Allô. Allô. Allô.
5: Allô, bonjour.
1: Bonjour, le vieux de Ndzeng.
5: Allô.
1: Nous vous écoutons, monsieur.
5: Allô, bonjour.
1: Bonjour à vous, le vieux de Ndzeng. Vous êtes à l'antenne.
5: Allô. Allô.
1: Ah oui, nous vous écoutons.
5: Je vais encore essayer.
1: Allez-y, vous êtes connecté, monsieur. Merci encore. Si vous nous écoutez, vous étiez déjà connecté. Lorsque vous n'avez pas le retour, parlez tout simplement. Nous vous écoutons, monsieur. Auditeur au bout du fil. Allô, un autre. Allô.
6: Oui, monsieur Stan. Allô.
1: Monsieur Stan. Oh, ok.
6: Oui, vous m'écoutez là?
1: Oui, on vous écoute, monsieur Stan.
6: Ok, d'accord. Alors, je disais tout à l'heure que moi, je suis turlupiné par la discordance des réponses sur une même question concernant plusieurs responsables dans notre pays, franchement. Nati, concernant par exemple l'implication de la BCEG aujourd'hui dans l'accompagnement des Gabonais. Bon, moi, j'ai entendu la ministre des PME-PMI nous dire que depuis la mise en place de la BCEG, ce sont à peu près, je crois, 17,1 milliards qui ont été investis pour accompagner ceux qui ont postulé. Le président nous parle de 9 milliards. Déjà, il y a discordance. Qui dit ? Quels sont les bons chiffres ? Ensuite, vous avez, pendant la transition, vous avez suivi le ministre des Comptes publics de l'époque, M. Charles Mbache, qui parlait de la dette au niveau de 71% quand le CTR est arrivé, 71% du PIB. Lorsque le directeur général de la dette de l'époque également, M. Jean-Gaspard Tontoumaï, était passé à Gabon Télévision, il parlait, je pense, d'à peu près 58 ou 59%. Bon. Finalement, qui livrait? Et là, je vais bifurquer sur l'intervention de M. Jean-Gaspard Tontoumaï il y a quelques jours à l'Assemblée nationale, qui parlait du niveau catastrophique de l'endettement de notre pays. Je tiens à dire que, à l'issue de la transition, il y a des responsables qui ont été décorés. Et parmi eux, M. Jean-Gaspard Tontoumaï, qui a passé 2 ans à la. Je crois qu'il avait été décoré. Le travail qu'il avait fait au niveau de cette entité-là. Bon, déjà, quand il y était, il n'alertait pas sur le niveau catastrophique. Et s'il avait été décoré, c'est que le travail qu'il avec ses équipes était de bonne qualité, était de bonne facture. Maintenant, à peu près un an après, le voilà qui nous dit que le niveau d'endettement du pays est catastrophique. La catastrophe l'a arrivé quand ? Après son départ. C'est donc son successeur qui n'a pas su jusqu'ici faire les choses comme il faut. De quoi s'agit-il en fait ? Pourquoi est-ce qu'on n'a pas cette capacité-là à dire les choses au bon moment ? Je vais le dire comme ça. Parce que là, même s'il vient en parler aujourd'hui, ben franchement, il est comptable également de la situation catastrophique qu'il décrit. Il a quand même géré la dette en 2 ans. Donc c'est aujourd'hui qu'il découvre que le niveau il est catastrophique. C'est quand même dommage, mon avis. Et moi, ça me conforte dans ce que je pense depuis longtemps. La gestion d'un pays, Nati, elle ne dépend pas du niveau, du nombre de diplômes qu'on peut avoir, ou de ce qu'on peut dire sur quelqu'un, pas brillant ou pas, non. Ça représente autre chose. Je suis à l'écoute.
1: Restez à l'écoute, Monsieur Stan. Merci encore. On va directement passer du côté de la régie. Marc, notre pause, plus pause, et nous allons pouvoir revenir dans un instant.

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2: J'écoute depuis tout à l'heure, là. C'est très intéressant comme débat.
3: D'accord.
2: On parle des problèmes du pays. C'est pas faux. On va éviter de faire la politique. On va essayer de dire les choses de manière claire. Le chef de l'État vient régler les problèmes de la Poste Banque. On dit merci. C'est bien. Quand c'est bien, il faut dire que c'est bien. Justement, ce qu'on réclame, des avancées significatives. Il n'y a pas que ça. Il y a l'éducation. L'enseignement qui est là. Il y a des problèmes. On parle de détournement et tout le reste. Un coup, on en parle après. Silence radio, on en parle. Quand ce sont les petits voleurs du quartier, on les attrape, on les met devant la télévision, on les malmet et on les enferme. Mais tous ces gens qui détournent l'argent là, qu'est-ce qu'on fait? Pourquoi on n'en parle pas? Pourquoi on les arrête pas? Pourquoi on les présente pas sur la place publique? Ça c'est le premier point. Mais le panier de la ménagère, on parle de la centrale d'achat, je ne sais pas comment. Leur histoire de centrale d'achat, je ne sais même pas. Comment ça s'est passé? Mais le gars qui est au fin fond de Koubé ou au fin fond de Kingélé ou au fin fond de la Sorbonne, est-ce qu'il connaît votre centrale d'achat? Est-ce que ça touche à ce Gabonais lambda là? D'accord, ce sont des problèmes dont il faut parler. Parce que si on commence à construire des grands bâtiments, tous ces argent qu'on dépense pour construire ces grands bâtiments, si on attaque le problème de l'électricité, plein fouet, avec tous les milliards qu'on a dépensés, si on attaque le problème de l'éducation de plein fouet, avec tous les milliards qu'on a dépensés, le problème du panier de l'aménagement de plein fouet, avec tous les milliards qu'on a dépensés, aujourd'hui, on ne parlerait pas comme ça. On ne dirait pas ça. Et moi, personnellement, je pense que le Gabonais, le décès, c'est pas le chef de l'État. Nous ne sommes pas d'accord des méthodes ou de la manière de faire. On n'est pas d'accord. On ne mange pas un immeuble. On ne mange pas un bâtiment. On ne mange pas ça. Est-ce que ce sont des sociétés qu'ils ont créées là? Est-ce que ce sont des entreprises qu'ils ont créées? Non, c'est des bâtiments qui vont abriter les choses. Mais le Gabonais dit où? Le Gabonais dit où? Est-ce qu'ils posent des bonnes questions? On a des gardes, les gens ne peuvent nous retenir. Il y a beaucoup qui sont encore là dans la nature. Le Gabonais est locataire. Il vit comment? Il mange comment? C'est des questions qu'il faut se poser. Quand on vient nous faire des discours à la télévision, à la radio, oui, c'est vrai, la Poste Banque, c'est payé, c'est vrai. Mais il y a beaucoup. Il y a Air Gabon, il y a beaucoup. Il y a l'entrée, il y a votre télécom, il y a beaucoup de personnes qui sont là, qui n'ont pas reçu leur salaire. Qui se donnent les œufs. Donc quand c'est bon, disons que c'est bon, oui, le chef de l'État, c'est qu'il a fait de payer les agents de la Poste, comment dire,
3: les épargnants.
2: Les agents de la Poste Banque et tout ça. Tous ceux qui pensent les aider, c'est bien. On dit au chef de l'État, merci. Mais ce n'est pas suffisant de nous empêcher pour se dire que ce n'est pas bon. Parce que dire que ce n'est pas bon, il y a la critique constructive et la critique destructive. Mm-hmm. Les critiques que l'on fait ici sont des critiques constructives. Donc quand quelqu'un vient faire une critique, ne l'attaquons pas. Parce qu'il dit la vérité. Ça permet à notre chef de l'État, ça permet au service de renseignement de savoir où il faut attaquer, où c'est qu'il faut faire. Donc c'est un peu ce que moi je viens rajouter là.
3: D'accord.
2: J'ai l'impression que quand les gens viennent dire des choses, on pense que ce sont des problèmes personnels. Ce n'est pas personnel. C'est une manière de dire au chef de l'État, oui, vous l'avez fait, mais ce n'est pas suffisant. Et on n'est pas d'accord. On a été volé, on a été pollué, on a été baladé, on a été enfermé, on a été bastonné. Bon, oui, d'accord. Là, vous devez commencer à régler ceci. Oui, mais...
3: Merci, monsieur.
2: On a du mal à attendre. Faites les choses. On veut voir des vraies réalisations. On veut des choses qui touchent directement le cœur du Gabonais. Ce que l'on veut, tous ces grands bâtiments, tous ces grands coûts, nous n'en voulons pas. On veut la santé, l'éducation, le panier de la ménagère, l'hébergement. Voilà des points. Je vous remercie.
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3: Mesdames et messieurs, de retour pour cette seconde partie d'émission, le mur de lamentation, le 066 21 91 16, 066 21 91 16, et le 3 www.gabonews.com, notre site internet. Mais là, on va directement prendre des messages. Les enfants, quand Ali était en action, qui pouvait montrer son petit doigt? Vous tous là, vous étiez à l'émission, le mur de lamentation? Question. De peu qu'Ali ne vous reconnaisse, je reconnais les anciens. Donc laissez Olingui en paix, franchement, que voulez-vous? Au juste, maman la fidèle auditrice. Bonjour à vous, maman fidèle auditrice, toujours câblée. Bonjour, madame Nati, comment allez-vous? Nous allons bien. Dites à monsieur le plus jeune d'éviter d'inciter les jeunes et à la population se révolter. Il fait trop dans le ramassis du débat. Le message n'est pas assigné. Bonjour à toute l'équipe de la radio. Nous souffrons énormément du manque d'eau dans plusieurs quartiers. Maintenant que la livraison d'eau par les citernes est également interdite ou suspendue dans certains endroits, comment les familles vont-elles faire? L'eau est un besoin vital. Il faut rapidement trouver une solution pour soulager la population. Le message n'est pas signé. Un grand bonjour à la radio. Le problème d'eau devient insupportable. Beaucoup de ménages vivent sans eau pendant plusieurs jours. Si les vendeurs des citernes ne peuvent plus approvisionner les habitants, que propose-t-on comme alternative? Nous demandons aux autorités de prendre des mesures urgentes pour que chaque foyer ait accès à l'eau potable. Madame Tassiana, bonjour à vous, Madame Tassiana. Bonjour, Madame Nati. Nous comprenons que des règles doivent être respectées, mais les décisions concernant les citernes d'eau ne doivent pas laisser la population sans solution. L'urgence aujourd'hui est de garantir l'accès à l'eau potable pour tous les Gabonais. Nous espérons des mesures concrètes dans les meilleurs délais. Monsieur John Doe Vendo, bonjour à vous, Monsieur John Doe Vendo. Nous lançons un cri de cœur. Les coupures d'eau se multiplient et la suspension des livraisons des citernes aggrave encore la situation. Les enfants, les écoles, les hôpitaux et les familles ont besoin d'eau chaque jour. Nous appelons les autorités compétentes à agir rapidement pour mettre fin à cette crise. Toujours Monsieur John. Bonjour à tous. Nous qui sommes dans les PK, nous souffrons de manque d'eau. C'est un calvaire ici et je pense l'initiative est louable. Et s'il y a des amendements, après, sera mieux. La population compte sur la discipline militaire et leur rigueur. Ça va marcher, j'en suis sûr et certain. C'est le docteur Kalilé. Bonjour à vous, docteur Kalilé. Bonjour la radio. L'eau est indispensable à la famille, à la vie. Comme disait Monsieur Melchior, les citations, les citoyens ne devraient pas avoir à choisir entre payer très cher une citerne ou rester sans eau. Nous demandons que les problèmes de distribution soient résolus durablement et que les décisions prises tiennent compte des difficultés que vivent les populations. C'est triste. Vraiment, mon pauvre pays. Le message n'est pas signé. Le plus jeune fait dans l'émotion et le débat de petitesse. Le message n'est pas signé. Bonjour Nati, la population du PK18, Carrefour, Cochon. Nous avons besoin de transfo là où le ministre de l'Énergie habite. S'il vous plaît, signez le barrage de Fougamou. Monsieur Stan et Melchior sont des purs opposants. Ils ne sont pas dans cette émission pour se lamenter et turlupiner. Le message n'est pas signé. Bonjour, Madame Nati et les auditeurs. La population gabonaise souffre déjà de coupures répétées d'eau. Empêcher les livraisons par citernes pénalise encore davantage les familles, les malades, les personnes âgées et les commerces. Nous espérons un dialogue entre les autorités et les fournisseurs d'eau afin de trouver une solution qui profite à tous.
4: ça fatigue l'esprit de Tulipiné.
3: Merci encore à vous, chers auditeurs. On va repartir du côté de la régie. On fait déjà signe, nous avons un auditeur, mais celui-ci s'en est allé au 066 21 91 16. C'est bien notre numéro de téléphone. Vous pouvez nous revenir maintenant, puisque là, nous n'avions plus de message à lire. 066 21 91 16. 066 21 91 16. Auditeur au bout du fil. Allô? Allô? Allô? Allô? 066 21 91 16. Allô? Il est bel et bien là. On n'a pas de son. On n'a pas de retour. Merci. Revenez-nous encore. 066 21 91 16. Ce midi, on parle bien de... Oui, auditeur au bout du fil, on fait signe de l'autre côté. Allô? Il s'en est allé en première partie de cette émission. On parle de l'interdiction de livraison d'eau par ces différents hommes qui bravent les routes dégradées et vont même dans les bas-fonds des quartiers du Grand Libreville pour livrer de l'eau. Et là, le peuple demande de trouver une solution. Et l'État propose l'armée. Auditeur au bout du fil. Allô? Allô?
5: Allô?
3: Oui, monsieur, bonjour.
5: Oui, bonjour, madame.
3: Nous vous écoutons, monsieur, vous êtes à l'antenne.
5: Oui, c'est par rapport au problème de l'eau.
3: D'accord.
5: La nouvelle mesure, c'est monsieur Joël.
3: Monsieur Joël, vous écoute à nouveau.
5: D'accord. La décision, la mesure n'est pas mauvaise. D'accord? La forme, oui, mais le fond est mauvais. Pourquoi? Parce que un seul numéro vert pour tout Libreville, on ne peut pas s'en sortir. Ce n'est pas possible. Connaissant déjà les problèmes de réseau et tout ça dans ce pays. Un seul numéro. S'il y a 10 personnes qui appellent le même numéro, déjà même pour vous joindre, quand nous sommes plusieurs, plusieurs appelants, on n'arrive même pas à vous avoir. Saturé. Donc imaginez-vous que les gens veulent de l'eau dans Libreville, dans le Grand Libreville. Ça ne pourra pas marcher. Ce n'est pas possible. Ça, c'est une réalité. Celui qui a mis cette idée-là au chef de l'État, je pense que ça n'a pas été bien réfléchi. Il fallait encore bien s'asseoir pour bien réfléchir sur ça. Pour ma part, je pense que si on mettait un numéro vert par arrondissement, peut-être encore là, ça peut marcher. Peut-être encore. Et là encore, c'est un peu tiré par les cheveux. Mais un seul numéro, le 18, déjà pour joindre les pompiers. Les pompiers, seulement, joindre un pompier à Libreville, ici au Gabon, c'est un problème. Et on parle d'affaire de l'eau. On parle de l'affaire de l'eau, tout le monde cherche l'eau. Qui va avoir l'eau, qui ne va pas avoir l'eau? Là, on va tout droit à un désordre. On va tout droit à un désordre. Il faut essayer de revoir ces choses-là. On a assez de problèmes dans le pays pour en rajouter. Cette décision, oui, c'est vrai, ça réduit les montants, les prix de l'eau, c'est vrai, ce sont les espaces qui ont généralement ce programme-là, ce business d'eau dans le pays. D'accord, ça nous sommes d'accord que les montants sont vraiment bien revus et c'est très moins cher pour beaucoup de Gabonais que nous sommes. Oui, mais la formule, la manière dont ça va se passer, c'est très compliqué et ça ne marchera pas. C'est une personne sur 1000 gagne de l'eau. Ça ne veut pas dire que la personne a eu de l'eau. Ça ne veut pas dire qu'on a réglé le problème. Voilà. Donc, moi, ce que je voulais un peu dire, si on peut revenir, si on peut revoir la mesure et dire que par arrondissement, on met un numéro vert. Le second arrondissement a un numéro. Le quatrième a un numéro. Et ainsi de suite. Et après, on va par commune. Hein? Et la commune d'Akanda, eux aussi ont leur numéro là-bas. Parce qu'eux aussi ont des arrondissements. Peut-être que là, on va s'en sortir. Mais un seul numéro pour tout le Libreville. Mais bon, attendons de voir. Je vous remercie.
3: Nous remercions encore vous, monsieur Joël, pour votre intervention. Un autre auditeur au bout du fil. Allô?
6: Allô?
3: Allô, bonjour, monsieur. Ah, bonjour, c'est Stan.
6: Bonjour,
3: c'est Stan. Oui, c'est Stan, oui.
6: Alors, Nati, moi, je veux quand même adresser mes félicitations ici aux animateurs de ce système-là, du système qui gère notre pays.
3: Ah, Allô, il est parti, monsieur Saint veut nous revenir. Hein. Auditeur au bout du fil. Allô, monsieur le plus jeune.
7: D'accord, je connais les notions. Ok. Madame Nadine, pour Vendo, une caserne de pompiers. Il n'y a pas 4 véhicules dans cette caserne. Libreville, là, je parle de la Nomba. Libreville, monsieur, il n'y a pas 4 véhicules qui baissent de nous quand il y a un accident. Il n'y a pas 4. Madame Nathalie, moi je tourne dans les prévues depuis le matin.
3: Il y a Kanda, il n'y a pas
7: hein?
3: Y a
7: oui,
3: Kanda.
7: À Kanda aussi, Madame Nathalie. Bon, là-bas, pour les sapeurs-pompiers de la garde républicaine, on ne sait pas s'ils vont aussi se mettre dans le bain.
3: D'accord.
7: Avec Zayon aussi.
3: Mm-hmm.
7: Bon, Madame Nathalie, comme monsieur de la longue réflexion dit qu'il y a des camions, d'accord. Mais moi, depuis que je roule dans les prévues, là, je ne les ai pas encore aperçus. Bien à mesure, va rentrer en marche peut-être lundi. Je roule là, je suis dans Ovengo, j'étais au centre-ville, il n'y a pas de camions qui sont été délivrés, nous. Madame Nathalie,
3: monsieur le plus jeune.
7: Moi, je vous ai dit, la mesure là, comme a dit l'autre, sur la forme, c'est bien, mais sur le fond, on va payer les mêmes billets. Puis, pendant le moment, Madame Nathalie, qui disait, ah, les frères ouest-africains, on vous enlève les postes de contrôle. Et vous faites exemple à 7 000 ou à 5 000. Madame Nathalie, on paye le mètre cube à la SNG. Ça vient nous trouver, non? Ou bien on va chercher ça là-bas, Madame Nathalie.
3: Ça nous trouve à la maison.
7: Ça vient nous trouver, non?
3: Mm-hmm.
7: Voilà pourquoi on paye 400 et quelques. Mais eux, Madame Nathalie, ils prennent de leur véhicule. Ils roulent, ils payent les pièces, ils payent les contrôles de police.
3: Le carburant.
7: Le carburant. Ils payent même ceux qui sont avec eux. Ils payent et le carburant du véhicule et le carburant de la motopompe. Madame l'a dit, il veut aussi rentabiliser. C'est simple. On les recense et on les leur dit, Madame l'a dit, que bon, vous désormais, vous livrez l'eau, mais à quel montant? Madame l'a dit, moi je suis prêt à mettre ma main au feu. Que même pour monsieur l'homme de la tête, c'est l'homme complexe en train de dire à Madame l'a dit. Que même si on prend le véhicule, bon, déjà à Libreville, on a un problème d'eau. Donc c'est le véhicule de l'intérieur là qu'on va prendre pour envoyer à Libreville. Hein, madame, c'est les véhicules qu'on voit tous les jours. Ou bien les véhicules là sont cachés, on les lave, on les fait seulement rouler pendant le petit coup. C'est le même véhicule. On a eu même pendant l'exercice de défilé, madame Nathalie, l'année passée, des véhicules qui tombaient en plein de la route. En l'occurrence, ceux de la GR. Parfois, le char roule, il tombe en plein, ils mettent à côté, ils arrangent, après ils réparent. Madame Nathalie, allons-y d'abord. Ce n'est pas l'émotion, mais allons-y. Comme monsieur l'acteur, j'ai une longue réflexion, a dit, on va continuer à rouler avec les bidons d'eau. Oui, mais madame, ce n'est pas le pauvre qui sera servi au fin fond de Chibichos par les sapeurs pompiers. Je ne pense pas.
3: Merci encore à vous, nous plus jeunes.
7: Je ne pense pas, madame Nadi. Vous pensez que le camion des sapeurs pompiers qui livre à glace ou celui qui livre au charbonnage va arrêter d'aller livrer là-bas parce que toi, Gabonais Lambda, tu l'appelles au fin fond de Michelin. Ok. Allons-y. Je suis à l'écoute, madame Nathalie.
3: Restez à l'écoute, le plus jeune. Merci encore pour vos différents points. Citez ici 0-66-21-91-16, votre auditeur au bout du fil. Allô.
8: Allô.
3: Allô, monsieur.
8: Oui, madame Nathalie, je monsieur. Reviens. C'est le Malvillois qui revient.
3: Nous vous écoutons, le Malvillois.
8: Bon, moi, personnellement, je n'approuve pas. Que ce soit les numéros verts qu'il peut mettre en place, que ce soit les forages, personnellement, je n'approuve pas. Vous savez, lorsque Olingi a pris le pouvoir, comme dit beaucoup de publicateurs, on a publicité à combien de temps, il disait qu'il venait pour améliorer les conditions de vie des Gabonais. Donc, c'était pour dire que là où l'autre a laissé, lui, il devait faire dans la continuité. Mais je suis quand même navré de constater que apparemment il ne fait pas dans la continuité, il fait dans le recul. Parce que vous n'allez pas me parler de numéro vert ou bien de forage, alors que l'objectif c'était comprendre que car il y avait des ondes d'ombre, oui, il devait venir mettre de la lumière. Donc ça veut dire que au lieu de venir encore empirer la situation, parce qu'on connaissait déjà ces problèmes d'ombre, lui devait maintenant venir améliorer. Parce que c'est ça la continuité du service. C'est ça la continuité. Comme on dit, les personnes passent, mais les IPS. Donc ça veut dire que ceux qui sont passés ont fait leur pas. Lui, il devait maintenant venir faire dans la continuité. Vous voyez, le Gabon, c'est un pays qui est gêné par de nombreux cours d'eau. Honnêtement, c'est l'un des pays, l'un des rares pays qui est hydraulique au monde riche. Donc les histoires des numéros verts, les histoires des forages, ils ne devaient pas exister. Moi, je pense qu'au lieu de faire dans cette confusion, bien dans ce semblant de vouloir tromper la vigilance des Gabonais, c'est notre pays à nous tous. Le Gabon est immensément riche. Lui-même, il a fait le tour, il partait qu'il allait chercher des investisseurs. Mais les investisseurs dans quel domaine? C'était l'occasion d'aller chercher un investisseur pour qu'il vienne répondre aux besoins des Gabonais au niveau d'eau pour concurrencer avec la SCG qui n'arrive plus à supporter la demande en eau de tous les Gabonais parce que le Gabon, ce n'est pas Libreville. Moi-même, je vous dis à Moula, Moula chez moi, il y a un problème d'eau. Pourtant, on a la rivière qu'on appelle l'Angouné. L'origine, comment l'eau n'est pas montée là-bas. Donc, ce n'est pas une affaire des Libreville. C'est une affaire nationale. Donc, il devait aller chercher cette société-là. On ne va pas parler de forage ou bien de numéro vert. Ça va nous servir à quoi? Est-ce que c'est ce qu'on veut? Le numéro vert, là, même si on met le numéro vert, mais nous, là, qui produit ça, ce n'est pas la SCG. Non, nous, on veut seulement que la SCG, la suite qu'on a mis en place pour nous produire de l'eau, puisse nous donner maintenant de l'eau qu'on n'a plus besoin d'appeler le numéro vert ou bien ça, des forages. Parce que le Gabon, les rivières n'en manquent pas. Il y en a assez. Il y en a suffisamment pour que on puisse avoir de l'eau en permanence. Donc, honnêtement, moi, c'est ça. Sa politique, là, honnêtement, moi, je ne la suis pas. C'est vraiment, il fait dans le maturisme, il fait dans, en fait, l'intérêt militaire, c'est tout. Il ne fait pas vraiment dans, vraiment, en fait, la politique, la politique sociale de la politique nationale qu'on entend, il fait dans la politique militaire. Merci.
3: Merci encore vous, M. Le Molvillois, auditeur au bout du fil.
9: Allô, bonjour.
3: Bonjour, monsieur Jean-Félix.
9: Vous ne vous préoccupez pas des techniciens qui sont en chômage, les pompiers de haute qualification, les châteaux d'eau de tout Libreville, à Kanda, Ovendo et autres, sont vides. Il suffit de les mettre en fonction. Vous ne vous plaignez pas du mètre cube d'air qu'on nous fait payer à la SEG depuis des années. Le mètre cube d'air et non le mètre cube d'eau. Ça, vous ne vous en plaignez pas. Mais il suffit de remplir tous les châteaux d'eau. Okala, Sotega, Alenakiri et tout, et j'en passe. Mais eux, ils ont des cuves à eau à domicile. Ils ont des cuves à eau. Même, je pense que l'hôpital général n'a même pas de cuve à eau et il y a un château d'eau qui est à proximité. Quelle honte! Mais on devrait juste la gratuité de cette eau venant de Force de Défense et de Sécurité qui, dans quelques jours, se la couleront douce entre le 17 et le 30 août. Ça, vous n'en parlez pas. Mais ça veut dire qu'il y a de l'eau. Il y a de l'eau. Mais on fait subir aux mêmes personnes. Tout pour eux, rien pour nous.
3: Nous étions avec M. Jean-Félix, autoriteur au bout du fil. Allô?
10: Oui, Madame Nathalie.
3: Monsieur, la longue réflexion.
10: Je ne suis même plus Tchulipine, mais c'est le plus jeune que de Tchulipine. Parce qu'elle parlait les choses des autres là, c'est compliqué. Il y a les choses là qui sont compliquées.
3: On va si, beaucoup d'alors.
10: Même si tu as envie d'essayer d'inverser, tu te rends compte que même ta calculatrice dans la tête te dit pardon, ne parle pas de ça. Le plus jeune. Mais tu as oublié, en fait, tu as oublié de dire qu'il y a un cas de gendarmerie à Ovendo. Tu vois pas, les gars, essaye un peu de regarder. Il n'y a pas que la caserne. Il y a un camp de gendarmerie au Vendo. Il y a un matériel roulant militaire là-bas. Tu as l'escape qui est là-bas. En fait, c'est pour dire que moi, quand on aimait quelque chose, je viens d'abord, je dis d'accord. Maintenant, et puis j'essaie de dire, ah, pourquoi je dis d'accord? Je peux aussi dire autrement. Je peux dire autre chose, je m'avais réfléchi, quelque chose d'incohérent, mais peut-être que ça va passer. Mais quand tu dis il y a une caserne, moi je te dis, il y a un camp de gendarmerie, l'école nationale de gendarmerie. Il y a du matériel militaire là-bas, il y a des citernes là-bas, il y a tout. À l'escap, il y a un matériel de la police qui est là-bas. Donc, faut pas... faut regarder, même là où tu dis les gens vont aller pousser l'eau là-bas. Mais avant que les gens là ne livrent l'eau, nos frères qui sont dans les quartiers difficiles, là, ils trouvaient de l'eau, même dans la difficulté. Ça ne va rien changer. Même les gens qui livrent l'eau là, ils livrent ça dans les maisons des gens qui ont le locataire. Les locataires sont exigeants, ils veulent des cuivres, les gens vont acheter les cuivres pour mettre. Mais ce n'est pas tous les Gabonais qui livrent de l'eau. Ils livrent ça dans les maisons derrière. Nous, les Gabonais, je te dis personnellement, moi, je ne sais pas de quelle lunette l'eau est arrivée chez moi. Parfois, quand je ne peux pas les prendre, si c'est arrivé chez quelqu'un là-bas, je paye un petit 1000 francs ou 500. Je lui donne 500 et 500. Il va me prendre l'eau. Si je n'avais pas cette voiture pour travailler, j'allais prendre, j'allais payer l'eau là comment. Donc forcément, on se bat. La difficulté sera toujours là. L'eau là que tu vois dans les quartiers là, c'est pas pour tous les Gabonais. C'est pour une classe de Gabonais qui sont dans les barrières là. Maintenant nous là, toi et moi là, on se bat, on met ça dans la voiture, on travaille avec ça toute la journée, le soir. Tu vas même à 1h du matin à la pompe publique locale, là, même si le braquet doit te braquer, pendant que tu puisses l'eau, tu t'en fous.
3: Il est parti. Autre auditeur au 066 21 91 16. Allô? Allô? Il est parti aussi. Autre auditeur, allô?
11: Allô, madame Nathie?
3: Monsieur?
11: Bon, je parle du... Voilà, je pars du principe que... Ah là où je vous ai même entendu. Non, je vais... Moi je vais prendre un peu la question autrement. C'est-à-dire que, comme le sujet principal de cette émission d'aujourd'hui, c'est l'eau, je vais prendre un peu la question autrement. Ce dont on est en train de parler là, on est dans le genre. On parle de l'urgence de l'eau. Or, l'urgence crée le fait qu'on prenne des décisions rapidement. L'urgence n'est pas un mode de gouvernance. C'est le dernier recours, ou dans le cadre des catastrophes naturelles. Or, dans notre pays, l'urgence est devenue la norme. Dès qu'on est acculé, on se retrouve d'autres. On prend des décisions à la va-vite pour essayer de satisfaire un minimum de personnes. En sciences politiques, on dit que la gestion d'urgence est le fait des états faibles et désorganisés. Le problème de l'eau, pour en revenir au problème de l'eau, il est connu. Il y a des Gabonais qui travaillent, qui travaillent ou qui ont travaillé dans les ministères, même à la SCG, qui ont fait de la prospective, qui ont fait des documents, qui sont dans les tiroirs. Aujourd'hui, je ne sais pas le président de maintenant. Le président de maintenant hérite d'un fait de près de 60 ans. C'est-à-dire, c'est un fait de près de 60 ans. Mais le problème, il reste là. C'est-à-dire, la gestion en urgence. Le problème aujourd'hui, parce que j'ai parlé avec un frère, il n'y a pas longtemps, un ami, qui disait pourquoi il faut s'attaquer à l'État. Hein? Le problème, le truc, c'est dans notre pays, c'est que l'État est au centre de tout. C'est le premier employeur, le premier distributeur de revenus, le premier distributeur de statut social et le premier créateur même de richesses locales par le fait d'entrepreneurs qui bénéficient de contrats. Donc l'État est tout. Or, chez nous, on cherche les titres pour ses avantages. pas pour la mission. Pas pour les missions. Vous comprenez? Ce qui fait en sorte qu'on se retrouve avec des administrations biaisées, avec des institutions biaisées, parce que les animateurs de ces institutions-là et de ces administrations-là sont d'abord là pour nous. Pour la mission, sont d'abord là parce que la nomination est une forte récompense pour l'allégeance et la loyauté. Dans tout ça, qu'est-ce qui se passe? La mission d'ordre public est reléguée au second plan, vu que ce sont les volontés privées qui dominent dans les administrations et les institutions. Donc, c'est un problème, moi je vois, c'est un problème vaste. On est obligé d'agir en urgence. Et l'urgence, ça crée les missions aujourd'hui, là, avec les gens qui saturent le PIN. A raison. J'espère que la Ve République prendra le temps de faire de la vraie prospective, effectivement, dans l'avenir, elle ne soit pas toujours obligée de dire l'urgence. Pour chuter et terminer, il y a une autre urgence qui arrive. Hein. L'année scolaire est terminée, il y a elle qui va commencer. Là. Les problèmes ne sont pas réglés. On va encore se retrouver dans la même situation. À plus tard.
3: À plus tard, le vieux Lundzeng, et merci pour votre intervention. Autre auditeur au bout du fil. Allô?
12: Oui, Nathalie.
3: Oui, monsieur.
12: Oui, on parle du problème d'eau. Mais la Cour se déclarera incompétente dans quelques années, dans 2 ans, concernant les déflatés en cratons gabonais. Chiche, vous détrompez-vous. Parce qu'il y a 35 déflatés ayant porté plainte contre Trans-Gabonais pour les mêmes faits, ayant perçu un paiement partiel en 2013, qui sont là, avec un dossier en béton. La gare de Franceville aura 40 ans en décembre 2026. Alors j'espère que le président de la République ouvrira son cœur afin que la justice gabonaise puisse éventuellement déclarer le paiement et que l'agence judiciaire ou le trésor ouvre le sec paiement et que l'agence judiciaire ou le trésor ou les régimes bancaires

0: vie au-dessus de tout le monde, non? Mais c'est toujours les mêmes. Qui se surfe au détriment de qui et au dépend de qui? Voilà. Nous, nous sommes dans la continuité. Donner aux Gabonais l'eau cadeau, l'hôpital cadeau, l'éducation cadeau, la santé cadeau. Comme l'avait toujours dit le Père Mba Abbé Solo. C'est un pays béni et qui nous appartient à tous. Nous devons tous en profiter. Voilà.
1: Merci encore à vous, Monsieur Jean-Félix, si c'est possible. On aura ton cadeau alors. Auditeur au bout du fil, il s'en est allé. 066 21 91 16. Veuillez nous revenir, s'il vous plaît. 066 21 91 16. C'est bien votre émission, votre plateforme qui vous permet de vous turlupiner. Auditeur au bout du fil, on parle ici d'eau.
2: Allô, madame Mathieu.
1: Monsieur.
2: Francis, c'est pas vous qui revient pour une deuxième intervention. Hein.
1: D'accord, on vous écoute, Monsieur
2: Félix. Là, je viens me turlupiner par rapport à Taxi Gab. Vraiment, je conseille à Taxi Gab de récupérer leur projet parce qu'au niveau du PNPE, on ne comprend rien. Vous arrivez avec le dossier, ils vous disent qu'il faut retourner, attendez la communication du directeur de Taxi Gab. Vous partez à la maison, un matin, vous entendez qu'on a remis des textes, on ne sait pas comment ça se passe là-bas. Et le résultat est là, les voitures sont accidentées et il y a des gens qui ne cotisent pas. Donc, c'est un très bon projet parce que je vous assure que le secteur du transport paye. C'est vraiment un secteur, si on arrive, ils arrivent à bien organiser leur structure, ils ne vont pas regretter leur investissement. Ils récupèrent leur projet, on fait les conseillers dessus, on va déplacer directement à Taxi Gab. Et eux-mêmes, ils vont étudier, faire les enquêtes de moralité. Parce que c'est souvent, ils prennent le véhicule, un parent qui n'avait même pas idée de faire le taxi, ça lui qu'on remet un véhicule tout neuf. Et voilà le résultat des accidents, d'aucun ne cotise même pas. Et il y a la police maintenant qui commence aussi à mettre leur nez dedans. Ils demandent le contrôle, le permis et le contrat. Depuis quand la police va se permettre de contrôler le contrat d'une structure. Et quand tu lui demandes, tu lui dis que l'administration est écrite, elle n'est pas verbale, il se fâche. Parce que c'est à la bouche qui te dit ça. Quand on nous a demandé de vous contrôler, de demander les contrats. Mais tu dis, mais montrez-moi donc place de mission qui vous permet de me contrôler mon contrat. Parce que le contrat, c'est entre le chauffeur et le taxi Gab. Le policier doit se limiter à contrôler juste les documents du véhicule. Maintenant, ils vont jusqu'à demander le contrat parce qu'eux aussi veulent maintenant aussi emmener leur enquête dedans.
1: Merci encore à vous, M. Francis, auditeur au bout du fil.
3: Madame,
1: le plus jeune.
3: Moi, je suis d'accord avec tout ce que mon grand frère de la longue réflexion. Mais madame, vous êtes déjà allé quand du PK, vous avez forcément peut-être un parent là-bas.
1: De quel madame, côté
3: hein?
1: De quel côté?
3: Dans l'un des camps du Gabon.
1: Ah oui.
3: Que ce soit gendarmerie, garde républicaine ou la police. Vous avez forcément un parent dans l'un de ces camps-là, non? Ou bien une connaissance.
1: Mm-hmm.
3: Madame, si vous n'êtes jamais arrivé, on vous dit qu'il n'y a pas de.
1: Si, ça fait longtemps.
3: Pendant que tout le monde est arrivé à la sortie, on m'a dit qu'il n'y a pas de nom. Bon, donc vous pensez que, s'ils ont le matériel à défaut à madame, là, ils vont refuser d'aller puiser de l'eau dans les robinets où les chasseurs vont la pointe de l'eau pour aller alimenter leur camp, ils vont vous alimenter. Madame, là, il y a des solutions. Donc, allons-y d'abord. Allons-y vraiment. Je ne pense pas que ça va aller, madame. Je ne pense pas.
1: On y va d'abord.
3: Hein?
1: C'est votre proposition. On va d'abord. On essaie d'abord.
3: Oui, allons-y d'abord. Mais je ne pense pas, madame.
1: Il faut être optimiste.
3: Parce que, comme a dit le docteur qui était avant celui qui était là, madame, le simple fait d'appeler les sapeurs-pompiers une fois, deux fois, quatre numéros appellent déjà, madame, ça vous renvoie les appels. Ça voudrait dire que vous n'avez plus la capacité d'appeler et de parler à celui-là à un réceptionniste, madame. Bon, maintenant, là, le numéro qu'ils ont mis là, qui appelle tout? Est-ce que ça va être tout le monde ou ça voudrait dire, madame Nati, que moi, je suis général, exemple. Vous êtes gabonaise, lambda, vous avez appelé à 6 heures. Moi, j'appelle à 9 heures. Je ne vais pas passer par eux. Je ne passe pas par le 18 ou le numéro qu'ils ont mis là. Madame Nati, j'appelle directement mon frère d'armée général, j'ai dit oui, frère. Moi, ça fait 2 jours, je n'ai pas de parler, on va vous expliquer. Madame Nati, ils vont venir vous terminer, je vais me terminer.
1: Question.
3: Ah.

0: Parce que tout cela rentre en compte, non, madame la
1: Bibliée. Normalement.
0: Si 3 000 là, ça ne fait pas le carburant, ça ne paye pas le pain des hommes, ça ne paye pas le pignon, on fait comment? On continue dans la paix. Comme si on casse les camions de l'armée, quand il y a un incendie, madame la Bibliée, on fait comment? Ah, en tout cas.
1: Restez à l'écoute, le plus jeune, et merci pour votre intervention. 066 21 91 16, c'est bien notre numéro de téléphone. Nous vous attendons pour...
2: Allô.
1: Allô.
2: Bonjour, bonjour.
1: Bonjour, monsieur Emmanuel.
2: Oui, c'est Oyono. Alors, pareil.
1: Nous vous écoutons, vous êtes connecté.
2: Oui, moi, je tenais à intervenir par rapport à la mesure prise concernant la livraison de l'eau. Bon, moi, je pense que si 3 000 couvre le prix du transport, jusqu'à domicile, c'est-à-dire chez le consommateur final, je trouve que pour ce prix-là, c'est assez raisonnable. Hein?
1: Mm-hmm.
2: Je trouve. Ça, il faut payer le transport, il faut payer l'eau. Je ne sais pas si c'était les 10 000 là étaient compris dans ceux qui livraient avec leur camion citerne à l'époque, mais je trouve que 3 000 avec le transport pris en charge, c'est assez raisonnable. Et tant que ceci ne soit qu'une solution temporaire, il faut trouver une solution définitive à ce problème de Zabon. Parce que les populations en ont marre, franchement. Ok. Bonne journée là-bas à vous et à très bientôt. Merci.
1: Bonne journée aussi à vous, monsieur Emmanuel. 066 21 91 16. Allô? Ils sont étalés. 066 21 91 16. C'est bien votre numéro de téléphone.
3: Allô?
1: Allô, monsieur?
3: Je reviens, madame Dati.
1: Vous écoutez, monsieur Jean-Narcisse.
3: Pour dire aux riverains, aux gens libres que prenez votre mal en patience, continuons à s'approvisionner en eau comme on le fait déjà, en attendant que la solution soit trouvée par nos autorités. Soyons un tout petit peu indulgents ou optimistes. Ça, là, c'est d'un. Et de l'autre, ce serait jamais de le dire. Et l'adresse est faite à M. le Président de la République, chef de l'État, chef du gouvernement, M. Brice Clotaire-Olivier Nguema, le premier des Gabonais. Le Gabonais qui a à cœur ses compatriotes. Et ses compatriotes, c'est des personnes en situation de handicap aussi. Et nos enfants qui sont à horizon nouveau en situation de handicap. Je voudrais que, monsieur le Président de la République, vous puissiez vraiment prendre à bras le corps la scolarité de ces enfants qui sont à horizon nouveau. Parce que les parents sont démunis. Ils veulent scolariser leurs enfants. Et je profite ici à dire à celui ou celle qui m'écoute ce matin que les inscriptions ont débuté. C'est de 3 à 14 ans. De 3 à 14 ans à horizon nouveau. Scolarisons nos enfants, même s'ils sont aveugles, même s'ils sont ce qu'ils sont. Ils n'ont pas demandé à être handicapés. Ils veulent aussi avoir de la place sous le soleil, dans cette 5e République. Vraiment, je prie, monsieur le Président de la République, que vous puissiez faire quelque chose pour ces enfants. L'année passée, il n'avait pas de bus. C'est leurs parents démunis qui supportaient les frais de transport, qui supportaient les frais de la scolarité. Vraiment, faites quelque chose à l'endroit de ces enfants qui sont à horizon nouveau, qui veulent aussi être, qui veulent devenir peut-être président de la République dans 10 ans, ou 15 ans, ou 50 ans. En tout cas, ce n'était qu'une boutade. Je suis à l'écoute.
1: Restez à l'écoute, monsieur Jean-Narcisse. On va prendre un autre auditeur. Allô?
4: Ouais, que dire? Des enfants vivant dans des zones rurales, ayant des problèmes de visualité et d'handicap. Il faut y penser. Libreville n'est pas neuf provinces. Bon Dieu de bon sang. C'est comme Libreville, c'était pas gentil, l'embarriné, je sais pas, etc. Et tout en oubliant qu'il y a des provinces oubliées, des enfants oubliés, des handicapés oubliés, des chômeurs et des chômeuses oubliés, des orphelins et des orphelines, des deux-œuvres oubliés dans les différentes provinces. Et que parle... Eh ben, Dieu merci qu'ils ont des rivières là-bas. Ils ont des lagunes. Ils les roulent tant bien que mal. Quoique. Parlons. Parlons dans de libres vies. Mais oui. Mais, salutations à papa nom de la très longue réflexion. Mais vous savez combien de temps nous nous faisons, moi je fais, pour avoir de l'eau. 20 bidons par jour, ça fait 2000 fois c'est pas. Par semaine, par mois, vous avez la totalité. Et ça dépasse, et ça va au-dessus du mètre cube d'air que nous inflige, que nous impose la SEG. Or, lorsque l'eau circulait dans les tuyaux ou dans les compteurs, eh bien, l'homme gabonais consommait 2000 à 3000 fois, au plus 5000 francs, c'est pas, par mois. Et aujourd'hui, on parle des cuves à eau. Ah ben, moi, je parle même d'une loupe. Et une même privatisation, puisque la SEG, l'eau est mise à la disposition des forces et des défenses et des sécurités nationales. Mais ça, c'est une même privatisation, ça. Ça ne vous dit rien? À demain.
1: À demain. Monsieur Jean-Félix, à ce moment dernier auditeur. Allô? Allô? Allô?
5: Oui, allô, bonjour madame Nathalie.
1: Bonjour monsieur, le transporteur?
5: C'est monsieur Igor.
1: Ah, monsieur Igor.
5: Bon, je voudrais répondre au monsieur qui a parlé des taxis que les policiers demandent du contrat. Mon cher frère, ça revient de la décision revient depuis taxis depuis la direction. Parce qu'on s'est rendu compte que nos frères d'abonnés donne des voitures à deux personnes qui travaillent. Tantôt nos frères gabonais, tantôt nos frères étrangers, parce qu'ils ne sont pas déjà beaucoup d'étrangers à bord du volant de taxi-gap. Sans le coup, ils ont pris la décision de contrôler et le permis du chauffeur et le contrat. Ça ne veut pas dire qu'il doit manger quelque chose dessus, non. Si tu arrives à présenter ton permis, c'est avec le contrat, ça ne passe pas, on t'embarque à Taxigal, et ensuite Taxigal qui fonctionne. Soit on t'arrache la voiture, soit tu ne sais pas faire les amendes à payer. Donc c'est pas pour rien, les policiers vous demandent le contrat et le permis. À cause de ça, c'est pas à cause du bouffage ou bien autre chose derrière, non. Parce que nous les Gabonais, parfois, on ne s'informe pas et on parle sans qu'ils en connaissent le fond des décisions. Merci.
1: Merci encore à vous, Monsieur Igor. S'il y a un dernier auditeur ou bien quelques messages, on fera le plaisir de vous les auditeurs au bout du fil. Allô?
6: Allô, Madame Nati.
1: Monsieur le vieux Denzeng.
6: Ok. Oui. Oui, oui. Comme je l'ai dit tout à l'heure, bon, je ne viens pas pour effectivement commenter la mesure d'urgence. Je pars du principe, effectivement, que pour arriver à l'urgence, il faut une accumulation de choses. Et je ne saurais le dire. Et je ne cesserai de le dire. C'est-à-dire que les problèmes de notre pays sont connus. Le travail se fait souvent en amont, avec effectivement des récaps, des notes, des synthèses, des projections. Tout est dans nos tiroirs. Mais le problème, effectivement, c'est toujours le fait de la priorité des problèmes. Les volontés privées sont tellement plus importantes que l'action publique, ce qui fait qu'on satisfait d'abord aux volontés privées qu'à la demande publique. C'est ça qui fait en sorte qu'on va toujours se retrouver dans des situations d'urgence. voyez, et qui fait qu'on se retrouve à confronter des situations d'urgence. Or, tout est connu, les projections sont faites, la prospective est faite, mais ce sont les choix. Depuis 60 ans, les choix ont toujours été d'abord les choix des volontés privées et des aspirations privées et du bien-être privé. Étant donné qu'on est un pays que Dieu a décrété, a donné à un clan ou une famille, qui doit d'abord se satisfaire, et ensuite les sujets que nous sommes, les obligés, on vient toujours en dernier recours. Voilà pourquoi on se retrouve toujours dans cette situation. Et ce n'est pas fini, puisque il y a, pour moi, j'appelle ça un problème de cohérence. Quelqu'un qui criait hier, Omar Bongo est le plus grand et le plus grand bâtisseur de tous les temps. Et ensuite, qui a crié, Ali Bongo est le plus grand bâtisseur de tous les temps. Oli Guignema est le plus beau de tous les temps. Où est la cohérence? Bon appétit.
1: Bon appétit à vous aussi, monsieur. C'est le vieux Denzin qui était avec nous à l'instant, qui est venu clore cette émission. On va plutôt prendre un dernier message. Bonjour Nati, la SCG doit avoir un camion AID, ça dit H-I-A-B DIN, dans toutes les provinces. Moi, je suis un chauffeur de ces camions AID en eau ou en électricité. J'ai la connaissance, je réponds au 077-424-424-24-92. 077-424-24-92, signé le barrage de Fougamou. Des solutions, des pistes de solutions arrivent de gauche à droite. Si on pouvait se mettre ensemble, on pourra laver le linge sale et pouvoir pallier à certaines situations. Mesdames et messieurs, c'est sur ce message qu'on va se dire à nous revoir. Demain sera 11h sur la 93.5 dans le cadre de votre émission Le Mur de Lamentation. Haute-Vallée Neymar l'a été à la réalisation, Nati était là à la présentation. On remercie tous les auditeurs qui ont participé à cette émission. Bel après-midi chez vous, bon selon programme sur Gabon News FM.

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1: Mais on a comme l'impression qu'ils viennent pour se servir, parce qu'on ne peut pas se voir que dans une administration, vous allez être amené à débourser des sommes pour qu'on vous établisse un document administratif. Mais ça ne se comprend pas, ça.
2: La carte professionnelle de presse est délivrée à la demande des professionnels de la communication audiovisuelle. Donc, en fait, ici, ce n'est pas une obligation. Cela va de la volonté du communicateur à vouloir avoir avec lui la carte de presse. Donc, en fait, elle ne doit pas être imposée à qui que ce soit. Donc, si on impose à un communicateur cette carte de presse et que ceux qui ne l'auront pas seront peut-être mis à l'écart, ce serait une dictature du ministre.
3: Je pense que ces choses-là vont toujours revenir parce que...
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2: J'écoute depuis tout à l'heure, là. C'est très intéressant comme débat.
3: D'accord.
2: On parle des problèmes du pays. C'est pas que... On va éviter de faire la politique. On va utiliser les choses de manière claire. Le chef de l'État vient régler les problèmes de la Poste Banque. On dit merci. C'est bien. Quand c'est bien, il faut dire que c'est bien. Justement, ce qu'on réclame, des avancées significatives. Il n'y a pas que ça. Il y a l'éducation. L'enseignement, c'est là. Il y a des problèmes. On parle de détournement et tout le reste. Un peu, on en parle après. Silence radio, on en parle. Quand ce sont les petits voleurs du quartier, on vient, on les attrape, on les met devant la télévision, on les malmène et on les enferme. Mais tous ces gens qui détournent l'argent là, qu'est-ce qu'on fait? Pourquoi on n'en parle pas? Pourquoi on les arrête pas? Pourquoi on ne les présente pas sur la place publique? Ça, c'est le premier point. Mais le panier de la ménagère, on parle de la centrale d'achat, je ne sais pas comment. Leur histoire de centrale d'achat, je ne sais même pas. Comment c'est passé? Comment ça s'est passé? Mais le gars qui est au fin fond de Koubé, ou au fin fond de Kingélé, ou au fin fond de la Sorbonne, est-ce qu'il connaît votre centrale d'achat? Est-ce que ça touche à ce Gabonais lambda là? D'accord, ce sont des problèmes dont il faut parler. Parce que si on commence à construire des grands bâtiments, tous ces argent qu'on dépense pour construire ces grands bâtiments, si on attaquait le problème de l'électricité, un fouet, avec tous les milliards qu'on a dépensés, si on attaquait le problème de l'éducation de plein fouet, avec tous les milliards qu'on a dépensés, hein, le problème du panier de l'aménagement de plein fouet, avec tous les milliards qu'on a dépensés, aujourd'hui, on ne parlerait pas comme ça. On ne dirait pas ça. Et moi, personnellement, je pense que le Gabonais, les décès, c'est pas le chef de l'État. Nous ne sommes pas d'accord des méthodes ou la manière de faire. On n'est pas d'accord. On ne mange pas un immeuble. On ne mange pas un bâtiment. On ne mange pas ça. Est-ce que ce sont des sociétés qu'ils ont créées là? Est-ce que ce sont des entreprises qu'ils ont créées? Non, c'est des bâtiments qui vont abriter les choses. Mais le Gabonais dit où? Le Gabonais dit où? Est-ce qu'ils sont exposés de bonnes questions? On a des gars, les gens ne peuvent pas retirer. Il y a beaucoup qui sont encore là dans la nature. Le Gabonais est locataire. Il vit comment? Il mange comment? C'est des questions qu'il faut se poser. Quand on vient nous faire des discours à la télévision, à la radio, oui, c'est vrai, la Poste Banque, c'est pays, c'est vrai. Mais il y a beaucoup. Il y a Air Gabon, il y a beaucoup. Il y a l'entrée, il y a votre télécom, il y a beaucoup de personnes qui sont là, qui n'ont pas reçu leur salaire. Qu'ils sont lésés. Donc quand c'est bon, disons que c'est bon, oui, le chef de l'État, ce qu'il a fait, de payer les agents de la Poste, comment dire,
3: les épargnants,
2: les agents de la Poste Banque et tout ça, tous ceux qui sont lésés, c'est bien. On dit au chef de l'État, merci. Mais ce n'est pas suffisant. Mais nous empêcher pour se dire que ce n'est pas bon. Parce que dire que ce n'est pas bon, il y a la critique constructive et la critique destructive. Mm-hmm. Les critiques que l'on fait ici sont des critiques constructives. Donc, quand quelqu'un vient faire une critique, ne l'attaquons pas, parce qu'il dit la vérité. Ça permet à notre chef de l'État, ça permet au service de renseignement de savoir où il faut attaquer, où ce qu'il faut faire. Donc, c'est un peu ce que moi je viens rajouter là.
3: D'accord.
2: J'ai l'impression que quand les gens viennent dire des choses, on pense que ce sont des problèmes personnels. Ce n'est pas personnel. Une manière de dire au chef de l'État, oui, vous l'avez fait, mais ce n'est pas suffisant. Et on n'est pas d'accord. On a été volé, on a été pollué, on a été baladé, on a été enfermé, on a été bastonné. Bon, oui, d'accord. Là, vous devez commencer à régler ceci. Oui, mais...
3: Merci, monsieur.
2: On est du mal à attendre. Faites les choses. On veut voir des vraies réalisations. On veut des choses qui touchent directement le cœur du Gabonais. C'est comme on veut. Tous ces grands bâtiments, tous ces grands discours, nous n'en voulons pas. On veut la santé, l'éducation, le panier de la ménagère, hein, l'hébergement, voilà des points. Je vous remercie.
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2: J'écoute depuis tout à l'heure, là. C'est très intéressant comme débat.
1: D'accord.
2: On parle des problèmes du pays. C'est pas ça. On va éviter de faire la politique. On va utiliser les choses de manière claire. Le chef de l'État vient régler les problèmes de la Poste Banque. On dit merci. C'est ça. Quand c'est bien, il faut dire que c'est bien. Justement, ce qu'on réclame, des avancées significatives. Il n'y a pas que ça. Il y a l'éducation. L'enseignement, c'est là. Il y a des problèmes. On parle de détournement et tout le reste. Un coup, on en parle après. Silence radio, on en parle. Quand ce sont les petits voleurs du quartier, on vient, on les attrape, on les voit devant la télévision, on les malmène et on les enferme. Mais tous ces gens qui détournent l'argent, là, qu'est-ce qu'on fait? Pourquoi on n'en parle pas? Pourquoi on les arrête pas? Pourquoi on ne les présente pas sur la place publique? Ça, c'est le premier point. Mais le panier de la ménagère, on parle de la centrale d'achat, je ne sais pas comment. Leur histoire de centrale d'achat, je ne sais même pas. Comment ça s'est passé? Mais le gars qui est au fin fond de Koubé ou au fin fond de Kinguele ou au fin fond de la Sorbonne, est-ce qu'il connaît votre centrale d'achat? Est-ce que ça touche à ce Gabonais lambda là? Ce sont des problèmes dont il faut parler. Parce que si on commence à construire des grands bâtiments, tous ces argent qu'on dépense pour construire ces grands bâtiments, si on attaque le problème de l'électricité, d'un fouet, avec tous les milliards qu'on a dépensés, si on attaque le problème de l'éducation de plein fouet, avec tous les milliards qu'on a dépensés, hein, le problème du panier de l'aménagement de plein fouet, avec tous les milliards qu'on a dépensés, aujourd'hui, on ne parlerait pas comme ça. On ne dirait pas ça. Et moi, personnellement, je pense que le Gabonais, les détails, c'est son chef d'État. Nous ne sommes pas d'accord des méthodes, la manière de faire. On n'est pas d'accord. On ne mange pas une meule. On ne mange pas un bâtiment. On ne mange pas ça. Est-ce que ce sont des sociétés qu'ils ont créées là? Elles sont des entreprises qu'ils ont créées. Non, c'est des bâtiments qui vont abriter les choses. Mais le Gabonais dit où? Le Gabonais dit où? Est-ce qu'ils sont posent de bonnes questions? On a des gars, les gens, les plus nourris. Il y a beaucoup qui sont encore là dans la nature. Le Gabonais est locataire. Il vit comment? Il mange comment? C'est des questions qu'il faut se poser. Quand on nous fait des discours à la télévision, à la radio, oui, c'est vrai, la Poste Banque, c'est un pays, c'est vrai. Mais il y a beaucoup. Il y a Air Gabon, il y a beaucoup. Il y a l'entrée, il y a votre télécom, il y a beaucoup de personnes qui sont là, qui n'ont pas reçu leur salaire. C'est dans les yeux. Donc quand c'est bon, disons que c'est bon, oui, le chef de l'État, c'est qu'il a fait de payer les agents de la Poste, comment dire,
1: les épargnants.
2: Les agents de la Poste Banque qui va, tous ceux qui sont lésés, c'est bien. On dit au chef de l'État, merci. Mais ce n'est pas suffisant. Mais nous empêcher pour dire que ce n'est pas bon. Parce que dire que ce n'est pas bon, il y a la critique constructive et la critique destructive. Mm-hmm. Les critiques que l'on fait ici sont des critiques constructives. Donc quand quelqu'un vient faire une critique, ne l'attaquons pas, parce qu'il dit la vérité. Ça permet à notre chef de l'État, ça permet au service de renseignement de savoir où il faut attaquer, où ce qu'il faut faire. Donc c'est un peu ce que moi je viens rajouter là.
1: D'accord.
2: J'ai l'impression que quand les gens viennent dire des choses, on pense que ce sont des problèmes personnels. Ce n'est pas personnel. Une manière de dire au chef de l'État... Oui, vous l'avez fait, mais ce n'est pas suffisant. On n'est pas d'accord. On a été volé, on a été pollué, on a été baladé, on a été enfermé, on a été bastonné. Bon, oui, d'accord. Là, vous devez commencer à régler ceci. Oui, mais...
1: Merci, monsieur.
2: On a du mal à attendre. Faites les choses. On veut voir des vraies réalisations. On veut des choses qui touchent directement le cœur du Gabonais. C'est comme on veut. Tous ces grands bâtiments, tous ces grands discours, nous n'en voulons pas. On veut la santé, l'éducation, le panier de la ménagère, hein, l'hébergement. Voilà des points. Je vous remercie.
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0: des avancées significatives. Il n'y a pas que ça. Il y a l'éducation. L'enseignement, c'est là. Il y a des problèmes. On parle de détournement et tout le reste. Un coup, on en parle, après, silence radio, on en parle. Quand ils sont les petits voleurs du quartier, on vient, on les attrape, on les met devant la télévision, on les malmène et on les enferme. Mais tous ces gens qui détournent l'argent, là, qu'est-ce qu'on fait? Pourquoi on n'en parle pas? Pourquoi on les arrête pas? Pourquoi on les présente pas sur la place publique? Ça, c'est le premier point. Mais le panier de la ménagère, on parle de la centrale d'achat, je ne sais pas comment. L'histoire de la centrale d'achat, je ne sais même pas. Comment ça s'est passé? Mais le gars qui est au fin fond de Koubé, ou au fin fond de Kingélé, ou au fin fond de la Sorbonne, est-ce qu'il connaît votre centrale d'achat? Est-ce que ça touche à ce Gabonais lambda là? D'accord, ce sont des problèmes dont il faut parler. Parce que si on commence à construire des grands bâtiments, tout cet argent qu'on dépense pour construire ces grands bâtiments, si on attaque le problème de l'électricité, un fouet, avec tous les milliards qu'on a dépensés, si on attaque le problème de l'éducation de plein fouet, avec tous les milliards qu'on a dépensés, hein, le problème du panier de l'aménagement de plein fouet, avec tous les milliards qu'on a dépensés, aujourd'hui, on ne parlerait pas comme ça. On ne dirait pas ça. Et moi, personnellement, je pense que le Gabonais, les détestent, c'est pas le chef d'État. Nous ne sommes pas d'accord des méthodes ou de la manière de faire. On n'est pas d'accord. On ne mange pas un immeuble. On ne mange pas un bâtiment. On ne mange pas ça. Est-ce que ce sont des sociétés qu'ils ont créées là? Est-ce que ce sont des entreprises qu'ils ont créées? Non, c'est des bâtiments qui vont abriter les choses. Mais le Gabonais dit où? Le Gabonais dit où? Est-ce qu'ils sont posent des bonnes questions? On a des gars, les gens, le plus nourrit. Il y a beaucoup qui sont encore là dans la nature. Le Gabonais est locataire. Il vit comment? Il mange comment? C'est des questions qu'il faut se poser. Quand on vient nous faire des discours à la télévision, à la radio, oui, c'est vrai, la poste banque, c'est vrai. Il y a beaucoup. Il y a Air Gabon, il y a beaucoup. Il y a l'entrée, il y a votre télécom, il y a beaucoup de personnes qui sont là, qui n'ont pas reçu leur salaire. Qu'ils sont lésés. Donc quand c'est bon, disons que c'est bon, lui, le chef de l'État, ce qu'il a fait, de payer les agents de la poste, comment dire, les
1: épargnants
0: de la poste banque et Cuba, tous ceux qui sont lésés, c'est bien. On dit au chef de l'État, merci. Mais ce n'est pas suffisant. Mais nous empêcher pour se dire que ce n'est pas bon. Parce que dire que ce n'est pas bon, il y a la critique constructive et la critique destructive. Mm-hmm. Les critiques que l'on fait ici sont les critiques constructives. Donc quand quelqu'un vient faire une critique, ne l'attaquons pas, parce qu'il dit la vérité. Ça permet à notre chef de l'État, ça permet au service de renseignement de savoir où il faut attaquer, où ce qu'il faut faire. Mmh. Donc c'est un peu ce que moi je viens rajouter là.
1: D'accord.
0: J'ai l'impression que quand les gens viennent dire des choses, on pense que ce sont des problèmes personnels. Ce n'est pas personnel. Une manière de dire au chef de l'État, oui, vous l'avez fait, mais ce n'est pas suffisant. Et on n'est pas d'accord. On a été volé, on a été pollué, on a été baladé, on a été enfermé, on a été bastonné. Bon, oui, d'accord. Là, vous devez commencer à régler ceci. Oui, mais...
1: Merci, monsieur.
0: On a du mal à attendre. Faites les choses. On veut voir des vraies réalisations. On veut des choses qui touchent directement le cœur du Gabonais. Ce que l'on veut, tous ces grands bâtiments, tous ces grands discours, nous n'en voulons pas. On veut la santé, l'éducation, le panier de la ménagère, hein, l'hébergement. Voilà des points. Je vous remercie.
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1: J'écoute depuis tout à l'heure, là. C'est très intéressant comme débat.
2: D'accord.
1: On parle des problèmes du pays. C'est pas... On va éviter de faire la politique. On va utiliser les choses de manière claire. Le chef de l'État vient régler les problèmes de la pauvre banque. On dit merci. Quand c'est bien, ils vont dire que c'est bien. Justement, ce qu'on réclame, des avancées significatives. Il n'y a pas que ça. Il y a l'éducation. L'enseignement, c'est là. Il y a des problèmes. On parle du tournement et tout le reste. Un coup, on en parle après. Silence radio, on en parle. Quand ce sont les petits voleurs du quartier, on vient, on les attrape, on les voit devant la télévision, on les malmène et on les enferme. Mais tous ces gens qui détournent l'argent, là, qu'est-ce qu'on fait? Pourquoi on n'en parle pas? Pourquoi on les arrête pas? Pourquoi on les présente pas sur la place publique? Ça, c'est le premier point. Mais le panier de l'aménageur, on parle de la centrale d'achat, je ne sais pas comment. Leur histoire de centrale d'achat, je ne sais même pas comment c'est passé, de comment ça s'est passé. Mais le gars qui est au fin fond de Koubé ou au fin fond de Kingélé ou au fin fond de la Sorbonne, est-ce qu'il connaît votre centrale d'achat? Est-ce que ça touche à ce Gabonais lambda là? Ce sont des problèmes dont il faut parler. Parce que si on commence à construire des grands bâtiments, tous ces argent qu'on dépense pour construire ces grands bâtiments, si on attaque le problème de l'électricité, d'un fouet, avec tous les milliards qu'on a dépensés, si on attaque le problème de l'éducation de plein fouet, avec tous les milliards qu'on a dépensés, hein, le problème du panier de l'aménagement de plein fouet, avec tous les milliards qu'on a dépensés, aujourd'hui, on ne parlerait pas comme ça. On ne dirait pas ça. Et moi, personnellement, je pense que le Gabonais, les décès, c'est comme chef d'État. Nous ne sommes pas d'accord des méthodes ou de la manière de faire. On n'est pas d'accord. On ne mange pas un immeuble. On ne mange pas un bâtiment. On ne mange pas ça. Parce que ce sont des sociétés qu'ils ont créées là. Elles sont des entreprises qu'ils ont créées. Non, c'est des bâtiments qui vont abriter les choses. Mais le Gabonais dit où? Le Gabonais dit où? Est-ce qu'ils sont posent de bonnes questions? On a des gars, puis les gens ne peuvent le retenir. Il y a beaucoup qui sont encore là dans la nature. Le Gabonais est locataire. Il vit comment? Il mange comment? C'est des questions qu'il faut se poser. Quand on vient nous faire des discours à la télévision, à la radio, oui, c'est vrai, la poste banque, c'est pays, c'est vrai. Mais il y a beaucoup. Il y a Air Gabon, il y a beaucoup. Il y a l'entrée, il y a votre télécom, il y a beaucoup de législateurs qui sont là, qui n'ont pas reçu leur salaire. Qui sont lésés. Donc quand c'est bon, disons que c'est bon, oui, le chef de l'État, ce qu'il a fait, de payer les agents de la poste, comment dire,
2: les épargnants,
1: les agents de la poste banque qui bat, ceux qui sont lésés, c'est bien. On dit au chef de l'État, merci. Mais c'est pas suffisant. Mais nous empêcher pour se dire que ce n'est pas bon. Parce que dire que ce n'est pas bon, il y a la critique constructive et la critique destructive. Mm-hmm. Les critiques que l'on fait ici sont des critiques constructives. Donc quand quelqu'un vient faire une critique, ne l'attaquons pas, parce qu'il dit la vérité. Ça permet à notre chef de l'État, ça permet au service de renseignement de savoir où il faut attaquer, où ce qu'il faut faire. Donc c'est un peu ce que moi je viens rajouter là.
2: D'accord.
1: J'ai l'impression que quand les gens viennent dire des choses, on pense que ce sont des problèmes personnels. Ce n'est pas personnel. Une manière de dire au chef de l'État, oui, vous l'avez fait, mais ce n'est pas suffisant. Et on n'est pas d'accord. On a été volé, on a été pollué, on a été baladé, on a été enfermé, on a été bâtonné. Bon, oui, d'accord. Là, vous devez commencer à régler ceci. Oui, mais...
2: Merci, monsieur.
1: On a du mal à attendre. Faites les choses. On veut voir des vraies réalisations. On veut des choses qui touchent directement le cœur du Gabonais. Ce que l'on veut, tous ces grands bâtiments, tous ces grands discours, nous n'en voulons pas. On veut la santé, l'éducation, le panier de la ménagère, hein, l'hébergement, voilà des points. Donc vous venez.
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2: J'écoute depuis tout à l'heure, là. C'est très intéressant comme débat.
3: D'accord.
2: On parle des problèmes du pays. C'est pas ça. On va éviter de faire la politique. On va utiliser les choses de manière claire. Le chef de l'État vient régler les problèmes de la Poste Banque. On dit merci. C'est bien. Quand c'est bien, il faut dire que c'est bien. Justement, ce qu'on réclame, des avancées significatives. Il n'y a pas que ça. Il y a l'éducation. L'enseignement, c'est là. Il y a des problèmes. On parle de détournement et tout le reste. Un peu, on en parle après. Silence radio, on en parle. Quand ce sont les petits voleurs du quartier, on vient, on les attrape, on les met devant la télévision, on les malmène et on les enferme. Mais tous ces gens qui détournent l'argent, là, qu'est-ce qu'on fait? Pourquoi on n'en parle pas? Pourquoi on les arrête pas? Pourquoi on les présente pas sur la place publique? Ça, c'est le premier point. Mais le panier de l'aménageur, on parle de la centrale d'achat, je ne sais pas comment. Leur histoire de centrale d'achat, je ne sais même pas comment c'est passé. Mais le gars qui est au fin fond de Koubé ou au fin fond de Kinguele ou au fin fond de la Sorbonne, est-ce qu'il connaît votre centrale d'achat? Est-ce que ça touche à ce Gabonais lambda là? D'accord, ce sont des problèmes dont il faut parler. Parce que ça commence à construire des grands bâtiments. Tous ces argent qu'on dépense pour construire ces grands bâtiments. Si on attaquait le problème de l'électricité, d'un fouet, avec tous les milliards qu'on a dépensés. Si on attaquait le problème de l'éducation de plein fouet, avec tous les milliards qu'on a dépensés. Hein? Le problème du panier de l'aménagement de plein fouet, avec tous les milliards qu'on a dépensés. Aujourd'hui, on ne parlerait pas comme ça. On ne dirait pas ça. Et moi, personnellement, je pense que le Gabonais, les décès, c'est le chef de l'État. Nous ne sommes pas d'accord des méthodes ou de la manière de faire. On n'est pas d'accord. On ne mange pas un immeuble. On ne mange pas un bâtiment. On ne mange pas ça. Elles sont des sociétés qu'ils ont créées là. Elles sont des entreprises qu'ils ont créées. Non, c'est des bâtiments qui vont abriter les choses. Mais le Gabonais vit où? Le Gabonais vit où? Est-ce qu'ils sont posent de bonnes questions? On a des gars, les gens ne peuvent le retirer. Il y a beaucoup qui sont encore là dans la nature. Le Gabonais est locataire. Il vit comment? Il mange comment? C'est des questions qu'il faut te poser. Quand on vient nous faire des discours à la télévision, à la radio, oui, c'est vrai, la Poste Banque, c'est vrai. Mais il y a beaucoup. Il y a Air Gabon, il y a beaucoup. Il y a l'entrée, il y a votre télécom, il y a beaucoup de législateurs qui sont là, qui n'ont pas reçu leur salaire. Qui donne les œufs. Donc quand c'est bon, disons que c'est bon, oui, c'est de l'État, c'est qu'il a fait de payer les agents de la Poste, comment dire, les
3: épargnants
2: de la Poste Banque et tout ça, tous ceux qui ont été lésés, c'est bien, on dit au chef de l'État, merci. Mais ce n'est pas suffisant. Mais nous empêcher pour se dire que ce n'est pas bon. Parce que dire que ce n'est pas bon, il y a la critique constructive et la critique destructive.
3: Mm-hmm.
2: Les critiques que l'on fait ici sont les critiques constructives. Donc quand quelqu'un vient faire une critique, ne l'attaquons pas, parce qu'il dit la vérité. Ça permet à notre chef de l'État, ça permet au service de renseignement de savoir où il faut attaquer, où ce qu'il faut faire. Donc c'est un peu ce que moi je viens rajouter là.
3: D'accord.
2: J'ai l'impression que quand les gens viennent dire des choses, on pense que ce sont des problèmes personnels. Ce n'est pas personnel. Une manière de dire au chef de l'État, oui, vous l'avez fait, mais ce n'est pas suffisant. Et on n'est pas d'accord. On a été volé, on a été pollué, on a été baladé, on a été enfermé, on a été bastonné. Bon, oui, d'accord. Là, vous devez commencer à régler ceci. Oui, mais...
3: Merci, monsieur.
2: On a du mal à attendre. Faites les choses. On veut voir des vraies réalisations. On veut des choses qui touchent directement le cœur du Gabonais. Ce que l'on veut, tous ces grands bâtiments, tous ces grands discours, nous n'en voulons pas. On veut la santé, l'éducation, le panier de la ménagère, hein, l'hébergement, voilà des points. Je vous remercie.
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1: J'écoute depuis tout à l'heure, là. C'est très intéressant comme débat.
2: D'accord.
1: On parle des problèmes du pays. C'est parce qu'on va éviter de faire la politique. On va utiliser les choses de manière claire. Le chef de l'État vient régler les problèmes de la Poste Banque. On dit merci. C'est bien. Quand c'est bien, il faut dire que c'est bien. Justement, ce qu'on réclame, des avancées significatives. Il n'y a pas que ça. Il y a l'éducation. L'enseignement, c'est là. Il y a des problèmes. On parle de détournement et tout le reste. Un coup, on en parle après. Silence radio, on en parle. Quand ce sont les petits voleurs du quartier, on vient, on les attrape, on les met devant la télévision, on les malmène et on les enferme. Mais tous ces gens qui détournent l'argent, là, qu'est-ce qu'on fait? Pourquoi on n'en parle pas? Pourquoi on les arrête pas? Pourquoi on les présente pas sur la place publique? Ça, c'est le premier point. Mais le panier de la ménagère, on parle de la centrale d'achat, je ne sais pas comment.
2: D'achat.
1: L'histoire de centrale d'achat, je ne sais même pas comment c'est passé, comment ça s'est passé. Mais le gars qui est au fin fond de Koubé, ou au fin fond de Kinguele, ou au fin fond de la Sorbonne, est-ce qu'il connaît votre centrale d'achat? Est-ce que ça touche à ce Gabonais lambda, là? Ça, ce sont des problèmes dont il faut parler. Parce que si on commence à construire des grands bâtiments, tous ces argent qu'on dépense pour construire ces grands bâtiments, si on attaquait le problème de l'électricité, d'un fouet, avec tous les milliards qu'on a dépensés, si on attaquait le problème de l'éducation de plein fouet, avec tous les milliards qu'on a dépensés, hein, le problème du panier de l'aménagement de plein fouet, avec tous les milliards qu'on a dépensés, aujourd'hui, on ne parlerait pas comme ça. On ne dirait pas ça. Et moi, personnellement, je pense que le Gabonais le déteste parce qu'on cherche ça. Nous ne sommes pas d'accord des méthodes ou de la manière de faire. On n'est pas d'accord. On ne mange pas un immeuble. On ne mange pas un bâtiment. On ne mange pas ça. Parce que ce sont des sociétés qu'ils ont créées là. Elles sont des entreprises qu'ils ont créées. Non, c'est des bâtiments qui vont abriter les choses. Mais le Gabonais dit où? Le Gabonais dit où? Est-ce qu'ils sont posent de bonnes questions? On a des gars, puis les gens ne peuvent le retirer. Il y a beaucoup qui sont encore là dans la nature. Le Gabonais est locataire. Il vit comment? Il mange comment? C'est des questions qu'il faut te poser. Quand on vient nous faire des discours à la télévision, à la radio, oui, c'est vrai, la Poste Banque, c'est vrai. Mais il y a beaucoup. Il y a Air Gabon, il y a beaucoup. Il y a l'entrée, il y a votre télécom, il y a beaucoup de personnes qui sont là, qui n'ont pas reçu leur salaire. Qui sont lésés. Donc quand c'est bon, disons que c'est bon, oui, le chef de l'État, ce qu'il a fait, de payer les agents de la Poste, comment dire,
2: les épargnants,
1: les agents de la Poste Banque et qui va, ceux qui sont lésés, c'est bien. On dit au chef de l'État, merci. Mais ce n'est pas suffisant. Mais nous empêcher pour se dire que ce n'est pas bon. Parce que dire que ce n'est pas bon, il y a la critique constructive et la critique destructive.
2: Mm-hmm.
1: Les critiques que l'on fait ici sont les critiques constructives. Donc quand quelqu'un vient faire une critique, ne l'attaquons pas, parce qu'il dit la vérité. Ça permet à notre chef de l'État, ça permet au service de renseignement de savoir où il faut attaquer, où ce qu'il faut faire. Donc c'est un peu ce que moi je viens rajouter là.
2: D'accord.
1: J'ai l'impression que quand les gens viennent dire des choses, on pense que ce sont des problèmes personnels. Ce n'est pas personnel. Une manière de dire au chef de l'État, oui, vous l'avez fait, mais ce n'est pas suffisant. Et on n'est pas d'accord. On a été volé, on a été pollué, on a été baladé, on a été enfermé, on a été bastonné. Bon, oui, d'accord. Là, vous devez commencer à régler ceci. Oui, mais...
2: Merci, monsieur.
1: On est du mal à attendre. Faites les choses. On veut voir des vraies réalisations. On veut des choses qui touchent directement le cœur du Gabonais. C'est comme on veut. Tous ces grands bâtiments, tous ces grands discours, nous n'en voulons pas. On veut la santé, l'éducation, le panier de la ménagère, hein, l'hébergement. Voilà des points. Je vous remercie.
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2: J'écoute depuis tout à l'heure, là. C'est très intéressant comme débat.
1: D'accord.
2: On parle des problèmes du pays. C'est pas ça. On va éviter de faire la politique. On va utiliser les choses de manière claire. Le chef de l'État vient régler les problèmes de la Poste Banque. On dit merci. Quand c'est bien, il faut dire que c'est bien. Justement, ce qu'on réclame. Des avancées significatives. Il n'y a pas que ça. Il y a l'éducation. L'enseignement qui est là. Il y a des problèmes. On parle de tout le monde et tout le reste. Un coup, on en parle après. Silence radio, on en parle. Quand ce sont les petits voleurs du quartier, on vient, on les attrape, on les voit devant la télévision, on les malmène et on les enferme. Mais tous ces gens qui détournent l'argent là, qu'est-ce qu'on fait? Pourquoi on n'en parle pas? Pourquoi on les arrête pas? Pourquoi on les présente pas sur la place publique? Ça, c'est le premier point. Mais le panier de l'aménageur, on parle de la centrale d'achat, je ne sais pas comment. Leur histoire de centrale d'achat, je ne sais même pas comment c'est passé, de comment ça s'est passé. Mais le gars qui est au fin fond de Koubé ou au fin fond de Kingélé ou au fin fond de la Sorbonne, est-ce qu'il connaît votre centrale d'achat? Est-ce que ça touche à ce Gabonais lambda là? Ce sont des problèmes dont il faut parler. Parce que si on commence à construire des grands bâtiments, tous ces argent qu'on dépense pour construire ces grands bâtiments, si on attaquait le problème de l'électricité, d'un fouet, avec tous les milliards qu'on a dépensés, si on attaquait le problème de l'éducation de plein fouet, avec tous les milliards qu'on a dépensés, hein, le problème du panier de l'aménagement de plein fouet, avec tous les milliards qu'on a dépensés, aujourd'hui, on ne parlerait pas comme ça. On ne dirait pas ça. Et moi, personnellement, je pense que le Gabonais, les décès, c'est son chef d'État. Nous ne sommes pas d'accord des méthodes, la manière de faire. On n'est pas d'accord. On ne mange pas une meuble. On ne mange pas un bâtiment. On ne mange pas ça. Parce que ce sont des sociétés qu'ils ont créées là. Elles sont des entreprises qu'ils ont créées. Non, c'est des bâtiments qui vont abriter les choses. Mais le Gabonais vit où? Le Gabonais vit où? Est-ce qu'ils sont posés de bonnes questions? On a des gars, puis les gens ne peuvent le retirer. Il y a beaucoup qui sont encore là dans la nature. Le Gabonais est locataire. Il vit comment? Il mange comment? C'est des questions qu'il faut se poser. Quand on vient nous faire des discours à la télévision, à la radio, oui, c'est vrai, la Poste Banque, c'est pays, c'est vrai. Mais il y a beaucoup. Il y a Air Gabon, il y a beaucoup. Il y a l'entrée, il y a votre télécom, il y a beaucoup de personnes qui sont là, qui n'ont pas reçu leur salaire. Qu'ils sont lésés. Donc quand c'est bon, disons que c'est bon, lui, le chef de l'État, ce qu'il a fait, de payer les agents de la Poste, comment dire,
1: les épargnants, les
2: présidents de la Poste Banque et Cuba, tous ceux qui sont lésés, c'est bien. On dit au chef de l'État, merci. Mais ce n'est pas suffisant. Mais nous empêcher pour dire que ce n'est pas bon. Parce que dire que ce n'est pas bon, il y a la critique constructive et la critique destructive. Mm-hmm. Les critiques que l'on fait ici sont des critiques constructives. Donc, quand quelqu'un vient faire une critique, ne l'attaquons pas, parce qu'il dit la vérité. Ça permet à notre chef de l'État, ça permet au service de renseignement de savoir où il faut attaquer, où ce qu'il faut faire. Donc, c'est un peu ce que moi je viens rajouter là.
1: D'accord.
2: J'ai l'impression que quand les gens viennent dire des choses, on pense que ce sont des problèmes personnels. Ce n'est pas personnel. Une manière de dire au chef de l'État, oui, vous l'avez fait, mais ce n'est pas suffisant. Et on n'est pas d'accord. On a été volé, on a été pollué, on a été baladé, on a été enfermé, on a été bastonné. Bon, oui, d'accord. Là, vous devez commencer à régler ceci. Oui, mais.
1: Merci, monsieur.
2: On a du mal à attendre. Faites les choses. On veut voir des vraies réalisations. On veut des choses qui touchent directement le cœur du Gabonais. Ce que l'on veut. Tous ces grands bâtiments, tous ces grands discours, nous n'en voulons pas. On veut la santé, l'éducation, le panier de la ménagère, hein, l'hébergement. Voilà des points. Je vous remercie.
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0: Mesdames et messieurs, bonjour, bonjour et bienvenue au local de votre émission Le Mur des Lamentations, la tribune des auditeurs. Votre émission commence maintenant. C'est votre libre arbitre, donc votre libre antenne autant pour moi, qui vous permet d'exposer les faits qui vous turlupinent. Diffusé du lundi au vendredi, c'est de 11h à 12h50. Rediffusé les mêmes jours à partir de 20h, même le week-end. Réalisé par Aude Valiane et Marlène et présenté par Nati. Nous avons un seul numéro de téléphone, le 066 21 91 16, notre site internet, le www.gabonews.com, c'est pour aussi nous joindre sur chat, par chat YouTube ou WhatsApp. Donc, mesdames et messieurs, voici le décor est planté, nous vous attendons pour pouvoir dire ce qui vous turlupine. Bon confort d'écoute à tous et à toutes. 066 21 91 16, et bien notre numéro de téléphone, c'est pour nous joindre sur la 93.5. Le Mur de Lamentation est votre émission. 066 21 91 16. On va plutôt commencer avec ce fait, les populations de Bella à Banga, Eco-Redo et Afok lance un SOS au président de la République face à une catastrophe sanitaire et économique, à ce qui devait être une simple opération de rebouchage provisoire des nids de poules sur la route nationale 2 entre Bifoun et Njolé s'est progressivement transformée en une véritable crise sanitaire, économique et sociale. Chaque jour, des centaines de véhicules, principalement de poids lourds, transportant des grumes et des marchandises, soulèvent d'importants nuages de poussière qui envahissent les villages d'Abel à Banga, Eco-Redo et Afok, rendant le quotidien des populations presque invivable. Auditeur au bout du fil, on va le prendre. Allô?
1: Allô?
0: Allô, bonjour.
1: Bonjour, madame Mathieu.
0: Bonjour, monsieur.
1: Le Francis Padouk.
0: Monsieur le Padouk, oui.
1: Oui. J'ai apprécié la visite du chef de l'État à l'hôpital de Rindou hier. Il n'est pas arrivé les bras ballants. Mais moi, vraiment, chaque fois, j'invoque les ancêtres de la nature, hein. Que le président aussi passe une visite du côté de l'hôpital psychiatrique de Mélène. Il faudrait qu'il passe aussi un tour là-bas. Et j'ai vu les engins de l'État sérieux qui sont en train d'arranger déjà la route, hein, qui mène à l'hôpital. C'est sûr que d'ici peu, hein, je ferai peut-être un tour là-bas. C'est vraiment ma prière. Parce que les malades mentaux aussi, ils ont des ventres. S'ils sont bien traités et bien soignés, en 2032, eux aussi se souviendront. Donc, j'interpelle et pouvoir public à se pencher vraiment aussi sur ce sujet-là. Immédiat, parce que je ne sais pas quand est-ce que le chef de l'État ira à l'hôpital psychiatrique de Mélène, c'est de nous remettre la GAMGS au service d'urgence de l'hôpital psychiatrique de Mélène. Parce que le traitement psychiatrique est très coûteux. Moi, je suis à 3 boîtes de médicaments à 42 500. Il y a une dame qui est arrivée, elle était quasiment en larmes, en pleurs, parce que pour elle, c'était à plus de 100 000 francs. Donc, comment ramenez-nous la CNAMGS, service d'urgence, à l'hôpital psychiatrique de Mélène? Parce que nous, qui avons des parents, des jours heureux là, qui ne comptent sur personne, c'est vraiment un soutien pour nous. Hein? Et là, vous allez constater, il y aura un nombre important de malades mentaux dans la rue parce que les parents sont en train de laisser les malades sortir. J'ai encore croisé un jeune, il avait un maillot blanc, une petite culotte au carrefour, ancien carrefour de dispensaire de Cala, hier. Lui, il est encore propre aussi, on peut encore récupérer. Donc, le traitement psychiatrique est très coûteux. La CNAMGS, ça nous aide. Amenez-nous ça au service d'urgence parce que rencontrer le docteur à l'hôpital de Mélène, c'est un parcours de combattant. Ce sont ces techniciens-là qui vous aident. Merci, je suis à l'écoute.
0: Merci encore, M. Franck, d'ouvrir déjà même l'antenne. On va prendre un autre auditeur. Allô? Allô?
2: Allô?
0: Allô, bonjour, monsieur.
2: Oui, et bonjour, madame Latine.
0: Bonjour, monsieur Melchior.
2: Bonjour également à tous les auditeurs. Alors, j'appelle ce matin pour évoquer deux sujets. Je vais aller au pas de course. On n'a pas beaucoup de temps. Le premier sujet concerne la décision du du gouvernement d'interdire la livraison de équivitaires d'eau. Alors, cette décision, à mon humble avis, n'est pas logique. Pourquoi je dis elle n'est pas logique? Elle n'est pas logique parce que tout le monde connaît le déficit en eau dans notre pays, surtout en cette période-là, dans le Grand Libreville. Interdire de façon inopinée la livraison, ça sous-entend mettre en détresse hydrique aiguë plusieurs foyers dans Libreville. Il y a des quartiers dans Libreville où, pour avoir de l'eau, vous êtes obligé de vous faire livrer une bonne quantité, le minimum 1 mètre cube. Si on interdit et qu'on nous dise que c'est l'armée ou du moins les sapeurs-pompiers qui vont assurer son rôle-là, je vous assure, Madame Lati, ça ne va pas marcher. Si vous êtes à l'antenne et que vous avez un téléphone disponible, essayez de composer le 18, vous appelez, vous allez vous rendre compte que c'est constamment occupé. Qu'est-ce que les familles vont faire? Qu'est-ce qu'on va devenir? Ce n'est pas possible. Il aurait été souhaitable qu'on demande, qu'on régule, ne serait-ce que réduire même le prix du mètre cube, passer de 10 000 à 3 000, comme ça a été décidé, et laisser ceux qui le font déjà le faire et réglementer, faire des contrôles, s'assurer que l'eau est consommable, que l'eau et que le circuit est réglementaire, et c'est tout. Pourquoi donner l'exclusivité à l'armée? Ça, c'est premièrement. Deuxième sujet, c'est l'intervention du député à l'Assemblée nationale, le député Jean-Gaspard Kontoutoumaï, qui, je le rappelle, est l'ancien directeur général de la dette. Lorsqu'il dit de sa bouche que le niveau d'endettement de notre pays est catastrophique, je vous assure, ça fait froid dans le dos. Qu'est-ce que nos gouvernants attendent pour prendre des vraies mesures de telle sorte que l'économie de notre pays ne soit pas un rouleau d'étranglement? Qu'est-ce qu'on attend pour prendre des vraies mesures? Je reviendrai. Merci.
0: Merci encore à vous, M. Melchior. Merci aussi pour votre intervention. Merci de nous revenir à 066 21 91 16. Ça a bien démarré. Autre auditeur au bout du fil. Allô?
3: Allô, Madame Nadi.
0: Bonjour. Bonjour à vous, Monsieur Simon.
3: Oui, encore les auditeurs. Moi aussi, je sais que vous ne voulez pas, monsieur, mais quand je dis bonjour au passage, quand on connaît sur de ce pays-là, madame la... Pourquoi ne sait pas faire les choses? Pourquoi ne sait pas faire les choses? Donc, vous ne pouvez pas dire à la santé aux gens qui le... Mais comme monsieur Michael l'a dit, moi je ne suis pas. Mais pourquoi on va donner à l'armée pour nous donner l'eau? Madame la... Ça ne va jamais marcher. Pourquoi? Parce que je sais comment ils se comportent dans l'armée. Comment nous, les Gabonais, se comportent dans ce pays. Ils ne vont jamais nous donner l'eau. Ils vont commencer à faire le désordre, à draguer les femmes. Moi, je sais ce que moi, je dis, je suis au Gabon. Aujourd'hui, j'ai 55 ans, je suis au Gabon. Je connais comment ça fonctionne dans ce pays. Pourquoi on ne sait pas faire les choses, madame Nati? Dis-moi, comment on ne sait pas faire les choses? Pourquoi on a besoin d'appeler l'armée pour nous donner l'eau? Pourquoi, madame Nati? Dis-moi, pourquoi? Non, c'est que moi je peux. Pourquoi ils vont nous donner l'eau? Pourquoi? Pour les CGI incapables de nous donner l'eau? Les CGI sont là. Tous les jours, on paie les véhicules à CFA ou ça fait quoi, madame Nassi? Tous ces véhicules de CFA. Donc, ils ne peuvent pas nous donner l'eau dans tout le Gabon. Parce qu'ils sont tous qui comptent tous les quartiers. Ils insultent que le Cameroun est un bon pays, ils peuvent rentrer chez nous au Bakota. Mais soyez un peu quand même sérieux, vous aussi. Vous voyez comment toujours, on est toujours au chef de l'État, souvent. Mais vous êtes sur madame Nadio, quand même le barreau peut rentrer chez nous. Quand même le rapport peut rentrer chez nous. Vous connaissez bien là-bas chez nous. Mm-hmm. Non, il y a des choses quand même qu'il faut qu'on fasse bien les choses dans la vie. Il faut qu'on fasse bien les choses parce qu'on vous donne de nous donner de l'eau. Vous allez entendre les problèmes là-bas, cette affaire-là. C'est moi qui vous le dis. Ça, il faut effacer ça, enlever l'armée de nous donner de l'eau. Quand les gens laissent les CG de nous donner de l'eau et c'est tout. Moi, je ne suis plus là pour dire les gens vont me donner ce qu'ils n'ont la loi avant. Non. Les CG sont là. Ils sont par le prison pour le payer les camions pour me donner l'eau. Et c'est l'armée chez eux là. Tant qu'on a des eaux, l'armée doit rester dans les casernes et c'est tout. Moi, je sais, on aura des problèmes dans notre quartier. Alors, on me le sait toujours. Celui qui a conseillé comme ça, là, il va vous parler le jour quand il y aura des problèmes. Je suis à l'écoute, madame. Là.
0: Restez à l'écoute, monsieur Simon. Merci encore pour votre appel. Auditeur au bout du fil. Allô?
4: Allô?
0: Allô, monsieur, bonjour.
4: Bonjour, monsieur.
0: Bonjour, monsieur Stan.
4: Et bonjour à tous les auditeurs. Alors, pour emboîter le pas de mon frère Melchior, que je salue, la décision du gouvernement de suspendre la distribution et la vente même de l'eau aux populations, franchement, elle est en tout point ridicule. Excusez-moi du terme. Elle est ridicule. À la limite même, je veux dire. Hein, parce que on pourrait dire autre chose. Nathalie, il faut quand même noter que parmi ces agents-là, en griffe comme ça, qui s'occupent de la livraison, de la vente de l'eau dans le Grand Libreville, il y en a qui ont des fiches circuits, qui sont enregistrés en tant que PME qui payent leurs taxes. Ça, il faut le noter. Donc, du jour au lendemain, se lever comme ça pour prendre la décision de suspendre cette activité, ben, qu'est-ce qu'on fait de ces gens-là? Comment font-ils alors pour vivre? Comment font-ils? Et sur quoi, de façon légale, franchement, s'appuie cette décision-là? Moi, j'aimerais bien comprendre. Au-delà de ce que, comme l'a dit Melchior, on est là encore une fois en train de mettre une grande partie de la population du Grand Libreville dans un stress hydrique mais aigu, oui. Au-delà de ça, il y a que derrière, comme l'a dit également M. Simon, pourquoi ne pas laisser la SEG s'en occuper? Pourquoi choisir les forces de défense et de sécurité quand on sait que la relation claire qui existe entre les forces de défense et de sécurité de la population, elle est exécrable? Pourquoi? Et on l'a déjà constaté, rien que le numéro, il est indisponible. Il est indisponible. Donc, franchement, il n'y a même pas besoin de réfléchir beaucoup, parce que ça, c'est la je ne sais pas combienième décision qui est prise, mais qui est complètement incompréhensible. Vous vous demandez, mais comment ces gens s'asseignent et prennent des décisions pareilles de façon consciente? En fait, est-ce que c'est possible? Est-ce que ces gens-là pensent au démon? L'eau, c'est la vie. C'est la vie. Comment on peut prendre de telles décisions, Nati? Rien que pour le SAMU social, parce que pour le SAMU aussi, il faut appeler. Pour avoir le SAMU, c'est compliqué. L'affaire des numéros verts, là, ça ne marche pas dans ce pays. Ça ne marche pas. Oh, Seigneur, ça... Je suis à l'écoute.
0: Reste à l'écoute. Revenez-nous un peu plus tard, Monsieur Stan. Et merci encore. Auditeur au bout du fil. Allô?
3: Oui, Madame Mathieu.
0: Monsieur.
3: Il faut dire que, en toute sincérité, les forces de l'ordre et de sécurité ne peuvent pas ouvrir aux grandes îles de ville en ce qui concerne la livraison d'eau et la distribution. Ce n'est pas possible. Je ne sais pas si les gouvernements n'ont pas mesuré l'étendue des dégâts en ce qui concerne le manque d'eau dans le Grand Libreville. Mais je crois qu'avec leurs décisions incohérentes, ils vont réaliser qu'en fait, à plus de 60% des quartiers de Libreville ont des problèmes. Et donc l'armée, les forces de l'eau ne peuvent pas gérer ce problème. Et comme l'a dit M. Stan, ceux qui font dans la vente de l'eau, généralement, ils ont des camions qui circulent dans Libreville, à Kanda et au Vélo. Quand ils circulent, ils se font régulièrement contrôler. Et je présume, je suppose, lorsqu'ils sont contrôlés, ces derniers présentent les documents afférents à leur activité. Et s'ils passent,
4: et qu'ils sont en règle. Dès lors, le problème se posait où ? Le problème était simplement de dire ce que nous, populations, attendions des gouvernants, c'est de dire que, compte tenu du fait que le mètre cube d'eau à la SCG tourne entre 350 et 400 francs, ceux qui se livrent à cette activité-là ne doivent pas demander 10 000 francs le mètre cube, c'est exagéré. Et donc, il fallait réguler, il fallait fixer les prix. Alors, ça a été fixé, mais pour l'armée, mais non. Dans des quartiers, comme l'a dit M. Simon, il y a certains quartiers quasiment inaccessibles. Et si vous voyez les véhicules qui arrivaient à transporter les cubiténaires, Madame Natif, vous n'allez pas croire que nous sommes à Libreville. C'était des véhicules vraiment, vraiment usés.
0: Les vieux compteurs.
4: Vous pensez que l'armée va pouvoir assurer cela? Ce n'est pas possible. Donc là encore, c'est pour faire souffrir les gens davantage. C'est incroyable. Je reviendrai.
0: Merci de nous revenir, M. Melchior. Allô, vous êtes au bout du fil.
5: Allô.
0: Allô, bonjour, monsieur.
5: Madame Mathilde, bonjour.
0: Bonjour à vous, monsieur.
5: Bonjour à tout le monde, à tous les Gabonais qui se reconnaissent, bien entendu, Gabonais. Bon, alors, ce matin, je veux me tourner sur le comité lu par un des agents de la SDG, sous l'instruction de la centaine de pays, bien entendu. Vraiment, c'est avec désolation encore que je viens m'exprimer ce matin. L'amateurisme. On avait dit on ne met pas la chaleur avant les deux. Et c'était que notre fameux président de la Saint-Pierre qui est en train de nous démontrer. Il aurait pu d'abord attendre la politique faire du statique, mais il ne l'a pas fait. Alors, je ne vais pas comprendre que lui vient mettre fin, soit en disant par l'intimisme de son ministre, à une commercialisation déjà informelle. Déjà, assez tôt, mais c'est pas le premier truc, parce que sinon, le produit par la SEG. Alors, il enlève le portefeuille des gens qui pirataient de l'eau pour récupérer ce portefeuille. Parce que lorsqu'il nous dit qu'il veut encadrer cette activité, d'accord, pourquoi l'encadrer? Parce que c'est des services produits par une entreprise d'écologie, comment? Personne ne devrait commercialiser ces services si ce n'est pas la SDG. Parce que c'est ceux qui sont habilités à produire ces trucs. Bon, maintenant, je ne sais pas que nous parlons, qui avait, qui s'est appelé maintenant l'argent de Uber, avec cette tombe, l'autre propos à nous, ils ont juste dit que non, on ne gagne pas bien du tout, ils récupèrent ça maintenant par l'entreprise de ses frères d'armes. Et tout en nous donnant maintenant la mercure, moi je ne savais pas comment vous aussi pouvez avoir une mercure, parce que déjà la SDG a établi sa facturation. Bon, eux ils viennent donner une facturation à eux. Bon, vous voyez comment, à un moment donné, moi, tout en dit, je regrette en honnêtement, si je pouvais récupérer ma voiture, je devais la récupérer. Parce que au milieu, en train de faire quoi, ils ont fait une situation, en temps, ils ont fait, en fait, nous mettre en fait dans une situation d'embarras. On réclame de l'eau, on ne réclame pas parce qu'on ne peut pas payer deux fois les factures. Ça veut dire quoi? On paye l'eau d'abord de la SDG qui est produite par l'eau, donc tu peux commencer la SDG qu'on ne consomme pas parce que c'est l'hiver. Alors, et tout quand même le moyen, on ne sait pas là où ils vont puiser cette eau, pour nous vendre une eau qui est produite par la SDG. À un moment donné, finalement, on est en train de vendre service à qui? Parce que eux qui vendent cette eau-là, ce n'est pas une eau comme on voit de l'entreprise qui vend soit disant les eaux minéraux, parce que c'est pas le même produit. Mais ça, c'est l'eau qui est déjà produite par une entreprise. Est-ce qu'ils avaient besoin de commercialiser en fait cette eau par l'entreprise de militaire comme ils ont eux-mêmes situé la maquillage qui ne devait même pas avoir lieu? Si on parlait de la distribution d'eau gratuitement, oui, comme ils le faisaient auparavant à l'époque de comment on appelle ça, à l'origine du chien, eux ils ont distribué de l'eau gratuitement, même s'ils trouvaient le moyen à trouver de l'eau. Donc nous, on ne fout pas. Mais c'est ça que nous avons aussi que fait. Au lieu d'un interdit, d'abord, moi, je n'avais jamais encouragé cette activité parce que c'était vraiment de l'arnaque purement et simplement du vol purement et simplement. Alors, il récupère. Maintenant, au lieu de remettre de l'eau au Gabonais gratuitement, jusqu'à ce qu'ils vont trouver la solution maintenant, que là, si je nous donne de l'eau dans les robinets qu'on paye, non, et tout mieux, C'est de nous commercialiser ça encore. Bon, finalement, honnêtement, quelle est la solution qui vient trouver là? C'est comme pour dire que, en fait, les caisses de l'État sont vides, on veut trouver le moyen à lui-même encore arnaquer celui qui a du mal à manger, qui ne trouve pas de quoi manger, qui est obligé de braquer. C'est ce qu'ils sont en train de me faire dire, non, allez, pour ça. Moi, je te dis, voilà, quand j'y ai aujourd'hui, termine ton mandat, tu démissionnes. Si tu veux même démissionner, tu vas même démissionner. Parce que tout ce qu'ils sont en train de faire, là, honnêtement, c'est de la politique. Ce n'est pas prêt à faire de la politique maintenant. Si c'est peut-être manipuler les armes, on va aller le faire là-dedans. Mais la politique, honnêtement, c'est de prendre d'abord les gens et casser. Je vais revenir, merci.
0: Merci de me revenir. Auditeur au bout du fil, là. 066-21-91-16. Allô?
6: Oui, allô?
0: Bonjour, monsieur.
6: Oui, c'est l'homme de Logo.
0: Bonjour à vous.
6: Bon, pour emboîter le pas du sujet du jour que nous avons déjà évoqué, notamment la distribution de l'eau, ou du moins c'est la décision qu'a pris le gouvernement d'interdire à certaines entreprises de distribuer de l'eau. Bon, honnêtement, ce n'est pas l'idée du siècle. Vraiment, ce n'est pas l'idée du siècle. En ce sens que on assiste là déjà, pour ne pas, puisque les autres ont déjà quasiment tout dit, mais il y a quand même qu'on assiste là à un dépôt de mesure. Parce que la même société, la SCG, va vendre l'eau à certains de ses clients, 400 francs, et à d'autres, ils vont le vendre à 3000 francs. Et pourtant, c'est la même société. C'est vrai qu'ils auront, ils prêteront la main forte, ils auront besoin de l'armée et des militaires pour la distribution de l'eau. Même ça, j'ai l'impression que c'est un ballon d'essai. Souvenez-vous de ce que Melchior avait dit concernant l'entretien que un ancien agent de la SCG qui vit aux États-Unis avait dit. Il avait dit que concernant la société de l'eau et la société d'énergie, quand on parlait de séparation, il disait que maintenant que la société française va reprendre au moins les travaux sur la distribution de l'eau, le prix de l'eau allait augmenter. Moi, j'ai l'impression que c'est un ballon d'essai. C'est-à-dire que, parce que lui disait que qu'on s'attend à ce que l'augmentation de l'eau. Là, on passe d'abord à cet essai. Le temps que ça va durer, après ça, je vous assure que le prix de l'eau va augmenter. Moi, je vois ça comme ça. Et autre chose, mais j'ai envie de dire, comme les enfants disent, c'est un nouveau mangement pour le corps habillé. Qu'on ne se le cache pas. On sait que pour la plupart, ils sont très malhonnêtes. Comment ça va se passer pour le versement de l'argent recueilli? Qu'est-ce qu'on fait? Il y a un numéro dédié. On fait quoi? Ils vont détacher un agent de la SPG qui va recouvrir à chaque fois que l'eau sera servie dans un, je sais pas, mon chien particulier. Ça va se passer comment? Je ne sais pas, est-ce que c'est les agents eux-mêmes, qui, les militaires ou les policiers qui prendront l'argent et qui vont aller reverser cet argent au niveau de la SPG? Ça va se passer comment? En tout et pour tout, on a l'impression que c'est une histoire de, je ne sais pas qui l'a conseillé ça, mais qui sera encore là derrière, qui derrière cette affaire sera encore des gens qui ont mis en place leur pion ou encore leur petite entreprise pour voilà, pour se souffler encore ou encore se faire de l'argent, comme d'habitude. Et ce n'est pas sérieux pour ça, ce n'est vraiment pas sérieux. 3000 francs, d'accord, on va dire quitter de 10, 20 000 francs ou je ne sais pas, à 3000 francs. Et même là. Mais il y en a qui payent 400 francs. Pourquoi ceux qui payent 400 francs? Pourquoi ceux qui payent 3000 francs ne devraient pas payer 400 000 francs? Si, non, 400 francs, ça devrait être du social comme les autres. Si on dit qu'on veut venir en aide, on vient en aide à tout le monde, on fait 600 francs dans ce cas. Et puis d'ailleurs, ça montre la suffisance que donc on peut résoudre le problème de l'eau dans Libreville. Il suffit seulement de la volonté, puisqu'ils disent qu'ils prennent en charge ce que les autres faisaient. Donc la SCG et le gouvernement peuvent solutionner le problème de l'eau. Il suffit d'un peu de volonté. Merci, je reste à l'écoute.
0: Merci à vous, l'homme de Logo. Auditeur au bout du fil. Allô? Allô, bonjour monsieur.
7: Oui, madame Lati.
0: Monsieur Melchior.
7: En plus de tout ce qui a déjà été dit, j'ai envie de dire au gouvernement que ben, ils font fausse route. Ce n'est pas l'État lorsqu'il a failli. Parce que l'eau, l'électricité, ce sont des droits fondamentaux, ce sont des droits pour les populations. Lorsque l'État ne réussit pas dans ses missions régaliennes, il ne devrait pas commercialiser l'eau qui est même de la SG. S'il vous plaît. Ce qu'il faisait avant, c'est que Les camions sont arrivés dans certains quartiers où il y avait un stress hydrique accru et distribuer de l'eau gratuitement. C'est ça la logique d'un État. Quand on demande de payer 3 000 francs pour un mètre cube d'eau, on paye ça en qualité de quoi? Cette recette-là, elle est inscrite où? L'argent va prendre quel circuit? Parce qu'un État ne crée pas, ça ressemble à une taxe qu'on crée du jour au lendemain. On paye ça 3 000 francs là. Quand le monsieur, le pompier ou le gendarme, le policier qui va réceptionner cet argent, qu'est-ce qu'il en fait? Ça va où cet argent? Ce n'est pas ça le rôle de l'État. L'État doit distribuer. En fait, l'État est découragé parce que faut comprendre une chose. Ceux qui sont dans le secteur d'activité, de distribution de l'eau, ne se sont pas levés le matin et décidé d'embrasser cette carrière. Je peux dire, c'est le besoin qui a suscité l'activité. C'est le manque qui suscite l'activité. Il y a des gens qui sont là pour réfléchir. Ils se disent, bon, ah, il manque d'eau dans l'hydravie. Moi, j'ai la capacité de me créer un forage. À partir de mon forage, je vais distribuer de l'eau, moyennant de l'argent, et je vais m'enrichir. Donc, c'est le besoin, c'est le manque qui crée la demande. Enfin, la demande est tellement forte. Et donc, par conséquent, si l'État qui n'est pas capable aujourd'hui d'assumer ses missions régaliennes, veut, en tout, comment dire, un peu de l'herbe sous le pied de ces gens-là, il devait mettre les moyens pour distribuer davantage gratuitement. Et c'est par ce mécanisme-là que les prix de 10 000 francs demandés par des privés vont diminuer. C'est l'offre et la demande. Dès lors que l'armée va pouvoir distribuer une bonne quantité, je vous assure, plus personne ne vous a payé 10 000 francs le mètre cube. C'est ça la logique économique. Mais l'armée, l'État n'a pas le droit. On paye déjà des factures à la SCG de lui demander encore de payer 3 000 francs pour une eau qui revient de la SCG. Ce n'est pas logique. Ce n'est pas normal. Et on ne connaît pas le circuit de cet argent. Je reviendrai.
0: Merci de nous revenir, M. Melchior. Autre lutteur au bout du fil. Allô.
8: Bonjour, madame.
0: Bonjour, monsieur.
8: Ça va?
0: Nous allons bien, nous sommes debout.
8: Madame, je vais essayer d'emboîter le pas de nos frères et grands frères. Je vous ai toujours dit ici, d'abord, en étant ingénieur en papier. Madame, je vous ai dit hier ici que l'eau de la mer, dans notre pays, on la traite, on la redistribue. Madame, quand tu viens dire aux gens, que les pompiers et les gendarmes et nos génies militaires vont désormais nous livrer de l'eau au prix de 3 000. Madame Nati, on connaît comment ça se passe dans notre pays. Madame Nati, qui des transporteurs n'a jamais vu un camion de sapeurs-pompiers sortir de glace ou sortir de charbonnage, on ne pas souvent livrer de l'eau. Madame Nati, vous pensez que vous, la Oda Gabonon, va venir vous donner le lot pendant que chez un général ou chez un colonel, il n'y a pas d'eau? Madame Nati, ces gens-là qui nous donnaient de l'eau au prix des pieds. Madame Nati, pour le courage, c'est 6 millions. Je vous ai dit ici que dites à tous vos voleurs de la République, là, Madame Nati, s'ils peuvent nous faire un forage chacun dans un quartier, ça va aider le chef de l'État. Il est obligé de prendre des mesures drastiques, Madame Nati, des mesures même que, même ses conseillers, ils vont encore venir nous dire peut-être 100 jours encore que c'est vous qui m'avez demandé de faire comme ça. Madame Nati, prenons le camion des sapeurs-pompiers. Il doit livrer un mètre cube d'eau à chaque Gabonais pendant toute la journée. Madame Nati, ce n'est pas rentable. Même en carburant seulement, ça ne va pas être rentable. Ils vont se fatiguer. Déjà, ils n'ont pas assez de matériel roulant. Ils n'ont pas assez de tisane. Madame Nati, ils vont nous livrer l'eau dans tout libre-vie comment? La seule solution, Madame Nati, où il appelle tous les voleurs, là, on les connaît, Madame Nati, vous ne pas citer leur nom à l'antenne. Vous les appelez, on enlève 6 millions dans chacun de leurs comptes, ils nous font le forage dans tous les quartiers, Madame Nati. Ou soit, vous prenez une société qui va tirer l'eau de la mer et la retransformer et la redistribuer. Parce que, Madame Nati, ce que vous êtes en train de vouloir faire là, c'est quoi? C'est une révolte populaire. Parce que figurez-vous qu'un peuple qui n'a pas d'eau, Madame Lassi, d'accord, allons-y d'abord, on va voir si vous voulez. Je vous avertis déjà que d'ici un mois, Madame Lassi, si le problème a perdu, il y aura un soulèvement populaire parce que les gens vont, ne vont plus laver leur cabine, ne vont même plus aller au travail. À part eux-mêmes, les colonels et les généraux. Parce que Madame Lassi, mes grands points d'ici que le 6e, donnez le communiqué, le numéro est saturé. Qui va vous répondre? Qui va vous répondre, les gars là? D'accord. Okay. Allons-y d'abord, Madame Lassi. Restez à l'écoute.
0: Restez à l'écoute. On va essayer. 066-21-91-16. Auditeur en ligne.
9: Oui, Madame Lassi, bonjour.
0: Bonjour à vous, monsieur, la longue réflexion.
9: Bonjour à la salle des auditeurs. Bonjour aux plus jeunes. Comment tu vas? Je vais essayer un peu de décortiquer un peu ce que tu viens de dire et je vais aller un peu dans la réflexion. Bon, Madame Nadie.
0: Monsieur.
9: C'est pas tous les Gabonais qui ont un problème d'eau. Ok, j'essaye de décortiquer les questionnements du sujet. C'est pas tous les Gabonais qui ont les problèmes d'eau. De facto, ceux-là, on leur met de côté. C'est pas toutes les maisons au Gabon qui ont un problème d'eau. Ceux-là, on leur met de côté. Vous avez une partie de maisons qui n'ont pas d'eau. Ceux-là qui ont payé les cuves, les successeurs, qui, aujourd'hui, appelaient les canteurs qui avaient fait des, qui ont fait des forages dans les lavages, dans les terrains à gauche, à droite, pour essayer de livrer de l'eau. Bon, donc ça voudrait dire que autant de canteurs que nous, le Gabon, qui livrons l'eau, je ne pense pas qu'il y a 100 canteurs. Donc, je pense que le matériel qu'a l'armée aujourd'hui, les systèmes qu'a l'armée dépasse le nombre de canteurs qui livraient l'eau sur la zone de Libreville, du Grand Libreville. Le plus jeune, je dis souvent ici, l'armée a du matériel. La police a du matériel. On a mis tout le monde en service avec leur système. Donc maintenant, son citoyen, que l'on n'arrive pas chez lui, qui appelait le canteur venu payer, on prend le numéro, il appelle, on vient lui livrer l'eau à 3000. C'est la même chose. Bon, maintenant, selon le service, comment ça va se faire? Je pense aussi que quand le citoyen appelait le canteur, il y avait plusieurs commandes, donc tout le monde était en attente, mais l'eau arrivait. Je pense que ça va être la même chose. J'essaie de décortiquer, trouver un peu la pensée, pas plutôt être dans la critique. Même malgré les citernes, il y avait des gens qui prenaient les brouettes, allaient à des kilomètres, allaient puiser l'eau.
0: C'est qu'il n'avait pas d'argent.
9: Donc ces mêmes Gabonais-là, c'est toujours la même chose. C'est pas que ça va satisfaire tout le monde, mais un bon homme sera satisfait et le reste des Gabonais iront toujours comme moi qui mets les bidons dans ma voiture, qui habite à Liban. Même je m'avais pris à la pompe publique de Kala. Vous voyez la distance? Donc chacun fera toujours ce comment on appelle ça, son trajet chaque jour. Mais un soulèvement. Je pense qu'on a mûri. Ne jugeons pas le Gabonais parce qu'on a l'émission. Le Gabonais a beaucoup mûri, on a compris. Bon, pour certains, moi personnellement, je pense que j'ai beaucoup mûri dans l'affaire du Gabon. Et je pense que si quelqu'un arrive au pouvoir, moi je dis, je supporte. Et quand je parle de mes 3 ans, certains pensent que je ne dois plus parler. Mais non, je vais expliquer pourquoi je vous parle de 3 ans, Madame Nadie. Parce que je dis, c'est un chef d'État qui vient d'arriver, il faut lui laisser un temps.
0: Rapidement.
9: Voilà. Donc le plus jeune, il n'y aura pas de soulèvement. J'essaie un peu de démarrer le quotidien que vivent les Gabonais. Ce sera toujours pareil, même quand les militaires vont les dire. Il y aura toujours cette difficulté-là. Allez, Madame Lati.
0: Monsieur.
9: Je suis à l'écoute.
0: Restez à l'écoute et revenez-nous plus tard. Auditeur au bout du fil. Allô? Allô, bonjour. Nous n'arrivons pas à vous écouter.
10: Allô?
0: Allô, oui, c'est mieux là. Bonjour.
10: Oui, c'est Stan.
0: Monsieur Stan qui nous revient, oui.
10: Ok. Alors,
11: J'ai un gros problème quand même. J'arrive pas à comprendre ce qui se passe avec nos autorités. Parce que pour un sujet, c'est la
0: question de
11: d'un ministre, par exemple, dans la République, question des forces.
0: Veuillez nous revenir ou bien vous déplacez-vous, M. Stan, s'il vous plaît. M. Stan, excusez-nous, veuillez nous revenir, je vous en prie. Hein, nous...
12: Allô?
0: Oui, allô?
12: Bonjour, Madame Nathalie.
0: Bonjour, M. Jean-Narcisse de Milancy.
12: Aujourd'hui, on parle de l'eau. L'eau, on parle de l'eau. De l'eau, il n'y en a pas à Milancy. C'est vrai que je me turlupine toujours pour la route. Mm-hmm. Qui est un facteur de développement, mais l'eau est partie de Milancy en 2016. Ça fait 10 ans aujourd'hui qu'on n'a pas d'eau à Milancy. On est obligé de faire comme au village, de creuser les puits pour s'approvisionner en eau. Je ne sais pas si cette eau est potable, mais on prend des bidons, on va dans des stations de lavage de véhicules, on va puiser nos bidons, moyennant beaucoup d'argent. Mmh. On loue les clans d'eau, on met les bidons dans les voitures, on va les puiser dans les stations de lavage. Moi, j'aimerais que vraiment l'État prenne ce problème d'eau dans le Grand Libreville à bras le corps. Parce que les Gabonais, les Libre-Villois, les grands Libre-Villois, puisqu'on parle de grands Libre-Villois,
0: oui,
12: les grands Libre-Villois sont fatigués de cette affaire d'eau. Ceux qui n'ont pas de véhicules comme nous, on perd énormément d'argent. Énormément d'argent, vraiment, c'est difficile. Sous Ali Bongo, problème d'eau. Ali Bongo était réélu en 2016, dit-on. S'il était vraiment élu, ça là, je ne parle pas de ça. Sous son aile, on avait des problèmes d'eau. Je ne souhaite pas que sous Oligui, les Gabonais manquent encore de l'eau dans leur ménage. Je reviendrai.
0: Merci de revenir, M. Jean-Narcisse de Milancy, qui vient aussi décliner hein, que de ce côté de Libreville, il manque de l'eau en dehors du problème de la route qui est totalement dégradée. 066-21-91-16, la question est de savoir qui payera finalement les factures que nous donnera la SCG puisque nous aurons des robinets. Comment cela va véritablement se passer? On paye 3 000 ici, sûrement toutes les deux semaines, une semaine, mais qui payera les factures à la fin du mois du côté de la SCG? Auditeur au bout du fil. Allô? Allô?
13: Allô, madame Nati.
0: Allô, bonjour, monsieur.
13: Bonjour.
0: Vous écoutons?
13: Bonjour à tous les auditeurs. Je viens là par rapport à un frère qui est sur l'île de Pouzière. Le président était en Ondo. Et apparemment, on avait une urgence. On avait l'un de mes petits qui était vraiment, vraiment, on devait l'amener en urgence. Et apparemment, quand on arrive, on nous fait comprendre qu'on doit garer à l'extérieur parce que l'accueil du président, on ne peut pas passer. Donc, on doit garer, on va dire à 12 mètres de l'entrée à la station. Mmh. Et maintenant, mon petit qui était malade, moi vraiment, il était sérieusement malade, on est obligé de le porter. Et quand on lui porte, on ne peut pas passer par les urgences, on doit contourner tout l'hôpital. Et quand on tourne l'hôpital, apparemment, l'accueil, il n'y a personne. Il n'y a personne pour lui prendre en charge et tout ça. On est obligé de rester là pendant que le président était à l'intérieur du bâtiment. Mmh. Et après, au mois donné, il y a un monsieur qui est arrivé. Il dit, bon, mettez le monsieur allongé là-bas, on va lui traiter après. Jusqu'à ce que le président est parti, on n'avait pas encore touché mon frère. Donc, jusqu'à aujourd'hui, là, je ne sais pas. J'ai essayé d'appeler là-bas comment il va. Bon, maintenant, il est en réanimation. Là, je ne sais pas. Je ne sais pas ce qui va se passer ensuite. Donc, c'est un peu ce qui m'écœure un peu aujourd'hui. Ça me fait mal que, à cause du président, l'accueil du président, à cause du président, l'accueil du président, et on va perdre des vies comme ça.

0: au trésor. Je ne lave pas mes habits. Je ne bois plus d'eau. Mes enfants se plaignent. Vous pensez que je vais quitter de chez moi pour aller au travail?
1: Question.
0: Madame Nati, vous-même, vous allez laisser vos enfants avec la maison sale, les habits sales. Vous-même, vous arrivez au bureau, vous sentez mauvais. Il n'y a pas de l'eau à boire. Madame Nati, pourquoi on veut cacher au patron ce qui va se passer? Parce que Madame Nati, je vous assure, monsieur, de la très très longue réflexion que je salue au passage, que ce soit le génie militaire ou les sapeurs-pompiers, Madame Nati, on voit leur véhicule tous les jours, à part s'ils ont acheté d'autres. À part si Madame Nati, ils ont acheté d'autres. Mais quand il y a l'incendie, Madame Nati, on voit le nombre de camions des sapeurs-pompiers qui viennent. Madame Nati, pourquoi amener le patron dans un groupe là où à la fin on va tous tirer sur lui? Madame Nati, pourquoi ne pas prendre une solution à long terme? Vous voulez des solutions à court terme? Madame Nati, si on prend, prenons un exemple, il y a 100 camions, 50 le génie militaire, 50 sapeurs-pompiers, Madame Nati, on est 10. Parce que moi je sais que si on a trop de camions de sapeurs-pompiers, on est à 10. Pour ceux qui transportent de l'eau. Madame Nati, on est à 10. J'ai parti dans les casernes de Akanda, au 22, Koum et Libreville. Madame Nati, il n'y a pas 100 camions de sapeurs-pompiers. Je parle de ceux-là qui ont la capacité, parce que Madame Nati, ce n'est pas tous les camions de sapeurs-pompiers qui ont la capacité de transporter de l'eau. Bon, d'abord, même quand il y a un incendie, Madame Nati, si on appelle pour un deuxième incendie, Madame Nati, la maison n'a pas coupé. Parce que tous les camions seront d'un côté. Madame Nati, bon, vous voulez que sur combien de Gabonais que nous sommes dans Libreville là, on puisse les appeler à chaque fois. On va livrer qui, on va laisser qui. La solution, Madame Nati, demandez à tous les voleurs de la République qui ont volé les milliards de faire le forage. Et vous les leur imposez. Dans les quartiers là où ils vivent, Madame Nati, prenons la zone Bikélé. Madame Nati, je pense qu'on a l'ancien premier ministre qui vit là-bas. Il peut déjà faire un forage. On a l'ancien secrétaire général du PDG qui vit là-bas. On a à Okala l'ancien ministre, M. Jean-Noël Mata, qui vit là-bas. Ainsi de suite, Madame Nati. Chacun fait un forage pour rendre un peu à l'État, Madame Nati, ce qu'ils ont pris. Pourquoi vous voulez laisser le papa là dans les choses que vous n'allez pas assurer après? Et après, on va tirer sur lui. Ou sinon, ils se cotisent. Il nous crée une société qui voit tirer de la mer, Madame Nati, traiter et renvoyer dans les ménages. Madame Nati, ça se fait à Dubaï. Pourquoi les camions de l'armée qui, d'abord, bon, Madame Nati, il y a incendie et vous avez fait les demandes d'eau. On fait comment? On sait à qui on laisse qui?
1: On va servir de l'autre côté. Hein. L'incendie.
0: C'est ce que j'ai dit, Madame Nati, il y a incendie, exemple, dans un grand bâtiment dans Libreville. On laisse qui? On sert qui?
1: Question.
0: Donc vous allez vous dire qu'on va prendre tous les camions de l'armée pour aller éteindre vos feux là, ou bien les sapeurs pompiers pour aller éteindre vos feux là, et le génie militaire va aller... Oh, Madame Nati, vous aussi, je suis à l'écoute.
1: Restez à l'écoute, le plus jeune. On va prendre notre auditeur. Allô?
2: Oui, Madame Nati.
1: Monsieur Lalo Réflexion, vous nous revenez.
2: Moi, j'ai un souci. Hein. Je refuse de faire dans l'émotion. Je n'aime pas trop les émotions parce que à la fin, quand vous faites dans l'émotion, et que vous vous réveillez, vous vivez toujours le même problème. Vous pouvez attirer toute une foule autour de vous parce que vous avez dit les choses qui les touchent. Mais une fois que la foule va se rendre compte que, bon, le monsieur a terminé de parler, maintenant, au moment où il faut rentrer chez vous, vos problèmes sont toujours là avec vous. C'est pour dire, bon jeune, les émotions, c'est pas bon. La voiture de sapeur-pompier, c'est pas ce qui va livrer l'eau. Il faut pas voir ton armée là comme si c'était... Je te dis, dans l'armée, il y a tous les services techniques. Dans l'armée, il y a les citernes à carburant qui ne sont des voitures que l'armée a dans leur caserne qui n'ont jamais été utilisés, c'est neuf, c'est là. Dans tous les départements de l'armée, que ce soit la police, la gendarmerie, l'armée de terre, l'armée de l'air, c'est là-bas. On n'a jamais

0: armée utilisait ces citernes-là. C'est ce que tu vois défiler le 17 août-là. Donc, pour l'instant, puisque ces citernes ne sont pas utilisées, mais on peut les prendre, charger de l'eau et servir dans tous les quartiers. La réflexion se fait pour ça, mon jeune. La réflexion, là, c'est pour ça. Ne vois pas les histoires de sapeurs-pompiers, non. Va chercher la réflexion. Comment ils vont faire pour livrer l'eau? À part les sapeurs-pompiers. Mais il y a des citernes. Toi-même, tu vas voir le 17 août. Tu verras les citernes là défiler. Voilà la réflexion que moi, j'essaye d'apporter, que je ne suis pas compris. C'est que ça m'aurait dit, bon, toi, tu parles des sapeurs-pompiers. Pendant que moi, je t'écoute, je dis, ah, bon, le petit, il peut avoir raison. Non, si je vais comme ça, il doit avoir autre chose que je ne comprends pas. Voilà la réflexion que je t'apporte. Donc, Madame Nati, je voulais finir par là. Quand je parle d'émotion, je suis toujours encore mal compris. Je remercie le jeune qui a intervenu avant l'autre, qui se retrouve dans les problèmes avec l'hôpital au CHU. Vraiment, j'espère que son frère va s'en sortir de là. Mais, je voudrais quand même dire à mon frère, la réflexion, elle est importante. Il ne faut pas se limiter. Une fois que tu es bloqué sur quelque chose, si toi, tu ne peux pas réfléchir, automatiquement, les secondes personnes qui sont à côté de toi peuvent dire, ok, on va trouver une solution. La solution, tu ne pouvais pas rester là. Déjà, quand t'as informé qu'il y a le président qui fait quelque chose, le président n'était pas à l'hôpital général, il n'était pas au CHU dans le monde. Essaye de me comprendre, hein. C'est une réflexion que je partage. Donc, tout de suite, avec la voiture auquel vous êtes arrivé, vous aurez dû faire demi-tour. Soit aller à l'hôpital général le plus proche, c'est vrai que vous étiez au Vendôme, c'était plus, mais avec l'événement qu'il y avait, il y a déjà une partie du personnel. C'est vrai que c'est pas tout le personnel qui était là-bas. Il y a des malades hospitaliers là-bas. Mais peut-être les principales, certaines personnes, sont allées. Il y en a peut-être qui ne devaient même pas être là quand le président était là. Mais tout le monde est allé là-bas par émotion parce qu'il fallait voir le président. Et puis, il y a eu ce qui s'est passé. Mais je pense que vous, déjà, vous étiez peut-être 4 ou 5. Et on aurait peut-être dit, bon, pour gagner du temps, allons-y à l'hôpital général ou à l'autre. Au marché, donc.
1: Rapidement.
0: Ouais, voilà, Madame Nati. Oui. Dorénavant, il faut avoir cette pensée-là. Vous n'êtes pas traîné, parce que la manière dont vous avez aussi traîné, vous êtes peut-être aussi une partie responsable que votre frère aussi se retrouve là, parce que si vous aurez réfléchi vite, vous serez peut-être à l'hôpital général ou au CHU. Voilà un peu ma pensée, hein.
1: D'accord.
0: Madame Nati.
1: Merci encore, vous, monsieur.
0: Ok, merci.
1: On va prendre un autre auditeur. Allô? Allô? Allô?
2: Allô, bonjour.
1: Bonjour, le vieux de Nzeng.
2: Allô?
1: Nous vous écoutons, monsieur.
2: Allô, bonjour.
1: Bonjour à vous, le vieux de Nzeng. Vous êtes à l'antenne.
2: Allô? Allô?
1: Ah oui, nous vous écoutons.
2: Je vais encore essayer.
1: Allez-y, vous êtes connecté, monsieur. Merci encore. Si vous nous écoutez, vous étiez déjà connecté. Lorsque vous n'avez pas le retour, parlez tout simplement. Nous vous écoutons, monsieur. Auditeur au bout du fil. Allô, un autre. Allô.
3: Oui, monsieur Stan. Allô.
1: Monsieur Stan, oh, ok.
3: Oui, vous m'écoutez là?
1: Oui, on vous écoute, monsieur Stan.
3: Ok, d'accord. Alors, je disais tout à l'heure que moi, je suis turlupiné par la discordance des réponses. Sur une même question concernant plusieurs responsables dans notre pays, franchement. Nati, concernant par exemple l'implication de la BCEG aujourd'hui dans l'accompagnement des Gabonais. Bon, moi, j'ai entendu la ministre des PME-PMI nous dire que depuis la mise en place de la BCEG, ce sont à peu près, je crois, 17,1 milliards qui ont été investis pour accompagner ceux qui ont postulé. Le président nous parle de 9 milliards. Déjà, il y a discordance. Qui dit? Quels sont les bons chiffres? Ensuite, vous avez pendant la transition, vous avez suivi le ministre des Comptes publics de l'époque, M. Charles Mbache, qui parlait de la dette au niveau de 71% quand le CTR est arrivé, 71% du PIB. Lorsque le directeur général de la dette de l'époque également, M. Jean-Gaspard Tontoumaï, était passé à Gabon Télévision, il parlait, je pense, d'à peu près 58 ou 59%. Bon. Finalement, qui livrait? Et là, je vais bifurquer sur l'intervention de M. Jean-Gaspard Tontoumaï il y a quelques jours à l'Assemblée nationale, qui parlait du niveau catastrophique de l'endettement de notre pays. Je tiens à dire que, à l'issue de la transition, il y a des responsables qui ont été décorés. Et parmi eux, M. Jean-Gaspard Tontoumaï, qui a passé 2 ans à la... Je crois qu'il avait été décoré le travail qu'il avait fait au niveau de cette entité-là. Bon, déjà, quand il y était, il n'alertait pas sur le niveau catastrophique. S'il avait été décoré, c'est que le travail qu'il a fait avec ses équipes était de bonne qualité, était de bonne facture. Maintenant, à peu près 1 an après, le voilà qui nous dit que le niveau d'endettement du pays est catastrophique. La catastrophe l'a arrivée quand? Après son départ. C'est donc son successeur qui n'a pas su jusqu'ici faire les choses comme il faut. De quoi s'agit-il en fait? Pourquoi est-ce qu'on n'a pas cette capacité-là à dire les choses au bon moment? Je vais le dire comme ça. Parce que là, même s'il vient en parler aujourd'hui, ben franchement, il est comptable également de la situation catastrophique qu'il décrit. Il a quand même géré la dette en 2 ans. Donc c'est aujourd'hui qu'il découvre que le niveau il est catastrophique. C'est quand même dommage, on a dit. Et moi, ça me conforte dans ce que je pense depuis longtemps. La gestion d'un pays, Nati, elle ne dépend pas du niveau, du nombre de diplômes qu'on peut avoir ou de ce qu'on peut dire sur quelqu'un, pas brillant ou pas, non. Ça représente autre chose. Je suis à l'écoute.
1: Restez à l'écoute, M. Stan. Merci encore. On va directement passer du côté de la régie. Marque notre pause et nous allons pouvoir revenir dans un instant.

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2: J'écoute depuis tout à l'heure, là. C'est très intéressant comme débat.
3: D'accord.
2: On parle des problèmes du pays. C'est pas que... On va éviter de faire la politique. On va essayer de dire les choses de manière claire. Le chef de l'État vient régler les problèmes de la Poste Banque. On dit merci. C'est ça. Quand c'est bien, il faut dire que c'est bien. Justement, ce qu'on réclame. Des avancées significatives. Il n'y a pas que ça. Il y a l'éducation. L'enseignement, c'est là. Il y a des problèmes. On parle de détournement et tout le reste. Un coup, on en parle après. Silence radio, on en parle. Quand ce sont les petits voleurs du quartier, on les attrape, on les met devant la télévision, on les malmène et on les enferme. Mais tous ces gens qui détournent l'argent, là, qu'est-ce qu'on fait? Pourquoi on n'en parle pas? Pourquoi on les arrête pas? Pourquoi on ne les présente pas sur la place publique? Ça, c'est le premier point. Et le panier de la ménagère, on parle de la centrale d'achat, je ne sais pas comment. Leur histoire de centrale d'achat, je ne sais même pas. Comment ça s'est passé? Mais le gars qui est au fin fond de Koubé ou au fin fond de Kingélé ou au fin fond de la Sorbonne, est-ce qu'il connaît votre centrale d'achat? Est-ce que ça touche à ce Gabonais lambda là? Ce sont des problèmes dont il faut parler. Parce que si on commence à construire des grands bâtiments, tout cet argent qu'on dépense pour construire ces grands bâtiments, si on attaque le problème de l'électricité, un fouet, avec tous les milliards qu'on a dépensés, si on attaque le problème de l'éducation de plein fouet, avec tous les milliards qu'on a dépensés, hein, le problème du panier de l'aménageur de plein fouet, avec tous les milliards qu'on a dépensés, aujourd'hui, on ne parlerait pas comme ça. On ne dirait pas ça. Et moi, personnellement, je pense que le Gabonais, les décès, c'est pas le chef de l'État. Nous ne sommes pas d'accord des méthodes ou de la manière de faire. On n'est pas d'accord. On ne mange pas une meule. On ne mange pas un bâtiment. On ne mange pas ça. Est-ce que ce sont des sociétés qu'ils ont créées là? Est-ce que ce sont des entreprises qu'ils ont créées? Non, c'est des bâtiments qui vont abriter les choses. Mais le Gabonais vit où? Le Gabonais vit où? Est-ce qu'ils posent des bonnes questions? On a des gars, les gens ne peuvent pas le retirer. Il y a beaucoup qui sont encore là dans la nature. Le Gabonais est locataire. Il vit comment? Il mange comment? C'est des questions qu'il faut se poser. Quand on nous fait des discours à la télévision, à la radio, oui, c'est vrai, la Poste Banque, c'est pays, c'est vrai. Mais il y a beaucoup. Il y a Air Gabon, il y a beaucoup. Il y a Avantel, il y a votre télécom, il y a beaucoup de personnes qui sont là, qui n'ont pas reçu leur salaire. Qui vendent les œufs. Donc quand c'est bon, disons que c'est bon, oui, le chef de l'État, ce qu'il a fait, de payer les agents de la Poste, comment dire,
3: les épargnants.
2: Les agents de la Poste Banque et tout ça, tous ceux qui sont lésés, c'est bien. On dit au chef de l'État, merci. Mais ce n'est pas suffisant. Mais nous empêcher pour se dire que ce n'est pas bon. Parce que dire que ce n'est pas bon, il y a la critique constructive et la critique destructive. Mm-hmm. Les critiques que l'on fait ici sont des critiques constructives. Donc quand quelqu'un vient faire une critique, ne l'attaquons pas. Parce qu'il dit la vérité. Ça permet à notre chef de l'État, ça permet au service de renseignement de savoir où il faut attaquer, où ce qu'il faut faire. Mm-hmm. Donc, c'est un peu ça que moi, je viens rajouter là.
3: D'accord.
2: J'ai l'impression que quand les gens viennent dire des choses, on pense que ce sont des problèmes personnels. Ce n'est pas personnel. C'est une manière de dire au chef de l'État, oui, vous l'avez fait, mais ce n'est pas suffisant. Et on n'est pas d'accord. On a été volé, on a été pollué, on a été baladé, on a été enfermé, on a été bastonné. Bon, oui, d'accord. Là, vous allez commencer à régler ceci. Oui, mais...
3: Merci, monsieur.
2: On a du mal à attendre. Les choses. On veut voir des vraies réalisations. On veut des choses qui touchent directement le cœur du Gabonais. Ce que l'on veut, tous ces grands bâtiments, tous ces grands coûts, nous n'en voulons pas. On veut la santé, l'éducation, le panier de la ménagère, hein, l'hébergement. Voilà des points. Je vous remercie.
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3: Mesdames et messieurs, de retour pour cette seconde partie d'émission, le mur de lamentation, le 066-21-91-16, 066-21-91-16, ilo3, notre site internet. Mais là, on va directement prendre des messages. Les enfants, quand Ali était en action, qui pouvait montrer son petit doigt? Vous tous là, vous étiez à l'émission de Mieux de la Mentation? Question. De peu qu'Ali ne vous reconnaisse, je reconnais les anciens. Donc laissez Olingi en paix, franchement, que voulez-vous? Au juste, maman la fidèle auditrice. Bonjour à vous, maman fidèle auditrice, toujours câblée. Bonjour, madame Nati, comment allez-vous? Nous allons bien. Dites à monsieur le plus jeune d'éviter d'inciter les jeunes et à la population se révolter. Il fait trop dans le ramassis du débat. Le message n'est pas assigné. Bonjour à toute l'équipe de la radio. Nous souffrons énormément du manque d'eau dans plusieurs quartiers. Maintenant que la livraison d'eau par les citernes est également interdite ou suspendue dans certains endroits, comment les familles vont-elles faire? L'eau est un besoin vital. Il faut rapidement trouver une solution pour soulager la population. Le message n'est pas signé. Un grand bonjour à la radio. Le problème d'eau devient insupportable. Beaucoup de ménages vivent sans eau pendant plusieurs jours. Si les vendeurs des citernes ne peuvent plus approvisionner les habitants, que propose-t-on comme alternative? Nous demandons aux autorités de prendre des mesures urgentes pour que chaque foyer ait accès à l'eau potable. Madame Tassiana, bonjour à vous, Madame Tassiana. Bonjour, Madame Nati. Nous comprenons que des règles doivent être respectées, mais les décisions concernant les citernes d'eau ne doivent pas laisser la population sans solution. L'urgence aujourd'hui est de garantir l'accès à l'eau potable pour tous les Gabonais. Nous espérons des mesures concrètes dans les meilleurs délais. Monsieur John Doe Vendo, bonjour à vous, Monsieur John Doe Vendo. Nous lançons un cri de cœur. Les coupures d'eau se multiplient et la suspension des livraisons des citernes aggrave encore la situation. Les enfants, les écoles, les hôpitaux et les familles ont besoin d'eau chaque jour. Nous appelons les autorités compétentes à agir rapidement pour mettre fin à cette crise. Toujours Monsieur John. Bonjour à tous. Nous qui sommes dans les PK, nous souffrons de manque d'eau. C'est un calvaire ici et je pense l'initiative est louable. Et s'il y a des amendements, après, sera mieux. La population compte sur la discipline militaire et leur rigueur. Ça va marcher, j'en suis sûr et certain. C'est le docteur Kalili. Bonjour à vous, docteur Kalili. Bonjour la radio. L'eau est indispensable à la famille, à la vie, comme disait Monsieur Melchior. Les citations, les citoyens ne devraient pas avoir à choisir entre payer très cher une citerne ou rester sans eau. Nous demandons que les problèmes de distribution soient résolus durablement et que les décisions prises tiennent compte des difficultés que vivent les populations. C'est triste, vraiment, mon pauvre pays. Le message n'est pas signé. Le plus jeune fait dans l'émotion et le débat de petitesse. Le message n'est pas signé. Bonjour Nati, la population du PK 18, Carrefour, Cochon. Nous avons besoin de transfo là où le ministre de l'énergie habite. S'il vous plaît, signez le barrage de Fougamou. Monsieur Stan et Melchior sont des purs opposants. Ils ne sont pas dans cette émission pour se lamenter et turlupiner. Le message n'est pas signé. Bonjour Madame Nati et les auditeurs. La population gabonaise souffre déjà de coupures répétées d'eau. Empêcher les livraisons par citernes pénalise encore davantage les familles, les malades, les personnes âgées et les commerces. Nous espérons un dialogue entre les autorités et les fournisseurs d'eau afin de trouver une solution qui profite à tous. Ça fatigue l'esprit de turlupiner. Merci encore à vous, chers auditeurs. On va repartir du côté de la région. On fait déjà signe, nous avons un auditeur, mais celui-ci s'en est allé au 066 21 91 16. C'est bien notre numéro de téléphone. Pouvez-nous revenir maintenant, puisque là, nous n'avions plus de message à lire. 066 21 91 16. 066 21 91 16. Auditeur au bout du fil. Allô? Allô? Allô? Allô? 066-21-91-16. Allô? Il est bel et bien là. On n'a pas de son. On n'a pas de retour. Merci. Revenez-nous encore. 066-21-91-16. 066-21-91-16. En ce midi, on parle bien de... Oui, auditeur au bout du fil, on fait signe de l'autre côté. Allô? Il s'en est allé la première partie de cette émission. On parle de l'interdiction de livraison d'eau par ces différents hommes qui bravent les routes dégradées et vont même dans les bas-fonds des quartiers du Grand Libreville pour livrer de l'eau. Et là, le peuple demande de trouver une solution. Et l'État propose l'armée. Auditeur au bout du fil. Allô? Allô?
4: Allô?
3: Oui, monsieur, bonjour.
4: Oui, bonjour, madame.
3: Vous écoutons, monsieur, vous êtes à l'antenne.
4: Oui, c'est par rapport au problème de l'eau.
3: D'accord.
4: La nouvelle mesure, c'est monsieur Joël.
3: Monsieur Joël, vous écoute à nouveau.
4: D'accord. La décision, la mesure n'est pas mauvaise. D'accord? La forme, oui, mais le fond est mauvais. Pourquoi? Parce que un seul numéro vert pour tout Libreville, on ne peut pas s'en sortir. Ce n'est pas possible. Pour l'instant, j'ai les problèmes de réseau et tout ça dans ce pays. Un seul numéro. S'il y a 10 personnes qui appellent le même numéro, déjà même pour vous joindre, quand nous sommes plusieurs, plusieurs appelants, on n'arrive même pas à vous avoir. C'est saturé. Donc imaginez-vous que les gens veulent de l'eau dans Libreville, dans le Grand Libreville. Ça ne pourra pas marcher, ce n'est pas possible. Ça, c'est une réalité. Celui qui a mis cette idée-là au chef de l'État, je pense que ça n'a pas été bien réfléchi. Il fallait encore bien s'asseoir pour bien réfléchir sur ça. Pour ma part, je pense que si on mettait un numéro vert par arrondissement, peut-être encore là, ça peut marcher. Peut-être encore. Et là encore, c'est un peu tiré par les cheveux. Mais un seul numéro, le 18, déjà pour joindre les pompiers. Les pompiers, seulement, joindre un pompier à Libreville, ici au Gabon, c'est un problème. Et on parle d'affaire de l'eau. On parle de l'affaire de l'eau, tout le monde cherche l'eau. Qui va avoir l'eau, qui ne va pas avoir l'eau? Là, on va tout trouver un désordre. On va tout trouver un désordre. Il faut essayer de revoir ces choses-là. On a assez de problèmes dans le pays pour en rajouter. Cette décision, oui, c'est vrai, ça réduit les montants, les prix de l'eau, c'est vrai, ce sont les espaces qui ont généralement ce programme-là, ce business d'eau dans le pays. D'accord, ça, nous sommes d'accord que les montants sont vraiment bien revus, et c'est très moins cher pour les Gabonais que nous sommes, oui. Mais la formule, la manière dont ça va se passer, c'est très compliqué, et ça ne marchera pas. C'est une personne sur 1000 gagne de l'eau. Ça ne veut pas dire que la personne a eu de l'eau. Ça ne veut pas dire qu'on a réglé le problème. Voilà. Donc, moi, ce que je voudrais un peu dire, si on peut revenir, si on peut revoir la mesure et dire que par arrondissement, on met un numéro vert. Le second arrondissement a un numéro. Le quatrième a un numéro. Et ainsi de suite. Et après, on va par commune. Hein? Et la commune d'Akanda, eux aussi ont leur numéro là-bas. Parce qu'eux aussi ont des arrondissements. Peut-être que là, on va s'en sortir. Mais un seul numéro pour tout le Libreville. Mais bon, attendons de voir. Je vous remercie.
3: Nous vous remercions encore, vous, monsieur Joël, pour votre intervention. Un autre auditeur au bout du fil. Allô?
5: Allô?
3: Allô, bonjour, monsieur. Ah, bonjour, c'est Stan.
5: Bonjour,
3: c'est
5: Stan.
3: Oui, c'est Stan, oui.
5: Alors, Nathie, moi, je veux quand même adresser mes félicitations ici aux animateurs de ce système-là, du système qui gère notre pays.
3: Allô, il est parti. Monsieur Salvé, nous revenir. Hein. Auditeur au bout du fil. Allô, monsieur le plus jeune.
6: D'accord, je faisais les motions. Ok. Madame Nadine, au Vendo, une caserne de pompiers. Il n'y a pas 4 véhicules dans cette caserne. Libreville, là, je parlais de la Nomba. Libreville, messieurs, il n'y a pas 4 véhicules qui baissent de l'eau quand il y a un accident. Il n'y a pas 4. Madame Nati, moi je tourne dans les prévues depuis le matin.
3: Il y a Kanda, il n'y a pas
6: hein?
3: Y a
6: oui,
3: Kanda.
6: À Kanda aussi, Madame Nati. Bon, là-bas, pour les sapeurs-pompiers de la garde républicaine, on ne sait pas s'ils vont aussi se mettre dans le bain.
3: D'accord.
6: Avec Zayon aussi.
3: Mm-hmm.
6: Bon, Madame Nati, comme monsieur de la longue réflexion dit qu'il y a des camions, d'accord. Mais moi, depuis que je roule dans les prévues, là, je ne les ai pas encore aperçus. Bien à mesure, va rentrer en marche peut-être lundi. Je roule là, je suis dans au Vendo, j'étais au centre-ville, il n'y a pas de camions qui sont en train de livrer l'eau. Madame Nati,
3: monsieur le plus jeune.
6: Moi, je vous ai dit, la mesure là, on m'a dit l'autre, sur la forme, c'est bien, mais sur le fond, on va payer les mêmes lignes. Il parlait seulement, Madame Nati, qui disait, ah, les frères ouest-africains, on vous enlève les postes de contrôle. Et vous faites exemple à 7 000 ou à 5 000. Madame Nati, on paye le mètre cube à la SCG. Ça vient nous trouver, non? Ou bien on va chercher ça là-bas, Madame Nati.
3: Ça nous trouve à la maison.
6: Ça vient nous trouver, non?
3: Mm-hmm.
6: Voilà pourquoi on paye 400 et quelques. Mais eux, Madame Nati, ils prennent de leur véhicule. Ils roulent. Ils payent les pièces. Ils payent les contrôles de police.
3: Le carburant.
6: Le carburant. Ils payent même ceux qui sont avec eux. Ils payent et le carburant du véhicule et le carburant de la motopompe. Madame Nati, il peut aussi rentabiliser. C'est simple. On les recense et on les leur dit, Madame Nati, que bon, vous désormais, vous livrez l'eau, mais à quel montant? Madame Nati, moi je suis prêt à mettre ma main au feu. Que même quand monsieur l'homme de la tête, l'homme réflexion en train de dire là, Madame Nati. Que même si on prend le véhicule, bon, déjà à Libreville, on a un problème d'eau. Donc c'est le véhicule de l'intérieur là qu'on va prendre pour envoyer à Libreville. Hein, madame, c'est les véhicules qu'on voit tous les jours. Ou bien les véhicules là sont cachés, on les lave, on les fait seulement rouler pendant le coup. C'est le même véhicule. On a eu même pendant leur exercice de filer, Madame Nati, l'année passée, des véhicules qui tombent en plein de la route. En l'occurrence, ceux de la GR. Parfois, le char roule, il tombe en panne, ils mettent à côté, ils arrangent, après ils repartent. Madame Nati, allons-y d'abord. Ce n'est pas l'émotion, mais allons-y. Comme monsieur l'actrice, j'ai une longue réflexion, a dit, on va continuer à rouler avec des bidons d'eau. Oui, mais madame Nati, ce n'est pas le pauvre qui sera servi au fin fond de Chibichos par les sapeurs-pompiers. Je ne pense pas.
3: Merci encore à vous, nous plus jeunes.
6: Je ne pense pas, madame Nati. Vous pensez que le camion des sapeurs-pompiers qui livre à glace ou celui qui livre au charbonnage va arrêter d'aller livrer là-bas parce que toi, Gabonais Lambda, tu l'appelles au fin fond de Bikenenton. Ok. Allons-y. Je suis à l'écoute, Madame Nati.
3: Restez à l'écoute, le plus jeune. Et merci encore pour vos différents points. Citez ici, 066-21-91-16, autre auditeur au bout du fil. Allô.
7: Allô.
3: Allô, monsieur.
7: Oui, Madame Nati, je reviens. C'est le Molvidois qui revient.
3: Nous vous écoutons, le Molvidois.
7: Bon, moi, personnellement, je n'approuve pas. Que ce soit les numéros verts qu'ils peuvent mettre en place, que ce soit les forages, personnellement, je n'approuve pas. Vous savez, lorsque Olingui a pris le pouvoir, comme dit beaucoup de publicains, on l'a publicité à combien de temps, il disait qu'il venait pour améliorer les conditions de vie des Gabonais. Donc, c'était pour dire que là où l'autre a laissé, lui, il devait faire dans la continuité. Mais je suis quand même navré de constater que apparemment il ne fait pas dans la continuité, il fait dans le recul. Parce que vous n'allez pas me parler de niveau de numéro vert ou bien de forage, alors que l'objectif c'était comprendre que là où il y avait des ondes d'ombre, lui il devait venir mettre la lumière. Donc ça veut dire que au lieu de venir encore empirer la situation, parce qu'on connaissait déjà ses problèmes, donc lui il devait maintenant venir améliorer, parce que c'est ça la continuité du service. C'est ça la continuité. Comme on dit, les personnes passent, mais les pièces. Donc ça veut dire que ceux qui sont passés ont fait leur pas. Lui, il devait maintenant venir faire dans la continuité. Vous voyez, le Gabon, c'est un pays qui est venu par, qui est géré par de nombreux cours d'eau. Honnêtement, c'est l'un des pays, l'un des rares pays qui est hydraulique au monde riche. Donc les histoires des numéros verts, les histoires des fois, ils ne devaient pas exister. Moi, je pense qu'au lieu de faire dans cette confusion, bien dans ce semblant de vouloir tromper la vigilance des Gabonais, c'est notre pays à nous tous. Le Gabon est immensément riche. Lui-même, il a fait le tour, oui, parce qu'il allait chercher des investisseurs. Mais les investisseurs, dans quel domaine? C'était l'occasion d'aller chercher un investisseur pour qu'ils viennent répondre aux besoins des Gabonais au niveau d'eau, pour concurrencer avec la SCG qui n'arrive plus à supporter la demande en eau de tous les Gabonais, parce que le Gabon, ce n'est pas Libreville. Moi-même, je vous dis à Mouila, Mouila, chez moi, il y a un problème d'eau. Pourtant, on a la rivière qu'on appelle l'Angouné. L'origine, comment l'eau n'est pas montée là-bas. Donc, ce n'est pas une affaire de Libreville, c'est une affaire nationale. Donc, il devait aller chercher cette société-là. On ne va pas parler de forage ou bien de numéro vert, ça va nous servir à quoi? Est-ce que c'est ce qu'on veut? Numéro vert là, même si on met le numéro vert, mais on a qui produit ça, c'est pas la SCG. Non, nous on veut seulement que la SCG, la suite qu'on a mis en place pour nous produire de l'eau, puisse nous donner maintenant de l'eau qu'on n'a plus besoin d'appeler le numéro vert ou mieux faire des forages, parce que le Gabon, les rivières n'en manquent pas, il y en a assez. Il y en a suffisamment pour qu'on puisse avoir de l'eau en permanence. Donc, on est au moment, c'est ça. Sa politique, là, on est au moment, je ne la suis pas. C'est vraiment, il fait dans le maturisme, il fait dans, en fait, l'acte militaire, c'est tout. Il ne fait pas vraiment dans, vraiment, en fait, la politique, la politique sociale de la politique nationale qu'on entend. Il fait dans la politique militaire. Merci.
3: Merci encore à vous, M. Le Molvillois. Auditeur au bout du fil.
8: Allô, bonjour.
3: Bonjour, monsieur Jean-Félix.
8: Vous ne vous préoccupez pas des techniciens qui sont en chômage, les plombiers de haute qualification, les châteaux d'eau de tout Libreville, Akanda, Ovendo et autres, sont vides. Il suffit de les mettre en fonction. Vous ne vous plaignez pas du mètre cube d'air qu'on nous fait payer à la SEG depuis des années. Le mètre cube d'air. Et non le mètre cube d'eau. Car vous ne vous en plaignez pas. Mais il suffit de remplir tous les châteaux d'eau. Okala, Sotega, Alena Kiri et tout, et j'en passe. Mais eux, ils ont des cuves à eau à domicile. Ils ont des cuves à eau. Même, je pense que l'hôpital général n'a même pas de cuve à eau. Et oui, il y a un château d'eau qui est à proximité. Quelle honte! Mais on devrait jouer de la gratuité de cette eau venant de forces de défense et de sécurité qui, dans quelques jours, se la couleront douce entre le 17 et le 30 août. Ça, vous n'en parlez pas. Mais ça veut dire qu'il y a de l'eau. Il y a de l'eau. Mais on fait subir, eh bien, aux mêmes personnes, tout pour eux, rien pour nous.
3: Nous étions avec M. Jean-Félix, autoriteur au bout du fil. Allô?
9: Oui, madame la tuteur.
3: Monsieur, la réflexion.
9: Je ne suis même plus turifiné, c'est le plus jeune qui me turifiné. Parce qu'elle parlait les choses des autres là, c'est compliqué. Il y a les choses là qui sont compliquées.
3: Donc, merci beaucoup d'alors.
9: Même si tu as envie d'essayer d'inverser, tu te rends compte que. Même ta calculatrice dans la tête te dit pardon, ne parle pas de ça. Le plus jeune. Mais tu as oublié, en fait, tu as oublié de dire qu'il y a un cas de gendarmerie à Ovendo. Tu vas pas, les gars, essaye un peu de regarder. Il n'y a pas que la caserne. Il y a un cas de gendarmerie à Ovendo. Il y a un matériel roulant militaire là-bas. Tu as. L'escape qui est là-bas. En fait, c'est pour dire que moi, quand on aimait quelque chose, je viens d'abord, je dis d'accord. Maintenant, et puis j'essaie de dire, ah, pourquoi je dis d'accord? Je peux aussi dire autrement. Je peux dire autre chose, je m'avais réfléchi, quelque chose d'incohérent, mais peut-être que ça va passer. Mais quand tu dis il y a une caserne, moi je te dis, il y a un camp de gendarmerie, l'école nationale de gendarmerie. Il y a du matériel militaire là-bas, il y a des citernes là-bas, il y a tout. À l'escape, il y a un matériel de la police qui est là-bas. Donc, faut pas... faut regarder, même là où tu dis les gens vont aller pousser l'eau là-bas. Mais avant que les gens là ne livrent l'eau, nos frères qui sont dans les quartiers difficiles, là, ils trouvaient de l'eau, même dans la difficulté. Ça ne va rien changer. Même les gens qui livrent l'eau là, ils livrent ça dans les maisons des gens qui ont le locataire. Les locataires sont exigeants, ils veulent des cuivres, les gens vont acheter les cuivres pour mettre. Mais ce n'est pas tous les Gabonais qui livrent de l'eau. Ils livrent ça dans les maisons derrière. Nous, les Gabonais, je te dis personnellement, moi, je ne sais pas de quelle lunette l'eau est arrivée chez moi. Parfois, quand je ne peux pas les prendre, si c'est arrivé chez quelqu'un là-bas, je paye un petit 1000 francs ou 500. Je lui donne 500 et 500. Il va me prendre l'eau. Si je n'avais pas cette voiture pour travailler, j'allais prendre, j'allais payer l'eau là comment? Donc, forcément, on se bat. La difficulté sera toujours là. L'eau là que tu vois dans les cantines là, c'est pas pour tous les Gabonais. C'est pour une classe de Gabonais qui sont dans les barrières là. Maintenant, nous là, toi et moi là, on se bat, on met ça dans la voiture, on travaille avec ça toute la journée. Le soir, tu vas même à 1h du matin à la pompe publique de Kala là, même si le braquet doit te braquer, pendant que tu puisses l'eau, tu t'en fous.
3: Il est parti. Autre lutteur au 066 21 91 16. Allô? Allô? Il est parti aussi. Autre auditeur, allô?
10: Allô, madame Lati.
3: Monsieur.
10: Bon, je pars du... Voilà, je pars du principe que... Ah là, là où je vous ai même entendu. Non, je vais... Moi, je vais prendre un peu la question autrement. C'est-à-dire que, comme le sujet principal de cette émission d'aujourd'hui, c'est l'eau, je vais prendre un peu la question autrement. Ce dont on est en train de parler là, on est dans l'urgence. On parle de l'urgence de l'eau. Or, l'urgence crée le fait qu'on prenne des décisions rapidement. L'urgence n'est pas un mode de gouvernance. C'est le dernier recours ou dans le cadre des catastrophes naturelles. Or, dans notre pays, l'urgence est devenue la norme. Dès qu'on est acculé, on se retrouve d'autres. On prend des décisions à la va-vite pour essayer de satisfaire un minimum de personnes. En sciences politiques, on dit que la gestion d'urgence est le fait des états faibles et des organismes. Le problème de l'eau, pour en revenir au problème de l'eau, le problème de l'eau, il est connu. Il y a des Gabonais qui travaillent, qui travaillent ou qui ont travaillé dans les ministères, même à la SCG, qui ont fait de la prospective, qui ont fait des documents, qui sont dans les tiroirs. Aujourd'hui, je ne sais pas le président de maintenant. Le président de maintenant hérite d'un fait de près de 60 ans. C'est-à-dire, un fait de près de 60 ans. Mais le problème, il reste là. C'est-à-dire la gestion en urgence. Le problème aujourd'hui, parce que j'ai parlé avec un frère, il n'y a pas longtemps, un ami, qui disait pourquoi il faut s'attaquer à l'État. Hein? Le problème, le truc, c'est dans notre pays, c'est que l'État est au centre de tout. C'est le premier employeur, le premier distributeur de revenus, le premier distributeur de statut social et le premier créateur même de richesses locales par le fait d'entrepreneurs qui bénéficient de contrats. Donc l'État est tout. Or, chez nous, on cherche les titres pour ses avantages, pas pour la mission, pas pour les missions. Vous comprenez? Ce qui fait en sorte qu'on se retrouve avec des administrations biaisées, avec des institutions biaisées, parce que les animateurs de ces institutions-là et de ces administrations-là sont d'abord là pour le pour la mission, sont d'abord là parce que l'élimination est une forte récompense pour l'allégeance et la loyauté. Dans tout ça, qu'est-ce qui se passe? La mission d'ordre public est reléguée au second plan, vu que ce sont les volontés privées qui dominent dans les administrations et les institutions. Donc, c'est un problème, c'est un problème vaste. On est obligé d'agir en urgence. Et l'urgence, ça crée les missions aujourd'hui, là, avec les gens qui saturent le PIN. À raison. J'espère que la Ve République prendra le temps de faire de la vraie prospective, effectivement, dans l'avenir, elle ne soit pas toujours obligée de dire l'urgence. Pour chuter est terminé, il y a une autre urgence qui arrive. L'année scolaire est terminée, il y a elle qui va commencer. Là. Les problèmes ne sont pas réglés. On va encore se retrouver dans la même situation. À plus tard.
3: À plus tard, le vieux Lundzeng, merci pour votre intervention. Autre auditeur au bout du fil. Allô?
11: Oui, Nathalie.
3: Oui, monsieur.
11: Oui, on parle du problème d'eau. Mais la Cour se déclarera incompétente dans quelques années, dans 2 ans, concernant les déflatés en créatrice gabonais. Chiche, outre, détrompez-vous. Parce qu'il y a 35 déflatés ayant porté plein de trans-gabonais pour les mêmes faits, ayant perçu un paiement partiel en 2013, qui sont là, avec un dossier en béton. La gare de Franceville aura 40 ans en décembre 2026. Alors j'espère que le président de la République ouvrira son cœur afin que la justice gabonaise puisse éventuellement déclarer le paiement et que l'agence judiciaire ou le trésor ou je ne sais qui, ou les régies bancaires puissent procéder au paiement des déflatés trans-gabonais. Voilà. Et concernant l'eau, mais les dirigeants qui ont les adresses, les immeubles en location, mais vous n'avez jamais vérifié, mais les citoyens des sapeurs-pompiers de la zone livraison m'en ayant de l'argent chaque week-end, tous les 15 jours, au vu au-dessus de tout le monde, non? Mais c'est toujours les mêmes qui se surfent au détriment de qui et au dépens de qui. Voilà. Nous sommes dans la continuité. Donner aux Gabonais l'eau cadeau, l'hôpital cadeau, l'éducation cadeau, la santé cadeau. Comme l'avait toujours dit le père Mba Abbé Solo. C'est un pays béni et qui nous appartient à tous. Nous devons tous en profiter. Voilà.
3: Merci encore à vous, monsieur Jean-Félix, si c'est possible. On aura tout cadeau alors. Auditeur au bout du fil, il s'en est allé. 066-21-91-16. Venez nous revenir, s'il vous plaît. 066-21-91-16. C'est bien votre émission, votre plateforme qui vous permet de vous turlupiner. Auditeur au bout du fil, on parle ici d'eau.
12: Allô, madame Mathieu.
3: Monsieur.
12: Francis, c'est pas vous qui revient pour une deuxième intervention. Hein.
3: D'accord, on vous écoute, monsieur.
12: Là, je viens me turlupiner par rapport à Taxi Gab. Vraiment, je conseille à Taxi Gab de récupérer leur projet parce qu'au niveau du PMPE, on ne comprend rien. Vous arrivez avec le dossier, ils vous disent qu'il faut retourner, attendez la communication du directeur de Taxi Gab. Vous partez à la mission, un matin vous entendez qu'on a remis des taxis, on ne sait pas comment ça se passe là-bas. Et au résultat est là, les voitures sont accidentées et il y a des gens qui ne conduisent pas. Donc vraiment, c'est un très bon projet parce que je vous assure que le secteur du transport paye. C'est vraiment un secteur, si on arrive, ils arrivent à bien organiser leur structure, ils ne vont pas regretter leur investissement. Ils récupèrent leur projet, on fait les constitutions de dossier, on va déposer directement à Taxi Gab. Et eux-mêmes, ils vont étudier, faire les enquêtes de moralité. Parce que c'est souvent, ils prennent le véhicule, un parent qui n'avait même pas idée de faire le taxi, ça lui qu'on remet un véhicule tout neuf. Et voilà le résultat des accidents, d'aucun ne cotise même pas. Et il y a la police maintenant qui commence aussi à mettre leur nez dedans. Ils demandent le contrôle, le permis et le contrat. Depuis quand la police va se permettre de contrôler le contrat d'une structure. Et quand tu lui demandes, tu lui dis que l'administration est écrite, elle n'est pas verbale, elle te fâche. Parce que c'est à la bouche qui te dit ça. On a besoin de vous contrôler, de demander des contrats. Mais tu lui dis, mais montrez-moi donc place de mission qui vous permet de me contrôler mon contrat, parce que le contrat c'est entre le chauffeur et Taxi Gab. Le policier doit se limiter à contrôler juste les documents du véhicule. Maintenant, ils vont aller jusqu'à demander le contrat parce qu'eux aussi veulent maintenant aussi emmener leur enquête dedans.
3: Merci encore à vous, Monsieur Francis, auditeur au bout du fil.
13: Madame la
3: dame. Le plus jeune.
13: Moi, je suis d'accord avec tout ce que mon grand frère de la longue réflexion. Mais Madame Nati, je vous ai déjà allé au camp du PK, vous avez forcément peut-être un parent là-bas.
3: De quel côté? De quel côté?
13: Dans l'un des camps du Gabon.
3: Ah oui.
13: Que ce soit la gendarmerie, la républicaine ou la police. Vous avez forcément parlé d'un de ces camps-là, non, ou bien une connaissance.
3: Mm-hmm.
13: Madame Nati, vous n'êtes jamais arrivé et puis on vous dit qu'il n'y a pas de.
3: Si, ça fait longtemps.
13: Pendant que tout le monde est arrivé à la sortie, on m'a dit qu'il n'y a pas de. Bon, donc vous pensez que, s'ils ont le matériel à défaut à Madame Nati, ils vont refuser d'aller puiser de l'eau dans les robinets où les sapeurs vont bien la pointe de l'eau pour aller alimenter leur camp. Ils vont venir vous alimenter. Madame Nati, vous avez des solutions? Non, allons-y d'abord. Allons-y vraiment. Je ne pense pas que ça va aller, Madame Nati. Je ne pense pas.
3: On y va d'abord.
13: Hein?
3: C'est votre proposition. On va d'abord. On essaie d'abord.
13: Oui, allons-y d'abord. Mais je ne pense pas, Madame Nati.
3: Il faut être optimiste.
13: Parce que, comme a dit le docteur qui était avant celui qui était là, Madame Nati, le simple fait d'appeler les affaires pompiers une fois. Deux fois, quatre numéros appellent déjà Madame Nati, ça vous renvoie les appels. Ça voudrait dire que vous n'avez plus la capacité d'appeler et de parler à celui-là à un détecteur, Madame Nati. Bon, maintenant, là, le numéro qui vous a mis là, qui appelle tout, est-ce que ça va être tout le monde? Ça voudrait dire Madame Nati, et moi je suis général, exemple. Vous êtes gabonaise, vous avez appelé à 6 heures. Moi j'appelle à midi. Je ne vais pas passer par eux. Je ne passe pas par le 18 ou le numéro qui est là. Madame Nati, j'appelle directement mon frère d'armée général de minuit, frère. Moi, ça fait 2 jours que je n'ai pas parlé. On voit votre tête. Madame Nati, ils vont venir vous servir. Vous devez me servir.
3: Question.
13: Ah, ok. Monsieur de la tête, mais non, mais nous, on a eu la chance d'avoir les véhicules. On avait les bidons. Mais c'est ceux-là qui n'ont pas les voitures, qui n'ont même pas les véhicules, ils vont. Ils feront comment, madame? Et après, bon, si vous voulez, c'est là où ils passent, point de là, il y a plus de madame Nati. Donc, en tout cas, espérons que ça puisse être rentabilisé pour les pneus, pour les fans qui auront. Parce que tout cela rentre en compte, non, madame Nati, ou bien?
3: Non.
13: Ah, si 3 000 là, ça ne fait pas le carburant, ça ne paye pas le pain des hommes, ça ne paye pas les pneus. On fait comment? On continue dans la paix. Comme ça, on casse les camions de l'armée. Quand il y a un incendie, madame, la tu fait comment? Ah, en tout cas. Je suis à l'écoute.
3: Restez à l'écoute, le plus jeune. Merci pour votre intervention. 066 21 91 16. C'est bien notre numéro de téléphone. Nous vous attendons pour...
14: Allô?
3: Allô?
14: Bonjour.
3: Bonjour, monsieur Emmanuel.
14: Oui, c'est Oyono.
3: Vous, vous écoutons. Vous êtes connecté.
14: Oui, moi, je tenais à intervenir par rapport à la mesure prise concernant la livraison d'eau. Bon, moi, je pense que si 3 000 couvre le prix du transport jusqu'à domicile, c'est-à-dire chez le consommateur final, je trouve que pour ce prix-là, c'est assez raisonnable. Hein?
3: Mm-hmm.
14: Je trouve. Ça, il faut payer le transport, il faut payer l'eau. Je ne sais pas si c'était les 10 000 là étaient compris dans ceux qui livraient avec... leur camion qui vient à l'époque, mais je trouve que 3 000 avec le transport pris en charge, c'est assez raisonnable.
12: espérant que ceci ne soit qu'une solution temporaire. Il faut trouver une solution définitive à ce problème de Gabon, parce que les populations en ont marre, franchement. Ok, bonne journée là-bas à vous et à très bientôt. Merci.
3: Bonjour aussi à vous, monsieur Emmanuel, 066-21-91-16. Allô? Ils sont étalés, 066-21-91-16. C'est bien votre numéro de téléphone.
15: Allô?
3: Allô, monsieur?
15: Je reviens, madame Nati.
3: Nous vous écoutons, monsieur Jean-Narcisse.
15: Pour dire aux riverains et aux gens libres-là que prenez votre mal en patience, continuons à s'approvisionner en eau comme on le fait déjà, en attendant que la solution soit trouvée par nos autorités. Soyons un tout petit peu indulgents ou optimistes. Voilà, c'est d'un. Et de l'autre, ce serait jamais de le dire. Et l'adresse est faite à M. le Président de la République, chef de l'État, chef du gouvernement, M. Brice Clotaire-Olivier Nguema, le premier des Gabonais, le Gabonais qui a à cœur ses compatriotes et ses compagnons, le Gabonais qui a à cœur ses compatriotes et ses compatriotes, c'est des personnes

0: celui ou celle qui m'écoute ce matin, que les inscriptions ont débuté. C'est de 3 à 14 ans. De 3 à 14 ans à horizon nouveau. Scolarisons nos enfants, même s'ils sont aveugles, même s'ils sont ce qu'ils sont. Ils n'ont pas demandé à être handicapés. Ils veulent aussi avoir de la place sous le soleil dans cette 5e République. Vraiment, je prie, Monsieur le Président de la République, que vous puissiez faire quelque chose pour ces enfants. L'année passée, il n'avait pas de bus. C'est leurs parents démunis qui supportaient les frais de transport, qui supportaient les frais de la scolarité. Vraiment, faites quelque chose à l'endroit de ces enfants qui sont à horizon nouveau, qui veulent aussi être, qui veulent devenir peut-être président de la République dans 10 ans, ou 15 ans, ou 50 ans. En tout cas, ce n'était qu'une boutade. Je suis à l'écoute.
1: Restez à l'écoute, monsieur Jean-Narcisse. On va prendre un autre auditeur. Allô.
2: Que dire? Des enfants vivant dans les zones rurales, ayant des problèmes de visualité et d'handicap. Il faut y penser. Libreville n'est pas 9 provinces. Bon Dieu de bon sang. C'est comme Libreville, c'était Pont-Gentil, Lambariné, je sais pas, etc. Et tout en oubliant qu'il y a des provinces oubliées, des enfants oubliés, des handicapés oubliés, des chômeurs et des chômeuses oubliés, des orphelins et des orphelines, des désœuvrés oubliés dans les différentes provinces. Et que parle... Eh bien, Dieu merci qu'ils ont des rivières là-bas. Ils ont des lagunes. Ils débrouillent tant bien que mal. Quoique, parlons dans de libres vies. Mais oui. Mais, salutations à Papa Long de la très longue réflexion. Mais vous savez combien de temps nous faisons, moi je sais, pour avoir de l'eau. 20 bidons par jour, ça fait 2000 fois, c'est pas. Par semaine, par mois, vous avez la totalité. Et ça dépasse, et ça va au-dessus du mètre cube d'air que nous inflige, que nous impose la SEG. Or, lorsque l'eau circulait dans les tuyaux ou dans les compteurs, eh bien, l'homme gabonais consommait 2000 à 3000 francs, au plus 5000 francs, c'est pas, par mois. Et aujourd'hui, on parle des cuves à eau. Ah ben, moi, je parle même d'une énième privatisation, puisque la SEG, l'eau est mise à la disposition des forces et de défense et de sécurité nationale. Mais ça, c'est une énième privatisation, ça. Ça ne vous dit rien? À demain.
1: À demain, monsieur Jean-Félix. À ce moment, dernier auditeur. Allô? Allô? Allô?
3: Oui, allô, bonjour, madame Nathan.
1: Bonjour, monsieur. Le transporteur?
3: C'est monsieur Igor.
1: Ah, monsieur Igor.
3: Je voudrais répondre au monsieur qui a parlé des taxis d'air que les policiers demandent du contrat. Mon cher frère, la décision revient depuis Taxi Gav, depuis la direction. Elles sont se rendues compte que nos frères gabonais donnent des voitures à d'autres personnes pour travailler. Tantôt nos frères gabonais, tantôt nos frères étrangers, parce que nous sommes croisés déjà beaucoup d'étrangers à bord du volant de Taxi Gav. Dans le coup, ils ont pris la décision de contrôler et le permis du chauffeur et le contrat. Ça ne veut pas dire qu'il devait manger quelque chose dessus, non. Si tu arrives à présenter ton permis, c'est avec le contrat, ça n'est pas ça. On t'embarque à Taxi Gav et ensuite Taxi Gav qui fonctionne. Soit on t'arrache la voiture, soit tu ne sais pas si les amendes à payer. Donc c'est pas pour rien, les policiers vous demandent le contrat et le permis. À cause du ça, c'est pas à cause du bouffage ou bien autre chose derrière, non. Parce que nous, les Gabonais, parfois, on ne s'informe pas et on parle sans tout le temps connaître le fond des décisions. Merci.
1: Merci encore à vous, Monsieur Igor. S'il y a un dernier auditeur ou bien quelques messages, on fera le plaisir de vous, l'auditeur, au bout du fil.

0: Allô?
1: Allô, madame Nati.
0: Monsieur le vieux de Nzeng.
1: OK. Oui. Comme je l'ai dit tout à l'heure, bon, je ne viens pas pour effectivement commenter la mesure d'urgence. Je pars du principe effectivement que pour arriver à l'urgence, il faut une accumulation de choses. Et je ne saurais le dire. Et je ne cesserai de le dire. C'est-à-dire que les problèmes de notre pays sont connus. Hein, le travail se fait souvent en amont avec, avec effectivement des récaps, des notes, des synthèses, des projections. Tout est dans nos tiroirs. Mais le problème, effectivement, c'est toujours le fait de la priorité des problèmes. Les volontés privées sont tellement plus importantes l'action publique, ce qui fait qu'on satisfait d'abord volonté privée qu'à la demande publique. C'est ça qui fait en sorte qu'on va toujours se retrouver dans des situations d'urgence. Voilà. Et qui fait qu'on se retrouve à commenter des situations d'urgence. Or, tout est connu. Les projections sont faites. La prospective est faite. Mais ce sont les choix. Depuis 60 ans, les choix ont toujours été d'abord les choix des volontés privées et des aspirations privées et du bien-être privé. Étant donné qu'on est un pays que Dieu a décrété, a donné à un clan ou une famille, qui doit d'abord se satisfaire et ensuite les sujets que nous sommes, les obligés, on vient toujours en dernier recours. Voilà pourquoi on se retrouve toujours dans cette situation. Et ce n'est pas fini. Puisque, il y a, pour moi, j'appelle ça un problème de cohérence. Quelqu'un qui criait hier, Omar Bongo est le plus grand et le plus grand bâtisseur de tous les temps. Et ensuite, qui a crié, Ali Bongo est le plus grand bâtisseur de tous les temps. Oli Guinguema est le plus beau de tous les temps. Où est la cohérence? Bon appétit.
0: Bon appétit à vous aussi, monsieur. C'est le vieux de Nzeng qui était avec nous à l'instant, qui est venu clore cette émission. On va plutôt prendre un dernier message. Bonjour Nathalie. La SG doit avoir un camion Aïd, ça dit HIAB DIN, dans toutes les provinces. Moi, je suis un chauffeur de ces camions Aïd en eau ou en électricité. J'ai la connaissance. 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Des solutions, des pistes de solutions arrivent de gauche à droite. Hein, si on pouvait se mettre ensemble, on pourra laver le linge sale et pouvoir pallier à certaines situations. Mesdames et messieurs, c'est sur ce message qu'on va se dire à nous revoir. Demain sera 11h sur la 93.5 dans le cadre de votre émission Le Mur de Lamentation. Aude-Valier Némarla était à la réalisation, Nati était là à la présentation. On remercie tous les auditeurs qui ont participé à cette émission. Bel après-midi chez vous, bon, c'est le programme sur Gabon News FM.

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0: 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Le mariage de Ndoutoumou. L'histoire se passe dans la partie septentrionale de notre pays, le Wolintem. Il était une fois un grand chef coutumier qui habitait le village de Bindo. Il avait une fille très belle, la plus belle qu'on ait jamais connue dans la région. De nombreux prétendants la demandaient souvent en mariage à son père. Chaque jour, il en arrivait de nouveau. Mais le chef répondait toujours non. Il ne voulait pas se séparer de sa fille préférée. Or, une nuit, au cours de son sommeil, il fit un rêve fantastique. Il mangeait un mouton. Un étrange mouton, comme nul n'en avait vu. Un mouton qui n'était ni mâle ni femelle, mais simplement mouton. Il en ressentit un plaisir si vif que, dès son réveil, il voulut posséder un tel animal. Je le veux, répétait-il sans cesse. Je ne puis m'en passer. Cette idée le possédait. Le premier prétendant fut le premier prétendant qui se présenta ce jour-là était un jeune homme de la tribu de Yengi. Il salua le chef et lui dit « Père, je viens pour épouser votre fille. Si votre majesté me le permet, je te donnerai la main de ma fille à condition que tu m'apportes pour dot un joli mouton qui ne soit ni mâle ni femelle, mais un mouton simplement, répondit le chef. Le jeune homme s'en alla fort déçu et pensif. Le mouton ni mâle ni femelle ne pouvait exister. Plusieurs autres prétendants vinrent à leur tour, sans plus de succès. Alors se présenta Ndoutoumou Binkang, le fils du vieux sorcier, Binkang Bingwa, de la tribu de Essangui. « Beau-père, m'accepteriez-vous pour gendre ?» dit-il dignement. « Oui, si tu apportes pour dot un mouton, ni mâle, ni femelle, mais un mouton simplement. » Ndoutoumou, songeur, alla demander conseil à son papa, qui lui conseilla « Va dire au grand chef que le mouton, ni mâle, ni femelle, est trouvé. Cependant, pour le prendre, qu'il ne vienne ni le jour, ni la nuit, qu'il vienne le chercher seulement. » Le grand chef resta tout confus de la réponse. Il donna sa fille en mariage à Ndoutoumou Binkang, qui fut très content et eut beaucoup d'enfants dont les descendants forment les nombreuses familles Essangui qu'on rencontre partout au Wolintem. C'était les contes de Tonton Gowé sur Gabon News FM 93.5.
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0: Au Gabon, la violence prend la forme de celui qui l'exprime. Depuis une dizaine d'années, le cœur de la jeunesse gabonaise bat au rythme de « je suis le Kinda, je te casse la gueule, je suis le Ndos, je dicte ma loi » ou encore le plus célèbre « tu t'amuses, je te sissia ». Plus un jour ne passe sans qu'un jeune ou groupe de jeunes soit pris à partie par d'autres de son âge ou parfois moins âgés, qui pour répondre. Dans les établissements, les quartiers dits sous-intégrés, en province, dans les quartiers huppés, la violence est une...
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2: J'écoute depuis tout à l'heure, là. C'est très intéressant comme débat.
3: D'accord.
2: On parle des problèmes du pays. C'est parce qu'on va éviter de faire la politique. On va essayer de dire les choses de manière claire. Le chef de l'État doit régler les problèmes de la Poste Banque. On dit merci. C'est bien. Quand c'est bien, il faut dire que c'est bien. Justement, ce qu'on réclame, des avancées significatives. Il n'y a pas que ça. Il y a l'éducation. L'enseignement, c'est là. Il y a des problèmes. On parle de tout le monde et tout le reste. Un peu, on en parle après. Silence radio, on en parle. Quand ce sont les petits voleurs du quartier, on vient, on les attrape, on les met devant la télévision, on les malmène et on les enferme. Mais tous ces gens qui détournent l'argent là, qu'est-ce qu'on fait? Pourquoi on n'en parle pas? Pourquoi on les arrête pas? Pourquoi on les présente pas sur la place publique? Ça, c'est le premier point. Mais le panier de l'aménageur, on parle de la centrale d'achat, je ne sais pas comment. Leur histoire de centrale d'achat, je ne sais même pas comment c'est passé, comment ça s'est passé. Mais le gars qui est au fin fond de Koubé, ou au fin fond de Kinguele, ou au fin fond de la Sorbonne, est-ce qu'il connaît votre centrale d'achat? Est-ce que ça touche à ce Gabonais lambda là? Ce sont des problèmes dont il faut parler. Parce que si on commence à construire des grands bâtiments, tous ces argent qu'on dépense pour construire ces grands bâtiments, si on attaquait le problème de l'électricité, un fouet, avec tous les milliards qu'on a dépensés, si on attaquait le problème de l'éducation de plein fouet, avec tous les milliards qu'on a dépensés, le problème du panier de l'aménageur de plein fouet, avec tous les milliards qu'on a dépensés, aujourd'hui, on ne parlerait pas comme ça. On ne dirait pas ça. Et moi, personnellement, je pense que le Gabonais, les décès, ce sont chefs d'État, nous ne sommes pas d'accord des méthodes ou de la manière de faire. On n'est pas d'accord. On ne mange pas un immeuble. On ne mange pas un bâtiment. On ne mange pas ça. Est-ce que ce sont des sociétés qu'ils ont créées là? Est-ce que ce sont des entreprises qu'ils ont créées? Non, c'est des bâtiments qui vont abriter les choses. Mais le Gabonais vit où? Le Gabonais vit où? Est-ce qu'ils sont exposés de bonnes questions? On a des gars, les gens, le plus nourrit. Il y a beaucoup qui sont encore là dans la nature. Le Gabonais est locataire. Il vit comment? Il mange comment? C'est des questions qu'il faut se poser. Quand on vient nous faire des discours à la télévision, à la radio, oui, c'est vrai, la Poste Banque, c'est ce pays, c'est vrai. Mais il y a beaucoup. Il y a Air Gabon, il y a beaucoup. Il y a l'Angleterre, il y a Haute Télécom, il y a beaucoup de législateurs qui sont là, qui n'ont pas reçu leur salaire. Qu'ils sont lésés. Donc quand c'est bon, disons que c'est bon, oui, le chef de l'État, ce qu'il a fait, de payer les agents de la Poste, comment dire,
3: les épargnants,
2: les agents de la Poste Banque et qui bat, ceux qui sont lésés, c'est bien. On dit au chef de l'État, merci. Mais ce n'est pas suffisant. Mais nous empêcher pour se dire que ce n'est pas bon. Parce que dire que ce n'est pas bon, il y a la critique constructive et la critique destructive. Mm-hmm. Les critiques que l'on fait ici sont des critiques constructives. Donc quand quelqu'un vient faire une critique, ne l'attaquons pas, parce qu'il nie la vérité. Ça permet à notre chef de l'État, ça permet au service de renseignement de savoir où il faut attaquer, où ce qu'il faut faire. Donc c'est un peu ce que moi je viens rajouter là.
3: D'accord.
2: J'ai l'impression que quand les gens viennent dire des choses, on pense que ce sont des problèmes personnels. Ce n'est pas personnel. Une manière de dire au chef de l'État, oui, vous l'avez fait, mais ce n'est pas suffisant. Et on n'est pas d'accord. On a été volé, on a été pollué, on a été baladé, on a été enfermé, on a été bâtonné. Bon, oui, d'accord. Là, vous devez commencer à régler ceci. Oui, mais.
3: Merci, monsieur.
2: On est du mal à temps. Faites les choses. On veut voir des vraies réalisations. On veut des choses qui touchent directement le cœur du Gabonais. Ce que l'on veut, tous ces grands bâtiments, tous ces grands discours, nous n'en voulons pas. On veut la santé, l'éducation, le panier de la ménagère, hein, l'hébergement. Voilà des points. Je vous remercie.
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0: Ouais, ça va bien les gars ou quoi? La forme? Tu fais quelque chose de spé ou tu me gaz? Une tiqueuse de popo? Ouais, je t'ai déjà dit, on ramène pas trop de monde parce que
1: le problème, on a ce
0: non, mais on sait jamais ce qui va se passer. Ouais. Ok, c'est quoi ce deuxième?
2: Putain, les rues,
0: vas-y, calme.

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